Je suis un peu plus de temps.

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1: Mesdames et messieurs, bonjour. Je suis un super ordinateur Karl, cerveau analytique de recherche et de liaison. Je suis entré en service opérationnel dans les laboratoires CARL Verbana dans l'Illinois le 12 janvier de l'année 1992. Monsieur

opérationnelle dans les laboratoires IARL d'Herbana dans le mois le 12 janvier de l'année 1992. 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
2: Il est 5h en temps universel, 7h ici à Paris.
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2: Bonjour à tous, merci d'être avec nous pour l'actualité internationale. Vous le savez, 3 heures de reportage, de chronique avec nos journalistes à travers le monde et aussi nos invités. Mais ça commence d'abord avec le journal. Bonjour Arthur Ponchelet.
4: Bonjour Clotilde et bonjour à vous qui nous écoutez.
2: Et à la une, une nouvelle figure du clan Assad condamné à mort en Syrie.
4: Wassim al-Assad, un cousin du président déchu, reconnu coupable de crimes de guerre et crimes contre l'humanité. La justice transitionnelle commence à livrer ses verdicts, mais elle divise les habitants de Damas. On sera sur place. RFI est aussi à Kousra ce matin, ce village de Cisjordanie occupé, où les maisons de 3 Palestiniens sont assiégées par des colons israéliens depuis 10 jours. Le consul des Pays-Bas a dénoncé hier la passivité des autorités israéliennes. La une, c'est aussi Mikhailo Fedorov qui s'oppose désormais ouvertement à Volodymyr Zelensky. L'ancien ministre ukrainien de la Défense appelle à des élections dans son pays. Le fisc français visait ces derniers mois par des cyberattaques en série. Et puis ChatGPT qui lance une version de son IA pour les jeunes. La plateforme est accusée ces derniers mois d'encourager les idées suicidaires chez les adolescents.
2: Nom vient donc de s'ajouter à la liste des condamnations à mort en Syrie.
4: Après celle de Bachar al-Assad par contumace la semaine dernière, c'est un cousin de l'ex-président qui écope de la peine capitale, Wassim al-Assad, reconnu coupable de crimes de guerre et crimes contre l'humanité. Il est le premier membre de l'ancienne famille au pouvoir à être jugé en personne après son arrestation en juin dernier. Cela fait 4 mois que Damas a commencé à juger des responsables de l'ancien régime, même si certaines ONG dénonce une justice expéditive qui ne respecte pas l'état de droit. Une partie de la population, elle, salue ce processus. Reportage à Damas, Mohamed Erami.
5: Assis à longueur de journée sur sa chaise en plastique devant la mosquée, au cœur du vieux Damas, cet homme d'une 60aine d'années regarde passer les fidèles. Sa famille a été décimée sous le régime de Bachar al-Assad. Pour lui, la condamnation de Wassim al-Assad n'est qu'un pansement sur une plaie béante.
6: J'ai perdu mon frère, 7 membres de ma famille et plusieurs cousins. Et jusqu'à aujourd'hui, je n'ai aucune nouvelle de ce qui leur est arrivé.
5: Mais ce cadre judiciaire strict divise profondément.
7: Si ça ne dépendait que de moi, j'aurais exposé publiquement Wassim al-Assad, Atef Najib ou Bachar el-Assad. Et j'aurais laissé chaque mère ayant perdu son fils venir leur porter un coup.
5: Le traumatisme reste intact pour ceux qui attendent toujours des nouvelles de leurs proches disparus dans les geôles du régime, comme cet homme originaire de Asake, dont le frère est porté disparu depuis plus de 10 ans.
8: Mon frère a été enlevé du jour au lendemain par l'armée du précédent régime, sans qu'on ait jamais su pourquoi. Ils sont venus le chercher pour l'emmener à Damas. On est venu dans la capitale, mais on ne l'a jamais retrouvé.
5: La condamnation à la peine capitale de Wassim al-Assad va bien au-delà de sa personne. Elle remet au cœur du quotidien des Syriens la question des crimes de guerre et de l'absence de sépulture pour les victimes. Mohamed Erami, Damas, RFI.
4: La Syrie où la diplomatie accuse Israël d'avoir frappé une base aérienne dans le nord-ouest du pays. L'État hébreu ne revendique pas explicitement cette frappe, mais accuse la Turquie de représenter une menace. D'après Tel Aviv, Ankara s'apprêtait à envoyer des troupes sur cette base aérienne. Des allégations infondées selon le gouvernement turc. Chose rare, cette attaque a aussi été condamnée par les États-Unis, Nicolas Falaise.
9: Les bombes israéliennes qui se sont abattues sur la base aérienne syrienne d'Abu Dour ce mardi ont endommagé un aéroport déjà hors service depuis des années, mais elles assènent un message sans équivoque. Israël n'a pas l'intention de laisser la Syrie reconstituer sa force militaire. Même si l'État hébreu n'a ni revendiqué ni commenté l'attaque, un haut diplomate américain a immédiatement critiqué Israël pour cette opération. Une escalade inutile qui ne favorise en rien la stabilité régionale, a lancé Tom Barrack, qui est à la fois l'envoyé spécial pour la Syrie et l'ambassadeur des États-Unis en Turquie. Une remarque sèche qui rappelle que la nouvelle Syrie est vue comme une alliée par Washington et une critique américaine qui en rappelle une autre. La semaine dernière, l'ambassadeur des États-Unis en Israël, Mike Huckabee, avait utilisé les termes d'actes de terreur et d'actions répugnantes pour fustiger la violence des colons israéliens. israélien en Cisjordanie occupée. Des signaux qui confirment que la relation États-Unis-Israël traverse un moment délicat après la période durant laquelle Donald Trump et Benjamin Netanyahou affichaient leur entente stratégique et personnelle.
4: Une entente quelque peu mise à mal, on vient de l'entendre, par la situation à Kousra, ce village de Cisjordanie occupée où des colons israéliens assiègent depuis 10 jours 3 maisons palestiniennes, dont celle d'un américano-palestinien qui en appelle à l'aide de Washington. Hier, pour la première fois, un diplomate étranger s'est rendu sur place, Michel Rentenaar, le consul des Pays-Bas pour le territoire palestinien.
1: Je sais que la violence des colons ne se limite pas à Kousra et on n'a même pas besoin de se référer au droit international. La violence à l'encontre d'autres êtres humains est illégale en toutes circonstances. Elle doit donc cesser. Et il va de soi que les autorités d'occupation ont la responsabilité de gérer cela. Or, ce que je constate aujourd'hui, c'est que les mesures prises sont insuffisantes pour empêcher ces colons de se livrer à ce type de violence. Au sein de l'Union européenne, nous avons pris avec les 27 pays réunis des sanctions à l'encontre de colons, mais cela ne nous dispense pas en tant que nation de prendre également des mesures. Vous savez peut-être que les Pays-Bas font en sorte de boycotter les produits provenant des colonies, car nous les considérons comme illégales au regard du droit international.
4: Le consul des Pays-Bas pour les territoires palestiniens au micro RFI de Frédéric Misselin, notre envoyé spécial à Kousra, dont on entendra le reportage grand format dans le journal de 7h, temps universel. Et puis toujours au Moyen-Orient, l'Iran dément avoir lancé 2 missiles contre les Émirats Arabes Unis. Hier, le ministère émirien de la Défense dénonçait la première attaque iranienne contre son pays depuis plusieurs mois. En représailles, les Émirats suspendent tous les échanges commerciaux et financiers avec Téhéran.
2: En temps universel, c'est une vidéo d'un peu moins de 10 minutes, Arthur, qui relance le débat sur la tenue d'élections en Ukraine.
4: Mikhailo Fedorov, l'ancien ministre de la Défense, costume noir et mise en scène solennelle, il demande la restauration du processus démocratique dans le pays. Depuis le début de la guerre, la loi martiale empêche la tenue d'élections. La démocratie ne peut pas être retenue en otage par la Russie, lance celui qui a été limogé il y a un mois par Volodymyr Zelensky. Emmanuel Chasse est à Kiev pour RFI.
10: Depuis le début des manifestations réclamant son retour, Mikhailo Fedorov s'était montré conciliant, assurant qu'un dialogue existait toujours entre lui et Volodymyr Zelensky. Cela ne semble plus être le cas puisqu'il prône désormais l'organisation d'élections, même en temps de guerre.
8: Nous devons trouver un mécanisme légal, sûr et réaliste qui permette à l'Ukraine de rétablir un processus démocratique complet, même dans le contexte d'une guerre prolongée. Nous devons garantir la sécurité du processus électoral, l'indépendance des institutions et la confiance dans le résultat.
10: Étant certain de ne pas être rappelé dans l'immédiat, la Défense, Mikhailo Fedorov dénonce aussi la corruption qu'il a tenté de combattre au sein du ministère.
8: En temps de paix, l'argent volé se traduit par une route, un hôpital ou une école en moins bon état. En temps de guerre, chaque centime destiné à la défense doit y être consacré. Il ne doit aller ni au profit d'intérêts privés, ni pour exercer une influence politique, ni pour soutenir des projets d'autrui ou pour préserver le pouvoir d'autrui.
10: En évinçant son très populaire ministre de la Défense, Volodymyr Zelensky se retrouve désormais face à un adversaire politique qui bénéficie du soutien d'une partie de l'opinion. Reste à voir si Mikhailo Fedorov sera soutenu par la classe politique ukrainienne. Emmanuel Chasse, qui est RFI.
4: Mikhailo Fedorov, en tout cas toujours appuyé par une partie de la population ukrainienne. Une nouvelle manifestation de soutien à l'ancien ministre de la Défense se tient ce matin à Kiev. On appelle notre correspondante dans une heure. La politique en Zambie, Hakainde Hichilema, a été réélu cette semaine pour un second mandat. Un scrutin marqué par des violences lors du comptage des voix. Le processus a même dû être interrompu quelques heures. Une atmosphère délétère qui inquiète les observateurs internationaux. Nicole Bidsworth est chercheuse à l'université de Wits à Johannesburg.
11: The kinds of stoppages of the count and the stoppages in the announcements of results.
12: Les interruptions dans le décompte des voix et les interruptions dans l'annonce des résultats ont vraiment fait monter la tension entre le parti au pouvoir et l'opposition. Et nous sommes évidemment très inquiets des arrestations contre les membres de l'opposition. Il y a eu un raid et on ne sait toujours pas où se trouvent certains d'entre eux. Cette opération des forces de sécurité a eu lieu jeudi ou vendredi, ce n'est pas très clair. Ce qui est sûr, c'est que le gouvernement n'a rien dit avant dimanche soir. Donc ces leaders de l'opposition ont été placés à l'isolement pendant plusieurs jours sans avoir accès à leurs avocats ni à leur famille. Quant à Brian Mundubile, nous avons reçu des informations qui indiquent qu'il a trouvé refuge au sein des locaux des Nations Unies, au centre de Lusaka. Il pourrait même toujours se trouver là-bas. Ça soulève vraiment des questions sur la crédibilité de ce scrutin et surtout sur le non-respect des procédures par cette administration.
4: Deux journalistes français incarcérés au Togo depuis le 27 juillet dernier. Confirmation hier soir du ministère français des Affaires étrangères. D'après le Quai d'Orsay, ils travaillaient pour le compte d'une société de production. Ils font actuellement l'objet d'une information judiciaire conduite par un juge d'instruction, ajoute la diplomatie française.
2: Nous nous excusons parce que ce qui est arrivé est insupportable pour les Français.
4: Ce sont les mots du ministre français des Comptes publics, David Amiel. Des excuses après au moins 3 cyberattaques en 2 mois. Des hackers ont infiltré les bases de données de l'administration fiscale, celle sur les données cadastrales et une autre sur les successions. Au total, les données de centaines de milliers d'usagers volés, le tout revendiqué par un groupe de pirates informatiques baptisé Zero Bytes. Oriane Gendreau.
13: Il ne serait que 2 derrière cette grande machination. Un duo de Français cachés sous le pseudo Zero Bytes et qui n'en sont pas à leur premier fait d'armes. Avant de s'en prendre au fisc, le groupe de pirates a revendiqué de nombreuses cyberattaques, notamment contre les supermarchés Intermarché et contre la Fédération française de handball. Les pirates disent n'avoir qu'une seule motivation, l'argent. Lundi, ils se sont vantés d'avoir vendu les données volées au fisc pour plusieurs milliers d'euros. De telles informations pourraient alimenter des arnaques toujours plus précises et détaillées. Pour Yannick Pêche, professeur en cybersécurité, ces hackers n'ont pourtant pas fait d'exploit technique. Cette nouvelle attaque pointe surtout le retard technologique des administrations françaises.
14: C'est pas juste une faille, par exemple, sur le site web qui aurait pu permettre de se connecter. C'est vraiment qu'il a réussi à obtenir les identifiants d'un des fonctionnaires. De ce fait, il a pu faire une usurpation d'identité, ce qui a permis d'accéder de manière légitime. Bon, voilà, ça pose d'autres questions parce qu'en l'occurrence, il aurait dû avoir un facteur d'authentification forte, ce fonctionnaire, et il ne l'a pas eu. Cette faille, elle est assez généralisée dans la fonction publique et donc ça pose des problèmes.
13: S'ils sont retrouvés, ces pirates risquent jusqu'à 7 ans de prison pour extraction frauduleuse de données.
4: Oriane Gendreau, hier, les pirates ont revendiqué une nouvelle attaque, cette fois contre les serveurs de l'éducation nationale. Il devait entrer en vigueur il y a 1 heure. Donald Trump a finalement suspendu pour 3 jours les droits de douane de 50% pour le Canada. Les deux voisins ont conclu un accord, précise le président américain. Il reste du travail important à accomplir, prévient tout de même son homologue canadien Mark Carney.
2: Et puis les réseaux sociaux sont-ils responsables de la dégradation de la santé mentale des jeunes ?
4: C'est en tout cas l'objet, Clotilde, d'un vaste procès en ce moment aux États-Unis. Meta, la maison mère de Facebook et Instagram, est mise en cause, accusée par la procureure d'avoir appâté les enfants et de ne pas en avoir fait assez pour les protéger, notamment des contenus violents. Le groupe OpenAI aussi est visé par 18 plaintes en Amérique du Nord. Et pour devancer les critiques, Antoine Camara, le gérant de ChatGPT, lance une version édulcorée de son intelligence artificielle destinée aux adolescents.
15: Face aux pressions juridiques et réglementaires pour mieux encadrer l'IA, OpenAI tente de prendre les devants sur le sujet de la protection des adolescents. Alors que l'usage des chatbots chez les jeunes augmente avec près de 70% d'utilisateurs âgés de 13 à 18 ans, le géant de l'intelligence artificielle lance ChatGPT for Teens, ChatGPT pour les jeunes en français. Cette version de l'application ChatGPT comporte un mode étude axé sur l'éducation et l'apprentissage ainsi que des restrictions pour empêcher l'accès aux contenus violents ou à caractère sexuel. Un système de contrôle parental renforcé est également mise en place. Et ce lancement intervient alors que les parents d'un Américain de 16 ans qui s'est suicidé l'année dernière accusent ChatGPT d'avoir accompagné leur fils dans son geste. De son côté, le gendarme américain du commerce enquête sur les effets des chatbots sur les mineurs. Pour OpenAI, cette version de ChatGPT pour les adolescents est une manière d'anticiper les exigences des réglementations européennes et les lois américaines sur la protection des mineurs.
4: Antoine Camara, et puis un mot de football, c'est désormais officiel. Patrick Vieira est le nouveau sélectionneur des Lions de la Teranga. Le Français, qui est né et a grandi en partie au Sénégal, exercera pour la toute première fois de sa carrière au niveau international après plusieurs expériences en club.
2: Merci beaucoup Arthur Ponchelet.
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2: 5h14 en temps universel. On va revenir dans RFI Matin sur la situation à Qousra dont on parlait, dans cette ville de Cisjordanie occupée où trois maisons palestiniennes sont assiégées depuis maintenant 10 jours par des colons israéliens, au grand désespoir du maire de Qousra.
8: 10 jours, c'est un siège beaucoup trop long pour des familles entières avec des femmes et des enfants. L'armée aurait pu mettre fin à tout cela en 10 minutes.
2: Et on sera dans le journal de 7h TU avec notre journaliste à Jérusalem qui s'est rendue jusqu'à Qousra. Elle partage sa joie sur RFI, la réaction d'Angélique Kidjo après l'inauguration de son étoile à Hollywood. L'artiste béninoise, première chanteuse africaine à inscrire son nom sur le Walk of Fame, sera notre invitée dans une demi-heure. Et puis toujours du rififi à la FIFA, le patron du football mondial Gianni Infantino, de plus en plus critiqué. Et une voix représente désormais cette contestation, le numéro 3 de la FIFA, le français Kevin Lamour, qui vient d'être licencié. Bonjour Arnaud Pontus.
16: Bonjour Clotilde, bonjour à tous.
2: Alors vous allez refaire le match, le feuilleton FIFA dans une heure avec votre invité.
16: Oui, avec le journaliste Rémi Dupré, on va tenter de mieux comprendre cette crise qui n'en finit plus. Le patron de la Fédération Internationale de Football a mis le feu fin juillet en proposant une privatisation partielle de l'instance, projet de société commerciale abandonné. Mais depuis, les critiques fusent contre le tout-puissant patron du foot mondial jusqu'au numéro 3 de la FIFA, donc Kevin Lamour, qui avait épinglé ouvertement Infantino, Lamour licencié lundi. Jusqu'où tout ça peut aller? Est-ce qu'on vit les derniers moments du règne de l'empereur Infantino? Rémi Dupré, qui travaille pour le journal Le Monde et qui est l'un des meilleurs connaisseurs des instances du foot, nous livre son analyse tout à l'heure.
2: Rendez-vous 6h20 en universel, 8h20 heure de Paris. Mais d'abord, on continue de dresser le bilan d'un été brûlant en France et en Europe. Et aujourd'hui, Florent Guignard, on va parler des conséquences des vagues de chaleur à répétition sur la vie quotidienne. C'est la question d'environnement du jour. Comment les canicules ont-elles changé nos vies ?
17: Alors, il y a d'abord un changement de vocabulaire. Avant, quand vous parliez d'un été pourri, c'était un été frais, plein de pluie. Mais un été pourri, aujourd'hui, c'est l'été que vous venez de vivre, où vous avez eu parfois l'impression de survivre.
2: De survivre à ce point-là ?
17: Eh oui, et pour une très grande majorité des Français, pour 77%, ces canicules ont eu un impact sur la qualité de la vie quotidienne et pour 51% sur leur humeur. D'abord, vous avez explosé votre consommation d'eau. Pour remplacer la piscine que vous n'avez pas, vous n'avez jamais pris autant de douches. Et vous vous êtes dit, en fait, l'eau froide, c'est pas si froid. Surtout qu'au robinet, elle coulait plutôt tiède. Vous avez parfois dû boire 4 litres d'eau par jour et tout ça sans passer vos journées au WC. En revanche, vous avez beaucoup sué.
2: Donc les Français, les Européens ont dû s'adapter.
17: Et s'adapter ici, ça veut dire ne rien faire. Comme 45% des Français, vous avez décalé ou annulé des sorties parce que 33 degrés à la maison, c'est toujours plus frais que 40 degrés dans la rue. Assommé à scroller sur votre téléphone en surchauffe, vous êtes resté confiné chez vous, ça vous a rappelé des souvenirs et vous étiez à deux doigts d'applaudir les pompiers tous les soirs à 20h.
2: Ces canicules, Florent, elles ont aussi révélé la vulnérabilité des habitations.
17: Oui, vous avez peut-être appris à fermer vos volets la journée. Si vous aviez des volets, près de la moitié des logements en France en sont dépourvus ou sont mal protégés du soleil. Et ne parlons pas de l'isolation des murs. Partout, on a crevé de chaud, en particulier sous les toits et même dans des appartements récents pourtant construits selon les dernières normes. Conçus pour garder la chaleur l'hiver, manque de bol, ils gardent aussi la chaleur l'été.
2: Et forcément, la qualité du sommeil aussi, on a pris un coup.
17: Eh oui, comme 8 Français sur 10, vous avez mal dormi, voire pas dormi du tout. C'était tellement chaud, tellement torride que vous avez couché avec un ventilateur avant de penser à l'épouser, quand d'autres ont carrément craqué pour un climatiseur. Fin juin, il s'est vendu en 2 semaines près de 2 millions de clim et de ventilos.
2: Malgré tout ça, il a quand même fallu, Florent, aller travailler.
17: Bah oui, épuisé par des nuits tropicales alors que vous n'étiez pas en vacances sous les tropiques. Vous avez débarqué au boulot en short et tant pis pour la pudeur et votre réputation vestimentaire. Exilé climatique, vous avez renié le télétravail et redécouvert les joies du présentiel en présence de la clim au bureau. Mais parfois la clim était en panne ou à bout de souffle d'air tiède et vous avez remué célétaire pour décrocher non pas une augmentation de salaire mais juste un ventilateur. Ici à RFI, au service environnement, on n'a jamais autant reçu de mails désespérés. Mais on est le service climat, pas climatisation. Même quand vous n'étiez pas sur un chantier en plein cagnard ou dans un atelier surchauffé, vous avez travaillé un peu moins vite, un peu moins. Votre productivité a baissé de 10% en moyenne et vous vous êtes dit, Mais ils font comment en Afrique ?
2: De fait, ces canicules ont eu un coût financier important.
17: Oui, entre 10 et 15 milliards d'euros pour la France. Selon une première estimation de l'INSEE, les commerces et les restaurants ont perdu cet été 10% de leur chiffre d'affaires. Et le gouvernement a dû prolonger les soldes. Sa première mesure anti-canicule a ironisé le mouvement attaque. À titre personnel, vous envisagez un crédit à la consommation pour acheter des légumes qui vont devenir hors de prix. Ils ont tous brûlé sur la plante. Alors oui, votre vie a changé, le temps d'un été brûlant, mais l'automne sera là bientôt. Et peut-être aurez-vous déjà tout oublié, mais ça, on en parle demain.
2: Une question d'environnement avec Florent Guignard.

0: est interdite à la presse. Au Mozambique, le Cabo Delgado et sa guerre oubliée. C'est un grand reportage de Gaël Lalex que vous pourrez réécouter en intégralité tout à l'heure sur notre antenne.
1: Ici, on se trouve à Mocimboa da Praia, un petit port de 30 000 habitants sur la côte du Cabo Delgado. C'est grâce à la courtoisie d'une ONG que l'on peut faire cette visite de la ville. Il y a eu plusieurs alertes sécuritaires et apparemment les hommes armés sont un peu plus au sud, vers Chioré, et du coup on n'a pas le droit de se déplacer à pied. Mocimboa da Praia est régulièrement attaqué. C'est là que la toute première offensive des Chebab a eu lieu, en 2017, et la dernière, c'était il n'y a pas très longtemps. En septembre, deux attaques, coup sur coup. Omar Soufo était là.
2: C'est le 7 septembre que le groupe est entré par le quartier Felipe Nyusi. Ils ont décapité 4 personnes. Ils ont laissé les têtes et les corps à des endroits différents. Ils ont fait passer le message qu'ils reviendraient à Mocimboa da Praia, qu'ils attaqueraient et tueraient tout le monde. Quand ils sont revenus, ils ont fait la même chose, maison par maison. Ils tuaient les hommes et ils laissaient les femmes et les enfants.
3: Je m'appelle Fatima Alidi, je suis de Mocimboa da Praia. Ces attaques, ça a été très dur. Ça a été un choc pour les habitants. Certains ont réussi à fuir, d'autres sont restés. Moi, je suis restée. J'étais enceinte. On est restés, on a essayé de s'habituer à la situation. Mais quand les hommes sont revenus une deuxième fois et ont encore tué, tout le monde était dévasté.
4: Vous étiez enceinte. Comment est-ce que vous avez vécu tout ça?
3: C'était vraiment difficile. À l'hôpital, il n'y avait plus personne. J'ai sombré dans la dépression. J'ai beaucoup souffert à tel point que je me moquais que ma fille naisse vivante ou morte. Tout ce que je voulais, c'était être libre pour pouvoir m'enfuir.
0: Le grand reportage de Gaël Lalex que vous pourrez écouter entièrement à partir de 11h10, temps universel. Pour l'instant à Paris, il est 7h22 et on reprend notre feuilleton consacré à l'un des plus grands mystères de la Ve République française. Après la mort en octobre 1979 du ministre Robert Boulin, une seconde autopsie révèle en 1983 des fractures au visage, remettant en cause la thèse officielle d'un suicide. Voilà où on en était. C'est pourtant bien cette hypothèse que la justice va valider en 1992. Alors au cours des deux décennies suivantes, famille et journalistes vont se lancer dans une enquête parallèle. Fabienne Boulin, la fille du ministre, raconte sa version des faits à Laura Martel.
5: Tandis que la famille s'échine à faire rouvrir l'enquête judiciaire, ce sont des journalistes qui obtiennent de nouveaux témoignages, notamment Benoît Colomba. Sur France Inter et dans son livre « Un homme à abattre » publié en 2007, il révèle des incohérences sur l'heure de découverte du corps.
6: Officiellement, les gendarmes découvrent le corps le mardi à 8h40 du matin.
5: Fabienne Boulin.
6: Or, on a pu prouver que tout l'appareil de l'État était au courant de la découverte du corps à peu près à 2h du matin. Ça a été reconnu par le ministre de l'Intérieur Bonnet, par le Premier ministre Raymond Barre dans ses nouvelles. Tout ça, ça fait partie du montage. Ce sont des éléments très importants qui montrent bien la volonté de cacher. En fait, ils ont toujours su où il était. Ils n'avaient pas à le découvrir. C'est eux qui l'ont jeté dans l'étang. Il y a eu toute une manipulation.
5: Notamment suspecté de manipulation, Louis-Bruno Challeret, le procureur qui avait interdit l'examen du crâne lors de la première autopsie, c'est selon témoin rendu à l'étang dans la nuit.
6: Le procureur général Challeret était un membre du SAC et c'est lui qui, à 2h du matin, est allé sur les lieux pour faire une mise en scène, pour faire croire au suicide.
5: Le SAC, le service d'action civique, c'est ce service d'ordre gaulliste cofondé par Charles Pasqua qui a dérivé en une sorte de milice mafieuse à la fin des années 60. Challeret, proche du SAC, aurait pu maquiller la scène, confirme l'ex-patron de l'Office de répression du grand banditisme à Benoît Colomba.
7: Challeret, c'était un magistrat barbouze. À partir d'un instant où il y avait un intérêt politique pour son camp, je pense qu'il était capable de beaucoup de choses. Je pense que c'était le personnage idoine pour donner une orientation à l'enquête qui convenait à une fraction du pouvoir de l'époque. Voilà, le RPR qui était en guerre, c'était une guerre intense contre les Giscardiens, il n'y a pas de problème. Tous les coups étaient permis.
5: Le SAC a aussi été impliqué dans la destruction des archives de Robert Boulin dès novembre 1979. C'est ce qu'affirme en 2003 un ancien assistant parlementaire.

0: Guerre à France Inter.
1: Deux personnes du SAC du Libournais sont arrivées, ont chargé les cartons dans une camionnette. J'ai suivi la camionnette pour bien assister toute la journée à une usine de pâte à papier, que tout soit détruit, broyé et passé en pâte à papier. La thèse du suicide a prévalu et puis il fallait surtout pas chercher autre chose. Donc il fallait faire disparaître toute trace qui pouvait laisser penser que ce n'était pas un suicide.
0: Au début des années 2010, le gendarme qui a découvert le corps et surtout le médecin urgentiste qui l'a examiné sur place conteste à leur tour la thèse du suicide.
2: Lui, il disait qu'ils n'avaient pas reconnu Robert Boulin, qu'ils avaient vu que cet homme avait été tabassé, qu'il avait été transporté dans un coffre de voiture et qu'on l'avait jeté là parce qu'il y avait la flexion des genoux, le bras qui était en l'air. Et il dit en plus, quand on meurt noyé, même dans 60 cm d'eau, le corps va d'abord au fond. Lui, pas du tout le cas. Et qu'il y avait en plus une bosse de zébu derrière la tête.
0: Et puis, il y a ce témoin qui révèle en 2013 avoir croisé Robert Boulin juste avant sa mort.
2: Ce monsieur a très précisément raconté comment il avait croisé la voiture de Robert Boulin avec Robert Boulin assis à la place du passager. Deux hommes jeunes qui... L'atmosphère avait l'air d'être lourde. C'est quelques heures avant qu'il ne meure. Bon, c'est un enlèvement.
0: C'est surtout sur la base de ce témoignage que la justice décide finalement, en 2015, de rouvrir une enquête pour enlèvement et séquestration suivie de mort. Si Robert Boulin a bien été tué, par qui et pourquoi, en 2022, un témoin de la dernière heure va conforter la piste politique.
3: Et on va continuer demain d'essayer de percer les mystères de cette affaire. En attendant, un peu de musique. Tikkun Jaffa Coli et Carlinhos Brown, quand le roi du reggae africain rencontre une star brésilienne, et bien ça donne ce titre, Forola sur RFI.

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3: L'actualité africaine, bonjour Lisa Billy.
5: Bonjour Clotilde Dumais, bonjour à toutes et à tous.
3: Dans l'actualité, la riposte toujours contre Ebola en République démocratique du Congo.
5: Oui, l'OMS estime qu'elle peut être améliorée. Le gouvernement congolais, lui, se justifie. Reste que sur le terrain, les obstacles demeurent et notamment les violences contre les soignants. Au Gabon, l'église évangélique dans la tourmente. Deux candidats se disputent sa présidence. Le gouvernement, inquiet de troubles à l'ordre public, s'en est mêlé. C'était il y a 20 ans, jour pour jour, en Côte d'Ivoire, le scandale Probokoala, du nom de ce navire étranger qui a déversé plus de 500 tonnes de déchets toxiques. Deux décennies après cette catastrophe meurtrière, des ONG continuent de dénoncer le colonialisme des déchets, en cause notamment l'exportation massive de vêtements usagés vers le continent africain. En football, Patrick Vieira, nouveau sélectionneur du Sénégal. On en parle dans le journal des sports dans une dizaine de minutes. La chanteuse béninoise Angélique Kidjo a désormais son étoile sur le Walk of Fame à Los Angeles. C'est la première artiste africaine à recevoir cette distinction dans le domaine de la musique. Elle nous dira son émotion dans 20 minutes. Elle est l'invitée Afrique de RFI. Et puis, coup d'envoi de la campagne au Nigeria avant les élections générales de janvier. Détail à la fin de ce journal. Nouvelle alerte lancée par le chef de l'OMS. L'épidémie d'Ebola est loin d'être maîtrisée en République démocratique du Congo et le risque de propagation dans les pays voisins, voire plus loin, demeure non négligeable. L'épidémie reste donc pour l'OMS une urgence sanitaire de portée internationale. Tedros Adhanom Ghebreyesus s'exprimait en ouverture d'une réunion du comité d'urgence hier, la deuxième depuis la déclaration de l'épidémie il y a 3 mois. Sofiane Amazigh, il appelle à une amélioration de la riposte face à la circulation rapide du virus.
6: Si le directeur général de l'OMS a d'abord rappelé les chiffres, près de 5000 personnes ont désormais été infectées et plus de 2300 sont décédées dans 6 provinces et 55 zones de santé pour confirmer que le virus s'est diffusé rapidement et que le risque de propagation nationale et internationale reste élevé, l'OMS explique faire face à plusieurs difficultés. D'abord, l'endroit où les personnes décèdent, en dehors des centres de traitement et hors des listes connues de contacts, concède Tedros Adhanom Ghebreyesus. La riposte doit encore monter en régime, il faut, je cite, un partage plus rapide des données, un financement durable, des garanties accrues de sécurité, ainsi qu'une coordination transfrontalière plus solide, selon le directeur général de l'OMS. Néanmoins, il confirme que la surveillance communautaire s'est améliorée afin de renforcer, je cite, la confiance et l'appropriation des interventions. La problématique des traitements a également été abordée. Deux vaccins spécialement conçus contre la souche Bundibugyo sont en phase de test. Pour ce qui est de l'essai thérapeutique Partner, parrainé par l'OMS. Celui-ci inclut désormais 100 patients.
5: Et pour donc améliorer la riposte, l'OMS annonce qu'elle va publier des recommandations à l'intention du gouvernement congolais et des autres pays à risque. Le gouvernement congolais qui ne fait pas tout à fait la même analyse de la flambée des cas, près de 5000 malades recensés, parmi lesquels plus de 2300 sont décédés. Le ministre de la Santé, Samuel Roger Kamba, tente de relativiser.
7: C'est notre excès de transparence qui donne cette impression que le virus est partout. Nous sommes dans à peu près 55 zones de santé touchées qui correspondent à 8% d'aires de santé. La riposte, elle est robuste, sauf que le virus est beaucoup plus contagieux. Mais ce virus-là, nous venons avec la science de découvrir de plus en plus de choses.
5: Ces choses dont parle Roger Camba, c'est notamment le fait que le vaccin contre la souche Zahir du virus pourrait apporter une protection aussi contre la souche Bundibugyo. Des essais devraient en tout cas bientôt démarrer pour confirmer son utilité ou non. Le ministre de la Santé qui, avec d'autres membres du gouvernement, a annoncé hier une série de mesures pour la rentrée scolaire dans 2 semaines dans les 6 provinces touchées par l'épidémie et notamment un enseignement à distance. Sur le terrain, comment protéger les équipes de soignants face aux violences? Une partie de la population se méfie toujours, refuse les soins et les mesures d'hygiène malgré les efforts de sensibilisation. Des résistances ponctuées parfois d'agressions qui perturbent inutilement les interventions déjà insuffisantes, patient Ligaudy.
8: Un petit nombre de motards s'en prend à une équipe de la riposte contre Ebola. Des ambulances sont vandalisées et un ambulancier est blessé. L'incident se déroule dimanche 17 août à Arou, dans le nord de l'Ituri. Julien Ernest, le coordinateur principal d'Ebola pour les Nations Unies, insiste justement sur ces ambulances. Elles sont, dit-il, déjà trop peu nombreuses. Les endommagés privent les communautés d'un service vital. Mais Arou n'arrive pas sur un terrain sans incident. À Ituri, le 15 août, soit 2 jours plus tôt, 171 rings sont attendus. Un ring, c'est une intervention organisée autour d'un cas d'Ebola, notamment pour décontaminer les lieux concernés. Seulement 21 sont effectivement ouverts. Et le même jour, à Epulu Zunguluka, dans la zone de santé des Mambasa, un enterrement digne et sécurisé ne peut pas être réalisé pour des raisons de sécurité. Il n'y a pas que l'Ituri. Dans les Hautes-Ouélé, le rapport du 15 août signale l'agression de l'infirmier titulaire de l'aire de santé d'Apodo dans la zone de santé de Gombari. À Touluba, dans la zone de santé d'Isiro, un corps est emporté par la communauté et ne peut pas être prélevé.
5: En Centrafrique, les humanitaires font eux aussi face à l'insécurité. Pas pour les mêmes raisons. Ils subissent le contexte sécuritaire au même titre que la population qu'ils aident. Et notamment les vols à main armée, agressions, enlèvements. C'est le bureau de la coordination des affaires humanitaires des Nations Unies qui alerte à l'occasion de la Journée mondiale de l'aide humanitaire ce 19 août. Le fondateur du Front pour la démocratie du peuple centrafricain sera finalement jugé lundi prochain par la justice tchadienne. L'audience du général Abdoulaye Miskine devait avoir lieu dimanche, accusé entre autres de création d'un mouvement insurrectionnel. Il est détenu depuis 2019 avec 3 de ses compagnons. Le Tchad refuse de les extrader vers la Centrafrique. Au Cameroun, un éboulement s'est produit hier après-midi sur un site d'exploitation aurifère située dans la localité de Zamboy à la frontière avec la République centrafricaine. Environ 107 morts ont été extraits de la boue. Les recherches se poursuivent et le bilan pourrait s'alourdir selon les autorités locales. La plus ancienne communauté évangélique d'Afrique centrale est en crise. L'église évangélique du Gabon, elle a raison. 2 prétendants occupent l'unique fauteuil de président de l'église et le ministère de l'Intérieur, inquiet face au risque de troubles à l'ordre public, a décidé de suspendre le directoire sommé de choisir. Une décision contestée hier par une dizaine de pasteurs et quelques fidèles. Reportage Yves-Laurent Goma.
9: Vêtus de leur robe pastorale, ces évangélistes disent s'être levés pour protester contre l'immixtion du gouvernement dans les affaires de leur église. Simon Obiorakwe, doyen de l'église.
10: Cette décision du ministre de l'Intérieur est une ingérence et entrave le fonctionnement normal de notre institution.
9: Selon leur récit, tout est parti d'un conclave pour désigner le nouveau président de l'église. 2 candidats étaient en lice. Le règlement prévoit 2 modes de désignation, le consensus ou l'élection. Le consensus s'est révélé impossible. Il a donc fallu passer au vote, ce que l'un des candidats a refusé. Son concurrent a donc été plébiscité président élu et installé dans son fauteuil. Son adversaire, qui n'a pas accepté sa défaite, s'est aussi fait introniser président. Les fidèles regrettent cet épisode.
11: Ça me désole et ça désole toute la communauté religieuse de l'Église évangélique. Bon.
12: Cette situation-là nous met un peu mal à l'aise. Parce que nous, on veut continuer nos activités avec notre Dieu.
9: Les pasteurs sollicitent l'arbitrage du président de la République, Brice Clotaire Oligingema. Yves-Laurent Goma, Libreville, RFI.
5: Il y a 20 ans, jour pour jour, en Côte d'Ivoire, le navire Probokoal a déversé plus de 500 tonnes de produits toxiques sur plusieurs sites d'Abidjan. Une catastrophe environnementale qui a tué 17 personnes et intoxiqué des dizaines de milliers d'habitants de la capitale économique. Responsable, la société suisse Trafigura. 20 ans plus tard, des pays et des entreprises européens continuent de déverser leurs déchets sur le continent. Les vêtements usagés, notamment, qui dans le meilleur des cas sont revendus sur les marchés, mais ils sont aussi source de pollution. On écoute Martin Motet-Lyon, expert associé à la Fondation Jean Jaurès.
13: Quand ces vêtements arrivent sur le territoire africain, il y a une sélection qui est pratiquée par les commerçantes qui vont revendre ces vêtements et elles en jettent pratiquement la moitié en raison du fait qu'ils sont très souvent dégradés, troués ou autres. C'est une manière de se dire que si on n'a pas les capacités et qu'on n'a pas le souhait de vouloir recycler nos produits, eh bien, on a un échappatoire à travers le continent africain. La grande problématique, c'est que sur une majorité des pays où il y a une forte importation de ces produits de seconde main, il n'y a pas les systèmes de gestion de déchets qui sont nécessaires pour pouvoir gérer ces afflux. Et par conséquent, ces amas de textiles, ils vont se retrouver dans des décharges dites sauvages et souvent à proximité de zones précaires. La problématique, c'est que ce qu'on pourrait appeler monde de vêtements de seconde main, eh bien, ils finissent souvent dans des zones d'eau, des lagunes, des plages ou encore des mers. Et en fait, ils vont polluer tout l'environnement alentour.
5: Propos recueillis par Tanguy Billon. C'est parti ce mercredi pour la campagne au Nigeria, 5 mois avant les élections présidentielles et législatives du 16 janvier prochain. Selon la liste encore provisoire publiée par la commission électorale, 19 candidats, dont 3 femmes, s'affronteront pour succéder au président sortant, Bola Ahmed Tinubu, candidat à sa succession. Les candidats peuvent encore changer jusque samedi. Les détails avec Harmonie Pondiniaga.
14: D'ici 5 mois, ce sont plus de 100 millions d'électeurs qu'il faudra convaincre sur l'ensemble des 900 000 km² du pays. Pour espérer la victoire, le président Bola Ahmed Tinubu et ses concurrents doivent remporter au moins 25% des suffrages dans 24 des 36 États que compte le pays. Le Congrès des progressistes de Tinubu, l'APC, dit vouloir s'appuyer sur les politiques, les réformes et les réalisations de l'administration selon la communication du parti. Parmi ses concurrents, le Congrès démocratique africain d'Atiku Abubakar, arrivé deuxième en 2023, il misera sur des campagnes d'adhésion visant à transformer le soutien qu'il reçoit en ligne en vote réel. Pour Peter Obi, désormais sous la bannière du Congrès démocratique du Nigeria, le NDC, il s'agit de gagner une base électorale au-delà de son bastion du Sud-Est, notamment grâce à son colistier Rabiu Moussa Kwankwaso, originaire du Nord. Une coalition de l'opposition, le G100, plaide toujours pour un candidat unique face au pouvoir en place et compte sur un sommet organisé le 31 août pour concrétiser ce scénario. L'objectif étant d'éviter la fragmentation des votes comme en 2023. Harmonie Pondiniaga, Lagos, RFI.
5: Lagos, où il est 6h41. RFI Matin continue avec vous, Clotilde Dumay.
3: Merci beaucoup, Lisa Vili. On continue avec les sports. Bonjour Salud Diouf.
15: Bonjour Clotilde, bonjour à tous.
3: En football, eh bien ça y est, on connaît le nom du nouveau sélectionneur du Sénégal.
15: Et il s'appelle Patrick Vieira, le champion du monde 98, succède à Pape Thiaw sur le banc des Lions de la Teranga. Après plusieurs expériences en club, il exercera pour la première fois de sa carrière au niveau international. Il sera très attendu, Antoine Grenier.
16: L'Afrique, je l'ai en moi. J'aime son côté accueillant, ouvert. En 2002, avant la Coupe du Monde, qui marquerait à jamais l'histoire des foot sénégalais et français, Patrick Vieira s'était confié sur ses origines. Alors milieu de terrain d'Arsenal, en passe de devenir à 20 reprises le capitaine des Bleus, le joueur se rappelait de ses jeunes années au quartier Sicap Liberté au centre de Dakar. Un cordon ombilical jamais coupé pour l'homme aux 107 sélections en équipe de France, car en tant que joueur, il n'a jamais porté le maillot de son pays de naissance. Son destin s'est écrit sous le maillot tricolore, avec à la clé des titres de champion du monde 98 et d'Europe en l'an 2000. En 2002, Vieira était titulaire dans le milieu de terrain d'une équipe de France battue par le Sénégal. 24 ans plus tard, sa route croise à nouveau celle des Lions, mais cette fois pour en devenir le sélectionneur. Une suite quasi logique pour celui qui s'est engagé dans le football sénégalais, en figurant notamment parmi les fondateurs du Djambar, le centre de formation des jeunes footballeurs. Alors que ses résultats sur les bancs de Nice, Strasbourg, Crystal Palace ou le Genoa n'ont pas forcément convaincu, reste à Patrick Vieira à prouver qu'on peut être prophète en son pays de naissance.
15: Patrick Vieira, que l'on verra à l'œuvre en septembre lors de la trêve internationale.
3: En football toujours, une prestigieuse équipe africaine va affronter une prestigieuse équipe européenne ce soir.
15: Oui, le club égyptien d'Al Ahly affronte le Barça en Espagne dans le cadre du trophée Joan Gamper. Et ça sera un match particulier pour le jeune attaquant du FC Barcelone, Hamza Abdelkarim, 18 ans, né en 2008. Il est arrivé en Espagne en février dernier, en prêt. Il est désormais lié au FC Barcelone jusqu'en 2029. Et il fait déjà parler de lui. Ce soir, il aura l'occasion de montrer à l'Égypte le chemin qu'il a parcouru en moins d'un an, Hugo Blaisonneau.
17: Il a partagé sa chambre avec Mohamed Salah. Hamza Abdelkarim est aussi devenu le plus jeune joueur égyptien à disputer la Coupe du Monde. Bref, un été de rêve qui a parfaitement lancé sa préparation avec le FC Barcelone. 3 buts marqués en 5 matchs, dont un doublé contre Birmingham. Il est le meilleur buteur de son club en pré-saison. De quoi satisfaire son entraîneur Hansi Flick.
18: Lorsque vous êtes attaquant, vous devez être attentif. S'il y a une situation dans la surface de réparation, il faut être présent, et il l'a été. Je pense que ça va lui donner beaucoup de confiance pour les prochaines semaines.
17: Un attaquant, c'est justement ce qu'il manque au FC Barcelone. Robert Lewandowski, Ferran Torres et Marcus Rashford sont tous partis. Sans réel numéro 9, le club catalan pourrait bien donner sa chance à un jeune. Surtout qu'Abdelkarim plaît déjà à Flick.
19: Je pense qu'il est très humble.
18: Je pense qu'il est très humble. Son état d'esprit est le bon. Il donne toujours le meilleur de lui-même et comme je l'ai déjà dit, il a du potentiel.
17: Un comportement plus qu'exemplaire, l'Égyptien a même renoncé à ses vacances après la Coupe du Monde pour reprendre dès le premier jour avec les pros du FC Barcelone.
15: Et le coup d'envoi du match entre Barcelone et Al Ahly, c'est à 18h, temps universel.
3: Et puis un mot sur les transferts, direction la Première Ligue pour Abdoul Ouattara.
15: L'Ivoirien de 20 ans quitte Strasbourg pour rejoindre Ipswich Town, promu dans l'élite anglaise. Il a signé un contrat de 5 ans jusqu'en 2031. Un nouveau défi pour la carrière de ce jeune joueur ivoirien.
3: Un salut Diouf pour les sports. Elle est la première chanteuse africaine à inscrire son nom sur le Walk of Fame de Los Angeles. À 66 ans, Angélique Kidjo a inauguré son étoile à Hollywood hier. Et juste après la cérémonie, l'artiste béninoise a partagé son émotion auprès de Clotilde Hazard.
20: Angélique Kidjo, bonjour.
21: Bonjour.
20: Vous sortez de la cérémonie sur le Walk of Fame de Hollywood. Vous venez d'inaugurer votre étoile. Qu'est-ce que vous avez ressenti quand vous l'avez découverte?
21: Beaucoup d'émotions et d'incrédulité. Parce que si on m'avait dit un jour que je serais sur le Hollywood Walk of Fame, j'aurais jamais cru. C'est le pouvoir aussi de la musique. La musique vous fait voyager dans des endroits incertains, fait que les choses se passent. Et voilà quoi. Je ne sais pas trop quoi dire. Je suis encore dans l'émotion du moment.
20: Oui, parce que c'est aussi un moment historique, puisque vous êtes la première chanteuse africaine à avoir une étoile sur l'avenue des célébrités. Qu'est-ce que cela représente pour vous?
21: Ça représente pour moi une porte qui s'ouvre, en fait. Parce que le timing, je n'ai jamais pensé qu'un jour je serais ici. Jamais. Et au moment de chaos dans lequel on vit, il y a des moments comme ça qui me donnent de l'espoir pour dire que quand on travaille ensemble et qu'on laisse les rhétoriques de haine et de division, on crée de la beauté partout. Le monde a besoin de beauté. Il y a de la beauté dans le monde. Il y a de la bonté dans le monde. Il y a de la dignité, de la fierté et du respect dans le monde.
20: Vous avez 40 ans de carrière, une vingtaine d'albums et de nombreuses récompenses, dont 5 Grammy Awards. Quelle étape cette étoile sur l'avenue des célébrités marque-t-elle dans votre carrière?
21: Je ne sais pas. Je suis encore en train d'absorber ce qui vient de se passer. Et peut-être que dans le futur, je pourrai en parler, mais pour l'instant, je n'ai pas de mots pour vous dire ce que ça représente pour moi.
20: À cette occasion, est-ce que vous avez un message que vous avez envie de faire passer aux chanteuses, aux musiciennes du continent africain qui ont envie de se faire connaître comme vous à l'international?
21: Ma musique a influencé et inspiré beaucoup de jeunes artistes d'aujourd'hui. Aujourd'hui, eux, ils m'inspirent en retour. C'est un cercle vertueux. Il faut continuer ce travail qu'on fait. Il faut que la musique du continent africain soit partout et qu'on puisse la célébrer partout. Et aussi sur mon parcours, la France a joué un rôle incroyable puisque j'ai recommencé ma carrière en France quand je suis arrivée en 1983. Cette étoile n'est pas seulement pour l'Afrique et mon pays, mais c'est aussi pour la France parce que j'ai passé beaucoup de temps en France. J'ai épousé un Français. La culture française a fait partie aussi de mes inspirations de différentes façons. Les paroliers, des gens comme Nougaro, des gens comme Charles Aznavour. Il y a beaucoup d'artistes que j'écoutais quand j'étais petite qui m'ont accompagnée aussi dans mon travail que je fais. Donc, cette étoile est pour tout le monde, en fait.
20: Oui, est-ce que vous pensez que la nouvelle génération d'artistes du continent africain a encore besoin de se battre comme vous l'avez fait, ou est-ce que ce rapport de force justement a changé ?
21: Le rapport de force a changé depuis longtemps, parce que avec Internet aujourd'hui, les enfants, les jeunes d'aujourd'hui, ils ont du succès instantanément. Et c'est ça qui est bien, parce qu'ils peuvent être qui ils ont envie d'être et puis ne pas dépendre de poids que j'ai eu. Qui était quand même aussi important, ça m'a permis de brailler, d'avoir une carrière.
20: Aujourd'hui, l'afrobeat, c'est mondial. La pop africaine connaît un vrai essor avec des artistes comme Burna Boy, Aria Star, Wizkid, avec qui vous avez fait des duos. Vous avez le sentiment d'avoir contribué à ce changement de perception ?
21: Probablement, parce que j'ai fait avant et parce qu'ils ont écouté ma musique quand ils grandissaient. Ça leur a donné aussi une éthique de travail, je crois.
20: Merci beaucoup, Angélique Kidjo, de nous avoir accordé ces premiers mots juste après cette consécration.

0: Angélique Kidjo, interrogée par Clotilde Hasard avec ce morceau aussi, Ayekan, tiré du dernier album d'Angélique Kidjo, chanté en duo avec la chanteuse bénino-nigériane Aïra Star.
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0: Allez, je vous rappelle les principales informations de ce mercredi 19 août. La Turquie rejette les allégations israéliennes. L'État hébreu accuse Ankara de représenter une menace en Syrie en se préparant à envoyer des troupes sur la base aérienne d'Abu Dour, base visée hier par une frappe attribuée à Israël. Washington et Séoul vont écourter leurs exercices militaires. Ils se termineront vendredi alors qu'ils devaient durer une semaine de plus. Cette décision intervient alors que le président américain Donald Trump a annoncé dès dimanche vouloir réduire considérablement ses exercices en raison notamment de sa bonne relation avec le dictateur nord-coréen Kim Jong-un. Le Pentagone assure que les objectifs prévus seront préservés. Et puis deux ressortissants français arrêtés et détenus au Togo depuis le 27 juillet, c'est ce qu'a indiqué le ministère français des Affaires étrangères à l'AFP. Selon des médias locaux, il s'agirait de deux journalistes réalisateurs travaillant pour une société de production française. Plus de détails dans le prochain journal.
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0: 5h51 en temps universel. Ils ont décidé de tout plaquer, un emploi stable, un statut social plutôt reconnu, pour se consacrer à leur passion, la culture. Portrait croisé ce matin de deux artistes en Côte d'Ivoire qui ont pris le risque d'abandonner une carrière professionnelle prometteuse pour un emploi encore informel. Le récit RFI de Binta Diagne dans le cadre de la série sur les changements de parcours réalisé en collaboration avec nos confrères des médias francophones publics.
3: Maria Djoba a 30 ans, elle se définit comme une artiste autodidacte. Elle a commencé par du dessin avant de prendre des cours de peinture. La voilà qui désormais s'approprie cette matière.
4: Mon travail est très inspiré des mouvements surréalistes et Dada. Je parle beaucoup de l'expérience humaine. Je parle de l'humain sur un aspect plus personnel, ses peurs, ses doutes, ses questionnements.
3: À l'origine, Maria Djoba avait un contrat fixe dans un cabinet. Pendant plus de 5 ans, elle coordonne des programmes pour accompagner des projets dans le secteur agricole ou dans les énergies renouvelables. Du jour au lendemain, elle décide de faire une pause, se retranche dans son atelier pour peindre. Elle bascule alors dans un autre univers.
4: Ma routine a complètement changé, c'est-à-dire je n'ai plus la même notion de la semaine que les autres. Parce que par exemple, je travaille la nuit, je dors le matin. Quitter un train de vie pour un autre, bah, c'est un changement et tout changement dérange un peu. Mais moi, je me suis rendu compte que j'aimais tellement la peinture quand, au lieu d'aller acheter du maquillage, je partais acheter des pinceaux et des tubes de peinture. Avant, je me serais dit, bon, je me fais un resto. Mais aujourd'hui, je me dis, j'achète un tube de peinture.
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3: Bidjo est une figure du slam en Côte d'Ivoire. Dans son dernier single, c'est vous les boss, il rend hommage aux travailleurs de l'ombre qui évoluent dans le secteur informel tout en enrichissant l'économie du pays. Comme pour rappeler son propre parcours, car Joseph Bafrou, de son vrai nom, est à l'origine expert comptable. Diplômé de l'Institut supérieur de comptabilité, il travaille d'abord dans une multinationale dans l'agro-industrie. Il y gravit tous les échelons pour ensuite rejoindre une entreprise dans l'industrie textile dans le centre de la Côte d'Ivoire. Après 14 ans de travail dans des entreprises, sa passion pour le slam prend le dessus.
6: Je commençais à délirer, je vais dire ça en griffes, parce que j'étais dans mon bureau, je commençais à faire des monologues. J'aime la vente, mais je pense que le slam m'a pris les tripes. C'était le moment pour moi de lâcher prise, de dire bon, l'entreprise c'était bon. J'emmagasine la connaissance, je peux batailler ça autrement, mais il me fallait être sur la scène.
3: En 2011, le pays traverse une crise politico-militaire profonde. Le slam est encore embryonnaire. Changer de travail dans un contexte aussi incertain est une folie. Marc-André, un ami de son quartier, est alors surpris de ce changement.
7: Au début, j'ai dit qu'il était fou parce que c'était un pari qui était utopique pour moi. Parce que tu ne peux pas laisser quelque chose qui est stable pour aller dans le virtuel. Maintenant, il n'a pas de salaire, il doit vivre des spectacles, il doit vivre de ce qu'il doit gagner. Ok, c'est pas évident, c'est une musique qu'on connaît même pas ici. Hein.
3: Bidjo tisse sa toile, s'ouvre à de nouveaux réseaux. Il parvient à fédérer autour de lui d'autres passionnés du slam. Il monte des soirées où des artistes trouvent conseil et entraide.
6: Je suis heureux. Heureux de faire ce que j'aime. Financièrement, je suis plus ou moins stable. J'arrive à vivre modestement, à assurer l'éducation de mes enfants. Je vis exclusivement de slam. J'ai des ateliers d'écriture, de performance, j'ai des festivals auxquels je participe, je suis sollicité partout en Afrique. L'année dernière, j'ai fait 6 pays, une tournée sous-régionale. Je suis allé en Europe, Je rencontre des personnes formidables dans l'art, des sculpteurs, des peintres, des chanteurs et des ministres. Des ministres, quand vous finissez de performer, qui viennent vous dire « Ah, bravo !» À la limite, je s'incline pour vous féliciter.
3: Son festival Babyslam fête ses 10 ans cette année.
0: Le récit de Binta Diagne. Presque 8 heures à Paris et à Bruxelles, juste avant le journal international. Bien, on ouvre les portes de l'un des endroits où se décide la politique européenne. C'est le navire amiral de l'UE, le siège de la Commission européenne. C'est un bâtiment, Julien Chavanne, qu'on appelle le Berlaymont.
8: Oui, parce qu'il a été construit à la fin des années 60 sur la propriété du couvent des Dames de Berlaymont, un ancien pensionnat pour jeunes filles. Pour l'image, le bâtiment est en forme de croix asymétrique, mais la grande innovation pour l'époque, c'est que seul son axe central touche le sol. Voilà pour les détails techniques.
0: Alors, quelle impression donne ce bâtiment ?
8: Qu'on est bel et bien dans un immeuble administratif, imposant, intimidant et un peu froid. Mais ce n'est que mon avis. J'ai donc appelé quelqu'un qui connaît bien le Berlaymont pour y avoir travaillé plusieurs années. Catherine Rey a été porte-parole pour l'ancienne chef de la diplomatie européenne, Federica Mogherini. Elle anime aujourd'hui « À quoi tu sers ?», un podcast sur les métiers de l'Europe. Et elle nous raconte ses premières impressions quand elle est entrée dans ce bâtiment.
9: J'ai eu, à vrai dire, une impression plutôt de respirer, de lumière, de bâtiments très modernes. C'était pas un bâtiment gris, en fait. C'est un bâtiment assez coloré à l'intérieur. Il y a plein d'œuvres d'art de différents artistes européens. Ce qui m'a aussi frappé, c'est que c'est un bâtiment assez labyrinthique. Je ne sais pas si on peut le dire comme ça. C'est un bâtiment assez compliqué, avec plein de niveaux. On s'y retrouve pas toujours. Un peu comme au Parlement européen. Mais pour autant, c'est un bâtiment, je dois dire, dans lequel je me suis toujours sentie assez bien. Parce que justement, moins compassé, moins lourd que les bâtiments français dans lesquelles l'histoire pèse très fort.
0: Alors concrètement, Julien, il sert à quoi le Berlaymont ?
8: Alors la Commission européenne, qui est en quelque sorte le gouvernement de l'UE, y a ses bureaux. C'est là que les commissaires rencontrent les dirigeants étrangers, organisent leurs réunions et rencontrent la presse. Mais il y a d'autres endroits plus confidentiel. Catherine Rey a bien voulu nous dévoiler certains secrets du Berlaymont.
9: C'est un bâtiment qui vit quasiment de 7h à 22h. On peut y trouver des cafés, des cafétérias, des salles de sport. Pour l'anecdote, il y a même un sauna, parce que les pays nordiques avaient insisté à l'époque pour qu'il y ait un sauna. Certains commissaires ont même fait des petits briefings presse dans le sauna. Je donnerai pas de nom. Il y a un petit cinéma. Ça m'est arrivé de tomber nez à nez avec un chef d'État ou des ministres. On s'y attend pas toujours. Et donc ça crée des moments assez cocasses dans les ascenseurs ou dans un couloir. Des gens qui sont perdus aussi, qu'on peut accompagner à leur salle de réunion.
0: Mais c'est surtout un lieu de pouvoir, celui d'Ursula von der Leyen.
8: Oui, l'ancienne ministre allemande en a fait sa forteresse. Elle y travaille et elle y vit. À son arrivée à la tête de la commission, elle a fait aménager un studio de 20 mètres carrés avec salle de bain à côté de son bureau. Grosse polémique à l'époque. Les travaux avaient coûté 72 000 euros à l'Europe. Circonstance aggravante, Ursula von der Leyen n'avait pas renoncé à percevoir une partie de son indemnité de résidence alors qu'elle loge gratuitement au Berlaymont.
0: Et c'est aussi le signe d'un pouvoir centralisé, comme certains d'ailleurs lui reprochent.
8: Autrement dit, la commission, c'est elle. Ses détracteurs l'accusent de concentrer tous les pouvoirs sans tenir compte de ses 27 commissaires. Depuis Thierry Breton qui avait une certaine visibilité, aujourd'hui, plus une tête ne dépasse. Je vous mets au défi de citer un commissaire européen en place. Ursula von der Leyen domine la commission depuis 6 ans et demi. Avec elle, que ça plaise ou non, le Berlaymont a gagné sa place sur la carte des lieux de pouvoir, au même titre que l'Elysée à Paris ou Downing Street à Londres.
0: Les explications de Julien Chavanne, puisqu'on s'intéresse depuis cette semaine, vous le savez, aux différents lieux de pouvoir à travers le monde. Restez avec nous dans un instant, l'actualité internationale.
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11: Amélie Beaucourt.
12: Le président gabonais a annoncé des restrictions pour les bourses d'études vers certains pays européens. 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
15: 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Bonjour à toutes et à tous et bienvenue dans l'émission d'actualité locale sur Radio Libre en Périgord, sur la fréquence 102.3 MHz. RLP, c'est une radio associative. Alors vous pouvez participer et diffuser des enregistrements que vous réalisez par vos soins ou ceux dont vous avez envie d'entendre. Comme par exemple dans cette actualité locale aujourd'hui, nous avons une émission qui nous a été envoyée par Lorraine Renaud, qui est étudiante à Nontron et qui a fait un podcast de fin d'études sur le sujet des pratiques culturelles comme acte de santé territoriale. Et en fin d'actualité locale, on aura aussi une chronique qui nous est envoyée par un juge, le juge Gérard Charolois, qui a enregistré sa 61e chronique nommée « Muté ». Ou disparaître. Nous écouterons ça donc dans l'actualité locale ce matin. Bonne écoute sur RLP.
16: Bienvenue sur cet épisode de podcast qui s'intitule « Les pratiques culturelles comme actes de santé territoriale ». En reprenant des codes de conférences gesticulées, il retrace un travail d'enquête réalisé par une designer conceptrice de septembre à juin, au sein du programme Design des mondes ruraux de l'ENSAD sur la thématique culturelle en pays nontronais. Ici, en partant du constat initial que le tissu associatif est très riche, qu'il porte la quasi-majorité des animations et pratiques culturelles, mais qu'il est aussi inéquitablement soutenu et reconnu, vous allez pouvoir découvrir les rencontres, découvertes et apprentissages qui tissent la réflexion au fur et à mesure. Le tout pour démontrer l'importance des pratiques culturelles dans la santé du territoire, mais aussi pour identifier et imaginer des premières actions possibles pour entamer un changement de paradigme qui redynamiserait les politiques culturelles en Nontronais. C'est la première fois que je me lance dans cet exercice de l'enregistrement audio, d'où peut-être quelques hésitations. Mis à part ça, bonne écoute. En arrivant ici, on nous dit...
17: Vous allez travailler cette année sur l'enjeu de la culture en nontronais.
16: Ok, super. Alors on commence par noter ce qui nous vient en tête quand on pense au mot culture.
18: Art, métier d'art, concert, musique, sport, théâtre, musée, loisirs, fêtes, événements, et donc aussi liens, groupes et codes sociaux. Préjugés, pratiques, habitudes, identité...
16: Attendez, ça fait beaucoup de choses tout ça, non? En fait, c'est quoi la culture? Et puis on dit la culture ou les cultures? On aborde ça d'un point de vue artistique, sociologique, ou les deux? Peut-être que pour ne pas s'éparpiller, on peut commencer par chercher des définitions et demander à des gens qui s'y connaissent un peu mieux.
19: En philosophie, la culture est opposée à la nature. Dans l'imaginaire collectif actuel, le mot culture se réduit presque exclusivement à désigner l'offre et les services autour des arts et des lettres.
16: Donc là, de ce que je comprends, la culture c'est uniquement le théâtre, la musique, l'opéra, la danse et le cinéma. Ça semble un peu restrictif comme définition. Il n'y en a pas d'autres ?
19: En 1952, deux anthropologues ont rédigé un livre qui rassemble plus de 150 définitions de la culture.
16: Ah oui, quand je disais d'autres définitions, je pensais pas à 10 000 définitions. On n'est pas rendu s'il faut tout lire. Y a pas quand même une ou deux définitions qui arrivent à nous donner un bon aperçu?
19: Alors selon le CNRTL, la culture c'est l'ensemble des moyens humains, pratiques intellectuelles, artistiques, artisanales ou physiques, pour augmenter ses connaissances et assurer un développement harmonieux des corps.
16: Donc là, si je comprends bien, on parle de diverses activités qui permettent d'apprendre de nouvelles choses. Ça me fait penser à une définition qu'une travailleuse sociale de l'association Atlas 24 m'a présentée.
19: Pour nous, on définit la culture comme un facteur d'émancipation et d'ouverture sur le monde, qui développe des liens sociaux, intergénérationnels et une forme de cohésion sociale sur le territoire. Ici, il n'y a pas de culture dominante, mais des cultures vivantes. La culture est donc un ensemble de domaines qui permettent, seuls ou à plusieurs, d'appréhender le monde et les rapports sociaux pour se construire et agir.
16: Ok, trop bien. Là, on retrouve aussi le fait d'apprendre de nouvelles choses, et en plus, de nouvelles notions entrent en jeu. L'ouverture sur le monde, les liens sociaux, et la pluralité des cultures. Pour poursuivre dans ce sens, je tombe sur une autre définition, utilisée notamment en sociologie.
19: La culture, c'est ce qui est commun et sous d'un groupe d'individus. C'est donc ce qui est appris, transmis, produit et inventé.
16: Ok, alors là, ça me fait penser à un truc que j'ai lu il y a pas longtemps. Zut, qu'est-ce que c'était? Ah oui, c'était sur le site de l'UNESCO et dans la déclaration de Fribourg.
19: La culture, dans son sens le plus large, est considérée comme l'ensemble des valeurs, des croyances, des convictions, des traits distinctifs et affectifs, des langues, des savoirs et arts, des traditions, des institutions et modes de vie par lesquels une personne, un groupe social ou une société exprime son humanité et les significations qu'il donne à son existence et à son développement. Elle englobe, outre les arts et les lettres, les modes de vie, les droits fondamentaux de l'être humain, les systèmes de valeurs, les traditions et les croyances.
16: D'accord, donc pour résumer, cela veut dire que la culture, c'est l'ensemble des savoirs, savoir-faire et savoir-être. Donc l'ensemble des connaissances, des activités et pratiques physiques ou manuelles, des codes sociaux, des habitudes communes, des valeurs et façons de faire société. Cela permet d'apprendre, de s'émanciper, de s'épanouir et de se relier aux autres. Tout ça se fait de manière volontaire et conscientisée. On respecte les mêmes règles, les mêmes lois, ou non. On utilise les mêmes expressions de langage, on a l'habitude d'aller aux mêmes endroits. Et puis bien sûr, tout cela évolue dans le temps. On peut appartenir à plusieurs groupes en même temps. Je peux être française et périgourdine, avoir un cercle familial et plusieurs amicaux. En continuant mes lectures, je tombe sur deux mots qui m'intriguent. Droit culturel. Pour en apprendre plus, direction une journée de sensibilisation sur cette thématique organisée par l'Agence culturelle départementale Dordogne-Périgord. Là-bas, une socio-anthropologue et la déléguée générale de l'UFISC, en se basant sur la définition de la Déclaration de Fribourg de 2007, nous présente ce que sont les droits culturels.
19: Les droits culturels affirment quatre principes clés en matière culturelle. Choisir, participer, accéder et contribuer. Choisir son identité culturelle et ses modes d'expression. Choisir ou non d'avoir une ou plusieurs communautés culturelles de référence. Participer et accéder à la vie et aux activités culturelles de son choix. Accéder aux ressources nécessaires pour son développement personnel et social, associé à un devoir d'échange et de compréhension avec les autres, contribuer démocratiquement à la culture d'un territoire, contribuer à une forme de création et d'expression. Cet ensemble de droits, libertés et responsabilités engage toutes les personnes à respecter et défendre la dignité des personnes, leur singularité et la diversité culturelle. Tout ça en veillant à inclure tous les parcours de vie et territoires sans aucune discrimination, et en reconnaissant leur contribution à la culture d'un territoire.
16: Donc pour vulgariser, ça veut dire que les métiers d'art, les vers de poésie, ont autant d'importance que les mangas, le loto ou la belote, et que je suis libre de choisir ce que je veux ?
19: Exactement. Et bien sûr, l'identité culturelle, les goûts, les pratiques de chacun est quelque chose de mouvant et évolutif au cours de sa vie.
16: Ok, et donc ça veut dire que toutes les pratiques culturelles coexistent sur le même plan sans qu'aucune ne soit meilleure qu'une autre ?
19: Exactement. Cela sert à revendiquer l'existence de toutes les disciplines artistiques et formes culturelles, même celles délaissées ou dévalorisées par les politiques publiques. Cela invite à inventer de nouveaux espaces de dialogue, de concertation, de co-construction, des politiques culturelles au plus près des territoires et des personnes. Cela permet de légitimer la diversité des expressions et façons de faire. Dans le droit culturel, la diversité culturelle est aussi nécessaire que l'est la biodiversité pour le vivant.
16: Ça me fait penser au travail d'Amnesty International sur les discriminations, et qui explique que chacun chacune perçoit le monde différemment selon son identité, ses valeurs, ses croyances, ses émotions et ses expériences vécues.
19: Ah mais carrément, ça se complète bien. Et puis, il ne faut pas oublier que les droits culturels font partie des droits humains, ce qui veut dire qu'ils respectent les principes d'universalité, d'indivisibilité, d'interdépendance et d'inaliénabilité. Donc, un droit, c'est pour tout le monde. Personne ne peut en supprimer un de manière arbitraire. Tous les droits ont la même importance et aucun ne peut empiéter sur la réalisation d'un autre droit. Ils ne s'inscrivent pas dans une logique sectorielle, mais dans des notions d'émancipation, de justice sociale, de responsabilité collective et de démocratie.
16: Ok, trop bien. Maintenant, on sait ce que c'est la culture et on connaît le cadre des droits culturels. Et donc, comment ça se matérialise dans le Nantronais? Qui sont les acteurs culturels et qui gère quoi? En premier, regardons ce que font les communes et la communauté de communes du Périgord Nantronais. En cherchant sur leur site internet, je vois par exemple qu'elles gèrent des équipements, cinéma, médiathèque, office du tourisme, piscine, etc. Entretiennent et construisent différents équipements sportifs et culturels, comme les salles des fêtes, des lieux associatifs ou des stades, organisent le forum des associations et attribuent des subventions. D'un autre côté, je vois que le département a aussi des compétences. Allons donc voir quelles sont ces compétences.
19: En matière culturelle et sportive, le département gère des établissements départementaux, bibliothèques, fonds de ressources pour réseau médiathèque, met en place des opérateurs culturels, comme Ciné Passion, Agence culturelle, Pôle intégré préhistoire, soutient financièrement via des chèques et subventions les communes, associations et habitants-habitantes, réalise des animations sportives et construit et met à disposition des équipements sportifs.
16: Ok. Et plus particulièrement, quelles sont les actions de l'agence culturelle d'Ordonne-Périgord?
19: Elle soutient les arts visuels et le spectacle vivant en prêtant du matériel, met en place des parcours culturels jeunesse ou en EHPAD, et est aussi coproductrice sur des spectacles.
16: Ok, et donc parmi l'ensemble des actions culturelles du département, lesquelles trouvent une réalité concrète et quotidienne dans le Nantronais?
19: Alors, c'est surtout via la mise en place de dispositifs de pratiques physiques. Mais effectivement, comme on agit plutôt sur des gros établissements ou du soutien financier, on ne participe que très peu à animer des choses dans le quotidien. On n'est pas un acteur culturel de proximité.
16: Ok, je comprends. Donc allons nous intéresser à celles et ceux qui font partie de ces acteurs culturels de proximité, c'est-à-dire les associations. Car au quotidien, sur le territoire, ce sont elles qui l'animent par les activités et événements proposés. C'est là que les gens, de divers horizons, se retrouvent pour faire des choses ensemble. Ce qui rassemble, c'est l'activité, au-delà du métier, des avis politiques et des façons de vivre. Voyons un panel de choses proposées en Nantronais.
18: Projection de films à 20h30 au cinéma Swift dans le bas. Fête de la musique à 18h30 à Piégu Pluvier. Marché des producteurs tous les jeudis à Nantron. Match de foot à 15h à Saint-Pardon-la-Rivière. Et tout bien, café à fil le vendredi après-midi à Nantron. Coup d'Occitan le mercredi à 18h à Piégu Pluvier.
16: Trop bien tout ça. Donc pour récapituler l'écosystème culturel, on voit que la culture est une compétence partagée à différents échelons. D'un côté, le département qui gère des établissements de grande envergure et soutient financièrement les échelons plus petits. D'un autre côté, les intercommunalités et les communes qui construisent et gèrent les équipements d'intérêt communautaire et attribuent des subventions. Et enfin, les associations qui font l'animation de proximité et l'animation quotidienne. Et là on se dit... Génial, tout le monde se complète, se soutient et travaille ensemble. Bon, malheureusement, ce qu'on entend aussi de l'autre côté le plus dans l'actualité et le quotidien, que ce soit par des politiques, des techniciens, techniciennes, des habitants, habitantes, et que ce soit à l'échelle nationale ou ultra-locale, c'est plutôt ce type de discours.
18: Coupes budgétaires, culturelles, et sportives et associatives. Disparition des 2305 postes de salariés dans les associations. Les associations, c'est de l'intérêt privé, pas de l'intérêt général. Ça nous coûte combien les soutiens financiers aux associations? Parce qu'il va falloir réduire. L'institution ne va pas utiliser l'argent de contribuables pour les intérêts des 10 ou 15 personnes. Ça doit être pour des services publics uniquement. Il nous manque de temps, de soutien et de moyens pour réaliser toutes nos actions associatives. Et puis, c'est dur d'avoir accès à des locaux normes. Le bénévolat, c'est pas de travail, donc ça sert pas à grand-chose.
16: Que de bonnes nouvelles tout ça. Donc globalement, dans les politiques publiques et l'imaginaire collectif, on ne touche pas à la vraie culture, mais par contre, tout le travail des associations, les pratiques populaires ou de loisirs, on se dit que c'est pas important, que c'est pas essentiel et que ça coûte trop cher. Après tout, peut-être qu'ils ont raison de penser comme ça. Alors tentons ensemble d'imaginer une semaine dans notre quotidien, sans les associations et sans les pratiques culturelles.
18: Les territoires ne rayonneront plus vers l'extérieur grâce au concours du cri de Dongon, au tournoi des conquêtes, au marché des céramiques, aux spectacles enflammés ou la fête et des trails des côtelières. La culture occitane se verra totalement disparaître. Durant les week-ends et vacances, les stades seront vides. Les clubs de bolotte, de pétanque ou de chasse n'existeront plus, ni les concerts au café de Caen. On oublie aussi les salles pleines pour les lotos et les comités de fêtes. Les prises en charge lors d'accidents ou d'urgences ne seront plus aussi qualitatives car les sapeurs-pompiers volontaires n'exerceront plus. Les foyers des plus précaires auront des fins de mois encore plus difficiles car impossible d'aller aux distributions alimentaires et ces crédits, ils ont des gratuités. Les parents devront travailler à tour de rôle pour garder les enfants sans accueil en crèche. Les soirs, impossible de passer faire ses courses dans l'épicerie locale ou de s'échanger les idées en allant à leur club de sport. Nos anciens et anciennes passeront toutes les semaines seuls et isolés chez eux, car les jeunes, les intérêts et les EVS ne pourront plus les accueillir. Faute de pouvoir utiliser les transports solidaires, les courses et les rendez-vous médicaux ne seront plus accessibles. Tout reposera sur les familles. Les petits et grands n'auront plus de loisirs, fini la musique, les hobbies et la couture. Les commerçants anciens combattants pourront difficilement faire entendre leurs droits.
16: Alors je sais pas vous, mais moi ça me fait pas rêver. Et puis pas sûr qu'on tienne longtemps comme ça. Avec ça, c'est le boulevard à ce que certains appellent les pathologies sociales. C'est quand des maladies ou des maux sont induits ou aggravés par nos conditions d'existence. En fait, on entrerait dans une forme de précarité et pauvreté culturelle. Et puis, avec tous ces discours, on est bien loin de la notion des droits culturels qu'on a vu tout à l'heure, là où toutes les cultures se valent. Rien que d'en parler, ça m'a déprimée. Essayons de revenir au réel. Parce que, en vrai, quand j'ai été rencontrer les associations, c'est pas du tout ce que j'ai entendu. Moi, j'ai plutôt entendu ça.
20: Bah, moi, ce que je trouve super dans ce territoire, quand je suis arrivée, c'est que tout est possible. On peut faire plein d'activités. Et c'est rendu possible par les associations. Et donc, il y a les associations thématiques qui vont faire juste, par exemple, de la danse ou de la culture occitane. Et après, il y a des associations avec plusieurs thèmes où on peut partager ses savoir-faire, partager des repas, faire la fête de la musique, plein de choses comme ça.
21: C'était très informel ce qu'on a fait en 2024. Très bien passé.
22: Ah oui, c'était très bien.
21: Et puis c'était. Alors il n'y avait pas que des occitanistes, hein. Ça venait un peu de mon milieu.
22: Oui, c'est des gens que tu connaissais.
21: De mes amis,
22: toi.
21: Il y avait des footeux, il y avait des amis de très longue date, il y avait les voisins, il y avait. Tu vois, c'était.
22: Oui, mais les, on a parlé, voilà.
21: Et les chants à Patrick.
22: Oui.
21: Beaucoup ont apprécié, tu vois, on a amené quelque chose d'autre.
22: Oui.
21: Alors c'était gratuit, hein. Et voilà. Beaucoup de monde ont apprécié.
22: Oui.
21: Il y a des personnes qui ont découvert une culture.
23: Alors on fait des sorties aussi.
24: Oui, hein, on rencontre d'autres groupes.
23: Qui est très intéressant aussi. C'est intéressant, c'est enrichissant. Ouais.
24: Et puis les échanges aussi. On connaît une astuce, on se la passe.
25: Des techniques.
24: Non, mais c'est important d'être à plusieurs quand même.
23: Mais on est tous différentes. Après, il faut respecter tout le monde aussi, quoi, comme ça. Hein.
20: La vie, c'est explorer des talents, des centres d'intérêt, s'amuser, s'épanouir. Et ça, il y a très peu de personnes qui arrivent à s'épanouir au travail. Et donc, pour moi, la culture, c'est central pour devenir une personne épanouie, quoi, tout simplement. Voilà.
21: Donc, c'est vrai que moi, quand je suis arrivé à 45-50 ans, ben, j'étais à la recherche d'une identité culturelle. Et ça m'a fait un plus grand bien, parce que quand je suis venu les premières fois, mais j'ai fait une thérapie sans le savoir, et ça m'a aidé à comprendre mes parents, le milieu dont ils étaient, que j'avais honte, parce qu'ils parlaient comme ça. Et j'ai continué.
23: On travaille tout un tas de ressources, de concentration, de déchiffrage des schémas.
25: Oui.
23: Franchement,
21: Si on vient dans l'association, c'est pour essayer de le parler, de le comprendre, de l'écrire, de progresser dans
22: pour personnellement.
21: Voilà. Personnellement. Moi, je n'ai pas les études que chacune vous avez faites. Ça apporte beaucoup de choses. Enfin, et je comprends ceux qui font plusieurs langues.
1: Oui. Moi, c'est aussi pour transmettre.
21: Ouais.
1: Parce que j'ai des petits-enfants et eux, ils s'intéressent. Voilà.
24: En fait, c'est la dentelle qui nous a rassemblés. Moi, je faisais du crochet, du tricot et tout ça. Et on s'est mis à la dentelle. Et c'est un peu ce qui nous a toutes rapprochées, ça, la dentelle.
0: Ben, c'est un échange, quoi.
4: Oui. On échange, on débat.
0: On débat, oui. On rit.
24: Ah ben, ça
0: pour rire.
24: On rit.
0: On n'a pas besoin de rire.
24: On pleure pas.
0: Si, de rire. Parfois, quand quelqu'un a un petit souci,

0: Et puis même à la fin, on peut voir que bah, les personnes elles peuvent proposer après des ateliers alors qu'à la base elles étaient en difficulté sociale. Donc ça c'est toujours très satisfaisant de voir que les gens ils avancent dans leur vie quoi.
1: Moi, là, ce qui est important, c'est le contact avec les autres. Et puis,
2: t'as pas fini tes points d'essai.
1: C'est agréable, on rigole, on s'amuse.
2: Tu rigoles?
1: Ben oui.
2: Ah bon?
1: Oui. Voilà.
3: On passe de bons moments.
1: Bon, après, bon, on apprend de la dentelle, c'est aussi agréable à faire. Hein. Mais... j'adore.
4: Ben oui, c'est beau. Mais j'aime bien quand il me dit que c'est beau. Ben, je peux voir maintenant quand je fais quelque chose. Je suis contente qu'il apprécie.
2: Mais t'es fière quand même.
4: Ah, oui, un petit peu.
5: Ben, oui, on est fière.
2: Hein. Oui. Quand il y a de la beauté, c'est là qu'on se sent bien. Oui. Anne-Marie, elle le dit qu'elle se sent bien avec nous. Hein.
4: On n'a pas l'âge qu'on a hein, quand on est là. On a 20 ans. Hein, Joël
1: 20 ans, peut-être pas, mais bon.
4: On peut bien y croire, mais t'arrêtes de me casser mes rêves. Anne-Marie, elle a posé ses 90 ans. C'est une dame qui est un peu isolée et qui a pris beaucoup de plaisir à venir nous rejoindre. Et même sa famille, là, ils sont ravis parce qu'on lui a redonné une envie de bouger, de participer. Alors, elle fait un petit peu de dentelle, question de s'occuper les mêmes, mais sinon...
5: Mais et puis elle dit qu'elle vient surtout pour la présence, voilà, pour notre présence en plus.
1: C'est surtout pour ça qu'elle vient.
6: Dans tous ces témoignages, ce qui ressort le plus, c'est que ça apporte de la joie, du lien et surtout du bien-être. Et donc, ça donne l'impression que c'est quand même essentiel dans la vie des gens. Qu'en partie, ça pallie des problématiques du territoire, comme l'éloignement géographique des services et des personnes, ou des problèmes de mobilité, d'isolement, de vieillissement et de pauvreté. Ok. Venez, on imagine un truc qui fait plus envie, là. Là où les cultures et les assos retrouvent leur importance. On pourrait appeler ça les pratiques culturelles comme actes de santé territoriale. Bon, alors, décortiquons cette phrase. Les pratiques culturelles, maintenant on sait à quoi ça fait référence, on l'a vu depuis le début. Ensuite, la partie comme acte. Cela permet des précisions. C'est que c'est juste un élément. Ce qui veut dire que oui, ça va parler de santé, on le verra par la suite, mais qu'il faut quand même investir dans le domaine médical, par exemple. Que oui, les associations sont revues à leur juste place, mais ça ne veut pas dire que les institutions doivent se désengager de tous les services publics. Même, elles peuvent les réinvestir. Mais la dernière partie, la santé territoriale. C'est quoi ce nouveau mot? Ça englobe quoi encore?
7: Alors, on peut le résumer comme la bonne santé de ce qui compose un territoire, donc les habitants, habitantes, les structures et l'environnement naturel.
6: Ok, mais c'est quoi une bonne santé?
7: Alors, en se basant sur la définition de l'OMS et d'autres réflexions, on comprend que la santé est une notion plurielle, car corporelle, psychologique, sociale, mais aussi sociétale et environnementale. Ce qui touche aussi bien aux maladies et à la pratique physique, qu'au lien social et au sentiment d'implication et d'utilité, ou alors à la solidarité et au respect de la qualité de l'environnement naturel, et enfin, à l'attractivité et au développement du territoire. Quand l'ensemble de ces aspects permettent de ressentir un bien-être, alors on considère cela comme une bonne santé.
6: Ah ouais, c'est complet! On pourrait donc le reformuler en disant qu'une bonne santé territoriale, c'est une façon de prendre soin de son lieu de vie, de ses structures et de ses habitants-habitantes. Et que là, avec notre phrase, on propose en partie de le faire grâce à des actions culturelles.
7: Oui, c'est exactement ça.
6: Ok, mais est-ce qu'on sait sur quoi ça agit réellement? Précisément, ça permet quoi de donner plus d'importance à la culture?
7: Effectivement, c'est bien d'avoir des éléments précis. Globalement, ces propos s'appuient sur divers textes institutionnels. Départements, lois nôtres, UNESCO, retours d'études, région Aquitaine, association intercommunalité de France, ou expériences de terrain, témoignages de travail social, maire, qui recensent les bienfaits et impacts de la culture sur un territoire. Par exemple, voici les éléments qui ressortent. L'action culturelle est un des éléments essentiels du développement et attractivité territoriale. Elle infuse dans tous les autres domaines de la vie et compétences communales. Les pratiques culturelles participent à la cohésion sociale et une forme de démocratie informelle par la rencontre avec l'autre, la joie, l'implication habitante. Les pratiques culturelles sont source d'épanouissement, de bien-être, de resocialisation, de bonne santé mentale, du respect des goûts et appétences de chacun et chacune.
6: Ah oui, rien que ça! Mais c'est encore mieux que ce que j'imaginais. On se rend compte qu'en fait, la culture peut devenir un élément charnière de tous les autres domaines de nos vies quotidiennes.
7: Et même l'association Intercommunalité de France écrit dans une étude sur les politiques culturelles intercommunales ces phrases « La compétence culturelle devenue une compétence partagée permet aux intercommunalités d'investir le champ culturel et de l'utiliser comme un levier pour répondre aux différentes problématiques sur leur territoire. » Et enfin, l'échelle de l'intercommunalité, celle du bassin de vie, s'avère pertinente pour mener une politique culturelle intégrée, articulée avec d'autres

0: compétences.
1: Super, vous allez me dire. Mais ça, c'est encore soit des utopies théoriques, soit des éléments pensés par et pour des territoires urbains. Et là, dans notre réalité ici, c'est pas faisable. Il n'y a pas assez de budget dans la communauté de communes ou les communes.
2: Bah, exactement. Ça, c'est bien résumé.
1: Sauf que là, je vous sors l'argument ultime. L'exemple de la mairie de Verteillac. Un village de 500 habitants et habitantes à 35 minutes de route de Nontron. Franchement, je pouvais pas faire plus proche. Allons voir comment ça se matérialise en rencontrant le maire et le comité culture.
3: La commune de Verteillac a réfléchi à ses axes. En 2026, ils sont au nombre de 8. Par ordre de priorité, il y a la sécurité. Numéro 2, il y a la santé, puisque c'est un axe prioritaire pour nous. Le troisième est un peu plus original, il y a des valeurs républicaines. Le quatrième, c'est l'éducation et la culture. Le cinquième est celui du développement économique. Le sixième est celui du social et des mobilités. Le septième est celui des sports. Et le huitième est celui des animations. Même si c'est l'axe le moins important, la commune agit.
1: Ok, c'est super complet tout ça. Et en gros, comment ça s'organise cette volonté politique?
3: La commune est organisée d'une façon très atypique. Non seulement il y a un type d'organisation avec une ouverture et une délégation maximale, on fait confiance, mais d'un autre côté, il y a aussi une organisation de comité. Un comité, c'est comme une commission, donc des groupes de travail ouverts à tout le monde. Par exemple, sur le comité culture, nous avons 18 personnes, dont deux élus, une présidente et une vice-présidente, aidées en cela par 16 autres personnes qui étaient tous des personnes volontaires, bénévoles, et avec tous des compétences. Et donc nos comités gèrent des projets. Donc souvent, à un instant T, il y a plusieurs projets. Et donc vous avez des sous-groupes de travail qui font avancer ces projets et qui ensuite, je dirais, s'interloquent avec les structures fonctionnelles de la commune pour obtenir eh bien les locaux au bon moment, le matériel qui manque, le petit coup de pouce budgétaire, ce genre de choses. Mais c'est une entité qui est réellement, entre guillemets, autonome. Mm-hmm. Voilà. Donc on a pour parler du comité culture. Le comité culture, quelquefois, il gérait des gros projets. On crée une maison d'édition. Ça se fait pas comme ça. Ça a duré 2 ans. Et après, en parallèle de ça, il y a des projets qui sont beaucoup plus légers. Ils peuvent consister à réfléchir à un équipement supplémentaire dans notre espace culturel ou créer un nouveau sujet, un type de concert. Au niveau de la commune, ce que je dis à l'instant T, quels que soient les sujets, aujourd'hui, on gère 43 projets. Mais dans ces 43 projets, il y en a 3 de lourds financièrement parlant. Et souvent des projets avec zéro dépense pour la commune. En fait, notre rôle, c'est un rôle de facilitateur, point barre. On peut le résumer comme ça, quels que soient les sujets. Ça peut être de l'aide aussi intellectuelle pour faire des modèles, pour faire des demandes de dossiers, de subventions. Souvent, on intervient pour les aider à la création des statuts. Et ce sont des choses qui sont que du temps. Ça coûte rien.
1: Oui, c'est sûr. Et par exemple, quels projets ont été menés par la commune?
3: En fait, grâce au comité culture, on a vite bouillonné d'idées. Et donc derrière, au niveau de la mairie, on s'est vite aperçu qu'il fallait qu'on fasse un plan de développement culturel à 5 ans. On a écrit quand même un bouquin de 50 pages. Qui expliquait où on en était et où est-ce qu'on voulait aller. Et puis après, derrière, on s'est dit, il nous faut des outils. Les outils ont pris des formes diverses et variées, puisqu'on a créé donc un kit à la destination professionnelle de la culture, qui expliquait à la fois tout ce que pouvait avoir sur Verteillac, en termes de lieux à la disposition, mais aussi comment les lieux s'interconnectaient, mais aussi le matériel, les différentes associations qui y étaient déjà. Donc c'est un kit extrêmement graphique, donc très simple à comprendre. Et puis également, ils ont travaillé toute une série de podcasts sur la culture. Et ces outils nous ont été fort utiles. Ça nous a permis en particulier de convaincre des sponsors qui font des lourds investissements sur Verteillac, comme par exemple la création de 2 nouvelles salles de spectacle sur Verteillac. C'est grâce à ces outils, parce que avec ces outils, on a pu paraître sérieux, tout simplement. On ne les aurait pas eu. Politique qui parle, pas grand monde qui croit à ce qu'un politique dit. Quand il y a des documents, quand il y a des écrits, quand on voit un certain nombre de choses de travail, et qu'on voit qu'il y a tout ça, s'il y a une ligne directrice, il y a une véritable stratégie, eh bien ça réconforte et ça encourage les sponsors à y aller. En fait, on fait beaucoup de choses et des choses souvent assez originales. La création d'une maison d'édition. Et en fait, ça produit. Donc, on sort des bouquins, on les réédite, on en sort de nouveaux. On est une des rares communes en Dordogne à avoir notre licence 1 d'organisation de spectacle, participer à un programme qui s'appelle La beauté sauvera le monde. Il y a une activité culturelle qui est très variée, très riche, où on amène des gens à se poser des questions sur tous les sujets. Et en particulier, on quitte le monde du culturel, mais aussi sur les valeurs républicaines. Voilà. On fait plus de 200 événements par an sur Verteillac. La commune doit en financer 3-4. On a créé une artothèque, il y a pas mal d'initiatives qui se font au niveau de la culture, et toutes les formes de culture, sans parler des concerts. Mais on a un gros développement théâtral sur Verteillac, alors qu'il n'y avait plus rien. Aujourd'hui, on fait de la création de pièces de théâtre sur Verteillac. Mais on a une école de théâtre, modeste, hein, bien sûr, on est un tout petit village, on sera toujours un petit village. Mais on fait des choses, et ces choses fonctionnent, c'est ça qui est dingue.
1: Super. Et est-ce que vous arrivez à avoir du recul pour voir les impacts que cela a eu sur le village?
3: Les impacts sont absolument colossaux. Puisque donc Verteillac était un village où il se passait plus rien, le village très rapidement s'est remis à vivre, parce qu'effectivement aujourd'hui il se passe toujours quelque chose à Verteillac, avec plus de 200 événements par an. Bon voilà, ça bouge beaucoup, mais il y a d'autres domaines où ça a également, on a changé énormément la donne, par exemple comme celui du développement économique, où on a créé plus de 20 nouvelles activités sur Verteillac. Et donc, conclusion, Verteillac est redevenu attractif. Les gens ont envie de venir s'installer sur Verteillac, que ça soit pour y habiter. Et donc là, on va avoir une croissance de la population de 30% entre les deux recensements. Mais aussi, ça donne envie aux entrepreneurs de venir entreprendre, parce que ça bouge. Mais même sur des choses basiques. Hein. Je prends sur notre marché du village le samedi. En 2020, quand on était élu, il y avait un marchand. On va parler d'un marché. Voilà. Donc aujourd'hui, on a 26 marchands référencés, avec toujours entre 15 et 20 présents un instant sur chaque samedi. Mais le marché est devenu très, très, très, très sympa, très attractif. C'est ce dynamisme qui fait que les gens viennent sur Verteillac. Parce que ça bouge, parce qu'il y a de la vie. Voilà, on crée beaucoup de nouvelles associations, puisqu'on est passé de 10 à 30 associations. Par moment, on est obligé de faire des trucs comme les grandes communes. Donc, effectivement, j'ai dû passer un arrêté municipal pour limiter le nombre de concerts à la semaine, parce que par moment, il y avait trop de concerts. Donc, c'est des problèmes de riches.
1: Ah oui, c'est sûr que toutes les communes n'ont pas les mêmes problèmes. Et pour vous, ça sert à quoi, la culture, les pratiques culturelles ?
3: En fait, la culture, elle a plein d'impacts par ricochet. Donc, sans ordre d'importance, le premier impact qui est visé à travers la culture, c'est l'impact sur l'éducation des gens. Des gens, quel que soit leur âge. Donc, la culture s'adresse à tout le monde, que ce soit aux enfants, que ce soit aux adultes, aux actifs, que ce soit aux retraités. Et ça permet, de faire interroger les gens et de passer des messages éducatifs forts. Donc, faire des choses culturelles dans un village permet d'aiguillonner l'aspect éducatif. Également, la culture, en fait, fait passer des messages au niveau des valeurs. Donc là aussi, c'est lié à l'éducation, donc c'est très important. Le deuxième impact très important pour nous, qu'on voit sur la culture, c'est que les gens qui vont participer à la culturelle vont sortir de chez eux, ils vont rencontrer d'autres personnes. Et ça, c'est très important d'un point de vue prévention santé mentale. Donc, il y a vraiment un impact sur la qualité de vie, ce qui est indéniable, et ça touche même plus la qualité de vie, ça touche la santé mentale. Donc le fait de réunir des gens, que les gens aillent des concerts, que les gens assistent à des pièces de théâtre, rencontrent des gens, d'autres personnes, discutent avant, discutent après, eh bien ça permet de rompre un certain nombre de formes d'isolement, et l'isolement, c'est vraiment quelque chose qui est pas bon pour l'être humain.
1: Trop bien. Ce témoignage du maire de Verteillac permet de compléter tous les points précédemment vus et de leur donner plus de singularité. En plus, à Verteillac, c'est un peu comme un service public culturel où l'institution ne fait pas à la place d'eux, mais favorise la mise en place d'un contexte soutenant et fertile pour que les acteurs culturels puissent faire des choses en autonomie et simplement. Ce soutien et appui matériel, logistique et financier permet aux associations de pouvoir proposer plein d'événements divers. Et ce soutien aux associations fait partie d'une forme de soutien à l'intérêt général et une ébauche de services publics culturels. Car, comme le dit l'association Nos Services Publics,
0: les services publics, c'est le fait de répondre ensemble aux besoins essentiels avec un accès pour tous, en dehors du marché et de manière démocratique. Le service public se compose donc de la fonction publique avec les institutions, mais aussi du secteur public où l'on retrouve le monde associatif et coopératif.
1: Ce chemin de réflexion touche bientôt à sa fin et il nous a appris pas mal de choses, notamment défricher et faire ressortir les points importants concernant les pratiques et droits culturels. Ouvrir la possibilité de changer de paradigme en Périgord nantronnais pour revaloriser l'impact des pratiques culturelles et associatives dans la santé du territoire. Montrer qu'une mise en mouvement est possible et accessible, ici. Alors bien sûr, l'envie et la direction d'un cap ne rendent pas instantanément extensibles les budgets de la communauté de communes et des communes. Mais du coup, l'idée est de trouver des moyens malins et efficaces pour quand même avancer et mettre en place des premières choses. Par exemple, une stratégie culturelle et des valeurs, faisant référence aux droits culturels, pourrait être mise en place selon quatre axes principaux. Soutenir et visibiliser ce qui existe déjà. Entretenir et améliorer les équipements présents. Favoriser et attirer des nouvelles associations, habitants, habitantes, entreprises. Et imaginer et construire des nouveaux événements pour étendre l'offre culturelle. Ainsi, avec cette ligne directrice, des premières actions et projets pourraient voir le jour. Voici quelques exemples.
2: On peut par exemple faire un annuaire des associations en nantronnais. Ou mettre en place un comité de fêtes par commune. Faire des olympiades ou concerts au forum des assos. Faire des récoltes d'envie et besoins des habitants. Recenser les matériels et équipements culturels communaux et intercommunaux. Et après, constituer un réseau interassos ou élaborer encore un PCT, plan culturel territorial. Aussi, on peut intégrer un volet culturel dans la stratégie globale du territoire, ou sinon, élaborer un cadre de soutien financier aux associations. On peut aussi favoriser la création des lieux au festival culturel, encourager les actions d'éducation artistique et culturelle en milieu scolaire, étendre ou créer des passes culture et sport, etc. C'est infini.
1: Et vous, vous avez des idées ? Ça y est, cet épisode audio touche à sa fin. J'espère que ce travail a pu éclaircir ou préciser des notions et fonctionnements autour de la culture, qu'il pourra servir d'appui et d'argumentaire pour défendre l'importance des pratiques culturelles et du lien social pour un territoire et ses habitants-habitantes. Aussi, l'objectif second est d'ouvrir les imaginaires et les possibles en initiant des projets ou événements. Alors pour ce faire, vous pouvez retrouver l'intégralité du travail en description ou sur le site Design des territoires dans l'onglet Design des mondes ruraux. Là-bas, vous trouverez un poster qui retranscrit et synthétise le contenu de cet épisode audio, mais qui liste aussi des définitions, des ressources et surtout les manières de s'investir selon votre profil, que vous soyez élu, association ou habitant-habitante. Des personnes contacts et référentes y sont identifiées pour que vous puissiez les contacter si vous êtes intéressé, notamment Laurent Cujax, élu aux associations à la communauté de communes du Périgord Nantronnais, la commission vie associative et sportive de Nantron, ou l'association Le GECO à Nantron. Ce qui nous fait une excellente transition pour dire que ce travail a été rendu possible grâce à beaucoup de personnes et associations qui m'ont accueilli, partagé leurs expériences et morceaux de leur quotidien. C'est grâce à l'ensemble de ces discussions et échanges, en réunion, lors d'un cours de dentelle ou d'occitan, ou au comptoir de café culturel, que la réflexion s'est tissée. Alors un très grand merci à Romane, Esther, Karine, Pauline et les bénévoles d'Atlas 24 et du GECO à Nantron, à Jeanne et les bénévoles du VIM à Piégut-Pluvier, aux bénévoles de la Grange à Abja-sur-Beandia, à Bruno et Morissette et les autres adhérents adhérentes du Cercle Occitan à Piégut-Pluvier, aux dentelières du Périgord Vert, Team GC et Clic-Clac Nantron à Nantron, au collectif citoyen de Nantron, à Philippe d'Amnesty International, puis à Anaïs et Laurent du service asso de la communauté de communes, à Jean-Louis et Lionel Mantovan de la commune de Nantron, à Régis Defray, maire de Verteillac et les membres du bureau exécutif de la commune. Merci à Jeanne et Sophia qui ont donné la réplique, Théa, Ben et Pierre pour les coups de main, Carton Plein et la promo Design des mondes montagneux pour le workshop sur la nuit, Yannick pour les discussions et le partage de projets, et enfin Karine pour les relectures. J'espère que ce travail servira. Signée Lorraine Renoux, habitante, conceptrice et constructrice.

0: Vous avez entendu Crazy in Love, donc une reprise de Beyoncé et de Jay-Z, reprise par Maxence Sirin. Et pour continuer cette actualité locale sur Radio Libre en Périgord, une chronique envoyée par le juge Gérard Charolois après ces dernières sur les différents effondrements de notre société. Cette chronique s'appelle « Muter ou disparaître ». La chronique du juge Gérard Charolois, de l'association Cépenceau et de l'association Convention Vie Nature.
1: Chers amis, bonjour. Nous sommes aujourd'hui le lundi 17 août 2026. Je vous parlais la dernière fois des trois effondrements qui se dessinaient à l'horizon de l'humanité. Effondrement de la biodiversité, effondrement du climat, effondrement sociétal. Ces trois effondrements peuvent remettre en cause, d'une part, la viabilité de la planète, ce qu'on appelle la biosphère, c'est-à-dire cette petite couche de vie qui est à la surface de la Terre, parce que la biosphère, c'est peu de chose en épaisseur. Et notre espèce compromet l'existence même de la biosphère qui a vu apparaître la vie il y a plusieurs milliards d'années sous forme d'ARN, puis sous forme d'ADN, puis sous forme de cellules, puis d'organes d'abord unicellulaires, puis après avec polycellulaires et jusqu'à nous. Mais rien n'est jamais acquis, rien n'est jamais acquis, et d'ailleurs au niveau astronomique, on sait très bien que les astres eux-mêmes sont condamnés à disparaître, donc qu'il adviendra un jour où la Terre elle-même disparaîtra, ce qui n'est d'ailleurs qu'un problème philosophique et pas du tout un problème pour vous et moi, puisqu'il y a bien longtemps, évidemment, que nous ne serons pas là pour apprécier le jour où le Soleil deviendra une naine rouge, c'est-à-dire qui absorbera tout son secteur solaire. Voilà, donc la planète. L'effondrement sociétal, je vous en ai parlé, ça se traduit actuellement par des idéologies qui reviennent à la mode et qui avaient été discréditées par l'échec des fascismes, c'est-à-dire la xénophobie, l'autoritarisme, le culte du chef, l'acceptation du mensonge pourvu que ce soit efficace, la peur qui engendre un souci puéril de sécurité. Bref, tout ce qui se passe actuellement montre bien qu'il y a une dégradation. Il y a une dégradation dans tous les secteurs. Et alors, on me dit que la jeunesse souffre, du moins un nombre croissant de jeunes gens, d'éco-anxiété. Les gens sont inquiets, surtout les jeunes, devant l'avenir du monde, comme je les comprends. Et un philosophe allemand qui s'appelait Hans Jonas avait conçu ce qu'il appelait, lui, l'heuristique de la peur. Alors, c'est quoi ce mot compliqué, l'heuristique de la peur? C'est-à-dire que pour que les gens réagissent, pour qu'une société fasse le nécessaire, il faut finalement qu'elle ait peur. La peur, ça stimule la vigilance, la sagesse, la réflexion. Donc il y a une heuristique, il y a une valeur intrinsèque de la peur. Je ne pense pas. Je ne suis pas de ceux qui pensent qu'il faut faire peur aux gens en leur disant que demain, ça va devenir une fournaise, que le climat va se dégrader, que la mort de la biodiversité va préparer la mort de l'humanité, etc., etc., et que le fascisme qui vient va générer des catastrophes épouvantables. Oui, c'est vrai. Tout ça, c'est vrai, c'est vrai. Mais face à ces périls, ce n'est pas par la peur qu'il faut réagir. C'est au contraire par l'intelligence, par le calme, la sérénité et par l'amour. Oui, l'amour. L'amour notamment du vivant, l'amour de la nature. S'il faut protéger la nature, c'est pas parce qu'elle nous est utile, c'est pas parce qu'elle est la garante de la survie de l'humanité, c'est parce que nous l'aimons. Et quand on aime, quand vous aimez un être, vous l'aimez pas que pour vous. Enfin, du moins, j'ose l'espérer. Vous l'aimez pour lui. Eh bien, la nature mérite d'être aimée pour ce qu'elle est. Et peu importe qu'elle nous soit utile ou qu'elle ne le soit pas, et peu importe que sa mort préfigure la mort de l'humanité, en soi, ça n'a pas d'importance. Ce qui a d'importance, c'est les sentiments qu'on lui porte. La nature mérite d'être aimée. Et aux gens qui souffrent d'éco-anxiété, j'ai envie de dire, ne soyez pas anxieux, soyez actifs, soyez combatifs, soyez raisonnables tout simplement. Et opposez à la propagande et opposez aux mensonges que vous entendez à longueur de temps, tout simplement votre réflexion. Le monde peut être sauvé. Il peut être sauvé tout simplement par la mutation. Je m'explique. Actuellement, le système économique mondial, c'est un petit peu comme un cycliste qui ne tient l'équilibre que parce qu'il avance. S'il cessait de croître quantitativement, il tomberait. Les firmes, les filières, les entreprises, ces temples des temps modernes, ne peuvent exister que par le profit. Et le profit, c'est uniquement par la croissance, par l'expansion perpétuelle. C'est pour ça qu'ils veulent sans cesse des infrastructures de transport nouvelles, des centres commerciaux nouveaux, des résidences de loisirs nouvelles, etc. Il leur faut cette croissance quantitative sans laquelle le système thatchérien, si vous voulez, le système libéral, le système que certains disaient capitaliste, mais ça renvoie à une notion marxiste qui n'est pas la mienne. Mais, si vous voulez, ce système ne peut fonctionner que par la croissance quantitative. Et malgré ce qui se passe, malgré l'évidence des problèmes que l'altération du climat pose, on s'en est rendu compte cet été en Europe, avec les canicules, les sécheresses, les incendies, etc., eh bien, malgré tout, il continue. Il continue. Croyez-vous que ça a fait réfléchir le gouvernement sur sa politique ? A-t-il renoncé à l'autoroute mafieux, l'autoroute A69 ? A-t-il renoncé aux LGV qui ne servent à rien ? A-t-il renoncé à tel ou tel aménagement, infrastructure, à tel ou tel endroit qui va être dévastateur de nature ? Non, non, non, il continue. Et quoi qu'il advienne, et quand bien même ce ne serait pas 40 qu'il ferait à Paris, mais 50, il continuerait. Pourquoi ? Mais parce qu'ils ne peuvent pas faire autrement. Parce que leur système repose là-dessus. C'est le cycliste qui avance parce que sinon il tombe. Il faut qu'il s'arrête. Alors, je dis que face à cela, on ne peut sauver la vie sur Terre, l'humanité peut-être, en tout cas la vie sur Terre, qu'en mutant. En mutant. C'est même pas une révolution qu'il faut. C'est une mutation. C'est-à-dire qu'il faut que l'on change complètement le paradigme économique. Alors, est-ce la décroissance ? Est-ce la décroissance que je préconise ? Eh bien, la décroissance, c'est un mot qui ne me plaît pas, parce que ça sent son masochisme, son ascétisme. Voilà, il faut une frugalité qui serait heureuse, bien sûr, mais une frugalité. Ah non. Moi, je veux dire que je crois au progrès. Je crois à la croissance qualitative. Le progrès, c'est quoi ? Eh bien, c'est vaincre les maladies. C'est assurer aux hommes la prospérité, la longévité. C'est combattre la souffrance. C'est combattre tout ce qui génère des plaisirs. C'est ça. Mais c'est pas de couler du béton, du bitume, de l'asphalte, de mettre des artificialisations partout. Ça, c'est pas du progrès. Ça apporte quoi ? Si ce n'est, évidemment, du profit aux mafieux. Aux mafieux légaux, je parle, hein, à ceux qui sont plutocrates et qui, en fait, s'enrichissent d'une manière exponentielle, sans frein, sans limite, sans normes et sans bornes. Oui, c'est cela qu'ils veulent. Ce n'est pas le progrès. Le progrès, c'est autre chose. Le progrès, c'est vous assurer de meilleures conditions de vie. Et ça peut être obtenu sans croissance quantitative, mais par une croissance purement qualitative, c'est-à-dire un mieux-être, et pas un plus matériel. C'est donc cette mutation sans laquelle, c'est foutu, ils ne s'en sortiront pas. Et c'est pour ça, d'ailleurs, que ces gens-là proposent le fascisme comme issue de secours, parce que ce sera une façon de pérenniser un certain temps leurs privilèges en imposant le silence et en imposant des régressions. Voilà. Parce que ils savent très bien que leur système échoue, que leur système va échouer, mais ils veulent 5 minutes encore, monsieur le bourreau. Permettez-moi de devenir l'homme le plus riche du monde, et encore plus riche et toujours plus riche. Donc, il faut calmer les peuples. Il faut les anesthésier, il faut les assommer par le fascisme, par l'autoritarisme, tout simplement par la fuite en avant. Par la fuite en avant. Ce qui peut sauver l'humanité, ce serait une mutation. Il faut que l'homme devienne en effet tout puissant, ça c'est souhaitable, qu'il acquiert la maîtrise de sa vie, de son destin, mais qu'il devienne aussi totalement bon, c'est-à-dire qu'il cesse d'être infernal pour les autres espèces et pour sa planète, tout simplement, en renonçant à une exploitation cruelle, une exploitation létale, destructrice, en lui substituant autre chose. Mais ce n'est pas dans le passé que nous trouverons la solution, c'est au contraire en inventant un avenir autre et tout simplement par une mutation comportementale. Sans cette mutation comportementale, si l'éthique ne suit pas la maîtrise technique, eh bien c'est fichu et notre espèce n'aurait été qu'une impasse évolutive. Voilà ce que je préconise, c'est donc cette mutation. Et pour le moment, elle ne se dessine pas. C'est pour ça qu'on peut être pessimiste, mais que par-delà ce pessimisme, il pourra peut-être un jour y avoir un sursaut. Voilà, notre chaîne participe de cette réflexion. Pour qu'il y ait ce sursaut, il faut que nous sauvions l'arbre, l'animal et l'homme, et que nous fassions la paix avec nous-mêmes. Tenez, un mot de conclusion. Savez-vous quel est l'animal qui tue le plus d'hommes sur Terre ? Le premier, c'est le moustique, 700 millions par an. Le second, c'est l'homme. Et le troisième, ce n'est que le serpent. À bientôt, mes amis.
0: La chronique du juge Gérard Charolois, de l'association CEPENSO et de l'association Convention Vie Nature.
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0: On termine l'actualité locale en musique avec les Petites Nacelles. La musique s'appelle « Trois fois rien », c'est une version live. Bonne écoute sur Radio Libre en Périgord.

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4: Bienvenue à l'abbaye de Cadouin. Alors ici on est plus précisément au cloître, donc c'est le cloître de Cadouin. L'abbaye de Cadouin, elle a été fondée au XIIe siècle, en 1115 exactement, on commençait les travaux. Alors, on a commencé par construire d'abord l'église, qu'on appelle l'abbatiale, ensuite le cloître, et la troisième partie d'une abbaye, c'est ce qu'on appelle les communs, les bâtiments conventuels, le recueillement. Et en fait, on va s'arrêter devant les petites sculptures, c'est pour ça qu'elles sont beaucoup à hauteur Dieu, et on va réfléchir au message qu'elles passent. Donc les sculptures, elles vont passer des messages pour les moines, elles racontent des histoires. Ces petites sculptures, là, sur les piliers, ça s'appelle des marmousets. Ce sont des petites sculptures caricaturales. Beaucoup des histoires, 80-90%, c'est tiré de la Bible, et puis on a quelques autres petites histoires tirées de chants populaires, de choses populaires, ou de poèmes, ou des choses comme ça. Ici, la première par exemple, ce sont deux moines qui tiennent un livre. Le livre, on suppose que c'est la règle de Saint Benoît, mais celui qui est important ici, c'est lui, c'est le petit moine en dessous qui regarde par la fenêtre. Donc c'est un petit moine qui a la tête posée sur la main et qui regarde par la fenêtre. Ici, ça représente un péché. C'est le péché de la paresse. C'est le petit moine qui ne fait rien, là, et qui regarde les petits oiseaux passer par la fenêtre. Et le message ici, c'est qu'il ne faut pas rien faire. Il faut soit toujours étudier, l'étude était aussi très importante pour les moines cisterciens, soit toujours travailler. Le travail, c'est la valeur centrale. Oui. Donc on va retrouver tous les péchés capitaux, évidemment, tout un tas d'histoires. Je vous montre celle-là, elle est assez drôle. Alors ici, par exemple, ce sont deux hommes qui se battent. Alors, ce n'est pas des moines, ce sont des laïcs, ils ont les cheveux longs. C'est un homme qui donne un coup de poing à un autre et qui essaye de lui voler le cadavre. Ici, ça représente le péché de l'envie. C'est un homme qui est envieux du bien d'un autre et qui essaye de lui voler. Donc, le message, c'est « faut pas voler, évidemment, déjà ». Et puis, il faut surtout ne pas être envieux du bien des autres. Donc, le vœu de pauvreté était très important.
5: Un escape game dans le cloître, sur le thème des Templiers. Pour tout l'été, une chasse au trésor. Alors ça, ce sera tous les mercredis après-midi. C'est très sympa, c'est des énigmes à résoudre dans le cloître. Un nouvel atelier cette année, les paperolles. C'est du papier roulé, c'est très sympa à faire. Donc ça, il faut retrouver le programme sur Internet. Il y aura différents horaires, mais ce sera tous les jours à peu près. Donc notre site Internet, c'est cloître-cadouin.fr.
2: Si ce grand site vous intéresse, contactez Radio Libre en Périgord par mail ou par téléphone et laissez-nous vos coordonnées.
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6: Bonjour à toutes et à tous, vous êtes sur Radio Libre en Périgord et nous nous retrouvons pour l'agenda quotidien présenté par l'équipe RLP.
2: Du 6 juillet au 21 août, la galerie BIM Art vous invite à l'exposition 10 ans de Boulazac Il Manoir avec les créations réalisées pendant cette année de préparation. La galerie Bimard, c'est au château de Saint-Laurent du Manoir, entrée libre et gratuite, horaire des expositions du lundi au vendredi de 9h à 12h, 14h à 17h30, le mercredi de 9h à 12h et le samedi et dimanche de 14h à 18h. Bonne visite! Et c'est reparti pour une nouvelle saison estivale des soirées familles organisées au cœur des quartiers. Enfants, jeunes, voisins, familles sont attendus les mardis à Chamiers, espace Jacqueline Auriol, et les jeudis à Pago de 19h à 20h30 en complément des activités Enfance et Jeunesse proposées en journée. Ces soirées gratuites seront l'occasion de partager un moment entre sport, création artistique ou encore jeux et lecture. À chaque semaine, son thème. Pour plus d'informations, contactez le service Enfant Jeunesse au 06 71 11 76 28.
7: Le samedi 5 septembre, c'est la fête paysanne pour un monde solidaire. La fête de la conf avec un concert de HK. La fête du 5 septembre se passera à la ferme du Duella, à Saint-Martial-d'Artancé, à côté de Mussidan. Et c'est l'association caritative 1000 pour un Périgord qui est co-organisatrice aussi. La journée commencera avec un marché paysan de 14h jusqu'à 21h qui sera tout le long de cette journée. Il y aura une petite restauration paysanne à emporter, une buvette, un village associatif et même un chamboule-tout de la loi du plomb, un quiz à gris et à lime, une boutique militante. À partir de 15h30, il y aura la table ronde jusqu'à 17h, une table ronde sur le thème « Accueillir pour nourrir les territoires face aux défis du renouvellement agricole et du repeuplement des campagnes. Quelle politique et quelle solidarité pour favoriser l'installation des nouvelles populations, qu'elles soient étrangères ou non issues du monde agricole ou pas. » À 18h, le bal paysan sera animé par HK et cette fête paysanne du samedi 5 septembre est à prix libre et participatif.
6: Merci d'avoir suivi l'agenda du jour sur RLP. Restez avec nous pour la suite de nos programmes.
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8: Backrooms, l'étrangissime labyrinthe. Le premier film de Ken Parsons, 20 ans seulement, mérite d'emblée l'Oscar du pitch le plus court de l'année. Une étrange porte apparaît dans le sous-sol d'un magasin de meubles. Après avoir vu ces 110 minutes plus qu'étranges, je décernerai volontiers un second Oscar au duo de décorateurs Vermette et Johnson, qui ont réussi à créer une atmosphère cauchemardesque aux limites du surréalisme. Bon, il s'agit ici de la traduction pour grand écran d'un phénomène Internet, soit une série de vidéos créées sur YouTube par Ken Parsons himself, alors âgé de seulement 16 ans. J'avoue ne pas connaître cette série. Moi, vous me connaissez, le cinéma, c'est sur grand écran et pas ailleurs. Que voulez-vous, on ne se refait pas. Alors, ce sont les noms d'Ejiofor et Rainsway, je vais y revenir, qui sont à l'affiche, qui m'ont attiré dans la salle obscure au milieu d'un public dont je pouvais être sans aucun doute le grand-père. Revenons au décor. Le personnage central de ce film. Décors qui n'ont pas été créés uniquement en images de synthèse. Plus de 2800 m² de décors ont été construits sur 4 plateaux de tournage, recouverts de milliers de mètres carrés de papier peint et de moquettes. Leur configuration labyrinthique était si complexe que la production a dû distribuer des cartes aux techniciens et aux acteurs pour éviter qu'ils ne s'égarent. Pour leur donner leur aspect oppressant, le directeur de la photographie a utilisé une caméra permettant de se glisser dans des espaces très étroits. Le film privilégie également les objectifs grand-angle afin de renforcer le sentiment d'isolement des personnages face à l'immensité du labyrinthe. Quant à l'univers sonore, il a été conçu pour transformer des bruits ordinaires, bourdonnement de néons, résonances mécaniques et textures sonores familières progressivement déformées en sources d'angoisse. Comme vous le constatez, c'est avant tout un film d'ambiance oppressante, hallucinée, où l'on ne sait jamais si l'on est dans la réalité, le rêve ou plutôt le cauchemar, ou si l'on voyage dans les méandres d'un cerveau malade. L'œuvre est tellement particulière qu'elle ne manquera pas de laisser pas mal de spectateurs sur le carreau. Chacun pourra l'interpréter comme il l'entend et le désire, mais quoi qu'il en soit, l'intérêt est réel et inattendu de plonger dans cette espèce de mythologie troublante jusqu'à provoquer en nous un véritable malaise intérieur, une expérience sensorielle unique. Comme je l'ai dit tout à l'heure, Chiwetel Ejiofor, connu pour son Oscar pour 12 Years a Slave, et Renate Reinsve, La Convocation, Valeurs sentimentales, et bientôt Fjord, La Palme d'Or 2026, sont en haut de l'affiche. On se dit que ces deux-là n'ont pas pour habitude d'associer leur nom à des films sans intérêt, alors allons-y de confiance. Et on ne le regrette pas, car ils sont évidemment excellents. Citons aussi les noms de Finn Bennett, Marc Duplass, Lokita Maxwell. Une exploration très dérangeante de l'outre-monde des espaces lumineux. Je cite là des gens qui ont visiblement tout compris, ce qui, je l'avoue humblement, n'est pas tout à fait mon cas. Mais ça vaut le détour, même si ça ne donne pas franchement envie de retourner d'aussitôt dans un magasin de meubles. Ah oui, un Backrooms 2 est déjà prévu.

faut rigoler, les filles et les gars, un petit peu. Alors, coucou, me revoilou, même si je n'ai pas encore retrouvé tous mes moyens vocaux, mais avec un petit peu jeu de mots, on peut dire que c'est sur une bonne voie. Alors, aujourd'hui, je vais faire un peu le parrain, je vais parler tranquille. Hein ? Alors, il est 9h30, à quelques secondes près, c'est donc l'heure de la chronique déjantée du Patou, qui rit de tout, ou presque en direct, dans les studios de Radio Libre Périgord, la radio que l'on adore. Notre ami Marc Anciel, humoristorien périgourdin, très connu sur les réseaux sociaux, est de retour avec une publication bien tournée, comme il en a l'habitude, parue le 15 août dernier. Si on peut parler d'un grand jour pour un soir, ce soir sera le grand jour. À Anchorage, l'atmosphère un peu fraîche sera bien adaptée à la circonstance. La rencontre au sommet, alors que l'altitude n'est qu'une trentaine de mètres, il va falloir grimper vers les cimes enneigées à plus de 2000 mètres pour être en position dominante. Mais qui le sera vraiment ? Et sans parler de l'altitude, l'attitude de ces deux concurrents à ce concours pour la paix sera-t-elle à la hauteur des attentes d'un monde suspendu pour un temps au-dessus d'un vide d'incertitude ? Chaque concurrent étant passé maître dans l'art du mensonge et de l'imprévisibilité, qui va remporter l'avantage ? Probablement les deux, chacun pouvant rentrer chez lui en se flattant de ne rien avoir cédé de capital, tandis que le plus concerné sera resté chez lui en attendant le résultat d'un match qui ne sera peut-être que l'introduction d'un long processus au cours duquel bien des gens qui ne participent pas au débat seront contraints, à défaut, de s'investir dans des combats qui leur coûteront qui ? Leur maison, qui ? Une jambe, un bras, voire la vie. Ceux qui vont débattre, à défaut de combattre ce soir, ce sera vite passé, ne risqueront tout au plus que le ridicule, mais c'est bien connu, celui-ci ne tue pas. Alors, j'ajouterai que c'était une belle pensée prémonitoire, puisque effectivement, cette rencontre au sommet a accouché d'une souris. Mais les mauvaises langues racontent que Donald et Vladimir en ont profité pour tester une piste noire, histoire de faire un peu de zèle en ski. Étonnant, non ? Alors, voilà les actus. Parlons de choses plus insolites, comme, par exemple, cette femme qui a été arrêtée en Floride, aux États-Unis, avec deux tortues cachées dans son soutien-gorge, alors qu'elle passait un point de contrôle à l'aéroport international de Miami. Malheureusement, l'une des tortues n'a pas survécu, a indiqué l'administration de la sécurité des transports. L'histoire ne dit pas qu'elle était l'importance de la poitrine de la dame, et si en fait, la tortue en question n'est pas morte étouffée entre les deux seins. Ce qui est sûr, c'est qu'elle ne s'appelait pas Ninja. Rubrique élection. Avez-vous entendu parler du mode PLM ? Non, il ne s'agit pas d'un accord secret entre trois des grandes équipes de football de la Ligue 1. Et pourtant, cela concerne bien Paris, Lyon et Marseille, mais cela se passe dans le domaine politique. C'est une réforme du mode de scrutin, validée par le Conseil constitutionnel le 7 août dernier, aux grandes dames des socialistes. Je n'ai pas tout compris, mais il semble que cela permettra, lors des prochaines élections municipales, aux trois plus grandes villes de France, de mettre en place un double scrutin, avec un bulletin pour élire les membres du conseil de la mairie, lesquels élisent ensuite le maire, et un autre pour élire ceux de l'arrondissement. Vu la configuration actuelle des conseils concernés, cette réforme, proposée par un élu macronien, fait déjà bander Rachida, et peut-être même le RN, en tout bien tout honneur, évidemment. Allez, circulez, il n'y a plus rien à voir. Et voilà un scoop comme seul Radio Libre en Périgord peut en produire. Écoutez bien, car vous ne l'entendrez nulle part ailleurs. Face à un afflux de touristes plus important que l'année dernière, la commune de Sarlat envisage des mesures drastiques. En effet,
Afin de résorber les embouteillages qui surviennent de façon récurrente sur les trottoirs, ceux-ci seront désormais accessibles en circulation alternée. Les personnes maladroites devront emprunter les trottoirs de gauche et les personnes un peu gauches, ceux de droite. Un fléchage adapté sera bien évidemment mis en place à cet effet. Étonnant, non ? Et voilà la pause musicale qui va me permettre également de faire une pause vocale. Il y a des anciens qui résistent bien à la canicule, comme ce chanteur au nom prédestiné, Offray, qui s'appelle. Et le père Hugues fête gaillardement ses 96 ans cette semaine. C'est dingue quand même, non ? Alors, on se l'écoute ?

Allez, sans autre transition, on passe au moment du contre-pied. On commence par les contre-pèteries de la semaine dernière, ramenées de l'île de Ré. J'ai rencontré Philippe, contre-pèteur rété, propriétaire de deux établissements à Saint-Martin, une cave qu'il appelait le goût du blanc, on inverse le G de goût et le B de blanc, et un restaurant que ne renierait pas Jacques Antel, puisque l'enseigne indique le tout du cru. C'est une contre-pèterie glissée, c'est-à-dire qu'il faut déplacer le R de cru derrière le premier T de tout. Capiche ? Au Bois-Plage en Ré, certains résidents rechignent, car habiter rue de la Grouille, c'est décadent, disent-ils. Et là, il faut inverser le greu de grouille avec le C de décadent. Pont du Ré, ce n'est pas mal aussi, inversion du P de pont et du R de Ré. Et le phare des baleines également, inversion du PH de phare avec le B de baleine. Cette semaine, allons contre-péter au large de l'île de Ré. On y trouve parfois un pêcheur de lutin. On y trouve parfois un pêcheur de lutin. Ce pont mérite-t-il le déclassement ? Ce pont mérite-t-il le déclassement ? Attention, avis de tempête à Fort Boyard. Attention, avis de tempête à Fort Boyard. À marée haute, il paraît que les vagues divergent. À marée haute, il paraît que les vagues divergent. Terminons par une double. Le capitaine a été contraint d'enfumer sa cale. Le capitaine a été contraint d'enfumer sa cale. Les indices la semaine prochaine, bien sûr, à moins que ce soit la semaine suivante. Nous en reparlerons tout à l'heure. C'est la minute blague. Alors, question existentielle. Le 7 est-il vraiment un chiffre qui porte chance ? C'est l'histoire d'un mec qui se réveille le 7 juillet à 7h07. Il fonce à la gare de Périgueux car il a rendez-vous à Paris. Premier coup de peau, pas de grève des cheminots ce jour-là. Il monte dans le train, place réservée numéro 77, dans le wagon numéro 7. Cela commence un peu à l'émoustiller. En plus, en vérifiant ses documents, il s'aperçoit qu'il doit se rendre dans le 7e arrondissement, au numéro 7, de la rue de 7, bureau 77, au 7e étage. C'est tellement excitant qu'après avoir vérifié qu'il a exactement 77 euros dans son portefeuille, il passe d'abord à l'hippodrome de 27 et mise tout sur le cheval numéro 7, dans la 7e course. Résultat, le cheval est arrivé 7e. Voilà les petits loups, c'est fini pour aujourd'hui. N'oubliez pas que vous pouvez me re-écouter vendredi à 15h30 et samedi à 9h30. À la technique, c'était Antoine et je le remercie. Je suis en vacances la semaine prochaine, vous aurez donc droit à une rediffusion. Alors en attendant de vous retrouver en septembre, je vous délivre le petit message habituel. Salut les copains, salut mes poules. Profitez de l'été, mais prenez soin de vous.

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Salut Analchioui, bonjour à tous. Trouvez-vous logique qu'en français, le mot armoire soit féminin, une armoire, tandis que le mot buffet est masculin? J'ai beau chercher dans mes vieux cours d'éducation sexuelle, je ne trouve pas de justification logique à cela. En espéranto, tous les mots qui n'ont aucune raison d'être genrés sont neutres. Et en complément des pronoms personnels « li »,« il » et « she », »,« elle », il existe le pronom personnel neutre « ji », l'équivalent de l'anglais « it ». Mais comment masculiniser ou féminiser le nom d'un animal, par exemple? Pour masculiniser, on ajoute le préfixe « vir », pensez à « viril ». Exemple, « cevallo » désigne un cheval en tant qu'espèce. « Vir cevallo » sera un étalon. Ce moyen est bien sûr applicable à tous les animaux, que le mot existe ou pas en français. Exemple, si je vous dis « Mickey estas vir muso »,« muso » c'est une souris, « vir muso » une souris mâle. Pour féminiser, on ajoute le suffixe « in ». « Chevalino » désigne un cheval femelle. Il se trouve que le mot existe en français, c'est une jument. « Musino » est une souris femelle. « Mini estas musino ». On peut bien sûr féminiser d'autres mots. Par exemple, « viro » désigne un homme, « virino » une femme. « Signoro » c'est un monsieur, « signorino » une dame. « Instruisto » un enseignant, « instruistino » une enseignante. Après masculin et féminin, comment nommer les petits, les descendants? Avec le suffixe « id », « id ». « Cato » c'est un chat, « catido » un chaton, « hundo » un chien, « hundido » un chiot. « Chevalido » sera donc un poulain, « birdido » un oisillon, etc. En généralisant la notion de descendance, le suffixe « id » a même été utilisé pour désigner un langage dérivé de l'espéranto, l'ido, l'ido. L'espéranto a heureusement survécu à cette réforme. Autre exemple, dans la famille Bovo, je voudrais le mâle, le taureau, vir bovo, la vache, bovino, le veau, bovido, et je vous offre en prime le veau femelle, la génisse, bovidino. Encore une fois, que le mot existe ou pas en français, vous pouvez utiliser tous ces affixes. Je vous laisse en compagnie de l'espérantiste italien Manuel. Je vous rappelle que sur la page Saluton du site internet du groupe espérantiste Périgourdin, accessible avec tout moteur de recherche, vous pouvez réécouter cette émission et surtout la suivre accompagnée du document écrit mis à jour en principe chaque semaine. À bientôt! Gisbaldau.

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5: Quand tu marches avec la musique de gens en lutte, on sent bien qu'il y a du sens.
6: Vivre, célébrer, s'il y a quelqu'un qui est parti, juste être ensemble, pour se rassembler, pour toujours être en cohésion, quoi. C'est un vrai sens social, collectif.
5: Une musique de lutte joyeuse, ou de joie en lutte.
6: C'est vrai qu'il y a une joie qui transparaît, après ça peut être d'autres sentiments aussi, s'il y a besoin d'exprimer d'autres sentiments. Juste utiliser la fanfare pour pouvoir exprimer les sentiments que le peuple a besoin d'exprimer.
5: Ça exprime aussi une puissance, hein, ça exprime aussi... Venez pas trop nous chercher quand même, parce qu'on en voit, quoi.
6: Peut-être le sentiment de puissance qui se dégage, c'est qu'on est obligé d'être nombreux pour avoir du gros son. Ces grosses caisses, les soubas, les trombones, etc. Il y a une sorte d'armée pacifique, en fait. Une sorte d'armée qui n'a pas d'armes à feu, qui joue qu'avec ses tripes et qu'avec sa tête et son cœur, quoi.
7: Des tripes, du cœur et de la musique. Voilà ce qui nous attend pour cette heure d'émission qu'on va passer ensemble. Salut les amis, c'est JBD, c'est la voix off pour une radio manif très spéciale, puisque vous qui connaissez cette émission, vous savez qu'on y est très bavard et qu'on y écoute peu de musique. Bah aujourd'hui, c'est tout le contraire. On va quasiment pas parler et ne faire qu'écouter de la musique en manif, en marchant avec manifestants et manifestantes contre les déformes des retraites de 2020 et 2023. Cette émission va essayer de vous restituer ce que c'est que de manifester, soutenu par exemple par un marching band comme Suck the Head ou un orchestre d'afrobeat comme les Jumbo System. Et je dis essayer de vous restituer, car mes enregistrements sont à l'arrache, et pour comprendre l'énergie que donnent ces musiques en marche, en fait, faut marcher avec elles. Enfin bon, on va quand même essayer. Une heure de musique en lutte, c'est parti. Bon alors, n'allez pas croire que cette émission est financée par l'office de tourisme d'Indre-et-Loire, mais il se trouve que votre serviteur vit à Tours, en région centre. Et si je vous le précise, c'est pas par chauvinisme régional cocorico, mais pour témoigner que depuis plus de 30 ans, il y a dans cette ville une école de musique réputée dans toute la France qui s'appelle Jazz à Tours. Et il n'y a pas photo, depuis plus de 3 décennies, Jazz à Tours forme des centaines et des centaines de musiciens et musiciennes qui savent jouer, comme on dit, en tout cas qui connaissent leur boulot. Tout style confondu, le nombre de groupes de qualité de cette ville est tout simplement hallucinant, et c'est pas mal à Jazz à Tours qu'on le doit. Alors avant de passer une heure avec Suck the Head et Jumbo System, des gens qui, pour la plupart, sont passés par Jazz à Tours, impossible de ne pas mentionner Sarava, cette école de Batucada, pour ne pas dire cette institution, dont depuis plus de 20 ans, des membres accompagnent en musique les mouvements sociaux et nous donnent courage et sourire en manif.

C'est une spéciale musique en lutte aujourd'hui dans cette émission. Et après avoir défilé comme au Brésil avec Sarava, on va maintenant manifester comme à la Nouvelle-Orléans avec les Sock the Head. Fantastic second line, marching band, fanfare ambulante qui vous rend invincible quand vous marchez avec. Alors mes excuses auprès des musiciens et puis auprès de vous qui écoutez cette émission, car mon pauvre enregistrement ne peut pas correctement rendre hommage à ces véritables prestations musicales et physiques. Parce que jouer tout en marchant pendant des heures, c'est quand même un sacré tour de force. Mon magnéto ne peut hélas pas restituer la galvanisante, rayonnante et communicative énergie qui donne smile, force et dignité à celles et ceux qui manifestent. Avec Sock the Head à leur côté, les contestataires ne sont pas de pénibles gueulards qui défilent, mais des gens du peuple qui marchent fièrement et dignement, avec classe. Comme une armée soutenue par ses tambours et ses fifres, mais en bien mieux et en bien plus groovy. Je peux vous assurer que quand on marche accompagné par la puissance de Sock the Head, on est tout simplement invulnérable, incroyablement puissant et joyeux. La preuve en musique, c'était dans une manif de janvier 2020.

À la Nouvelle-Orléans, il est tradition pour les brass bands de défiler au rythme de musique de jazz, musique qui découle notamment d'influences africaines, caribéennes, européennes, et on en oublie.

La Nouvelle-Orléans a su préserver ce qui anime cette musique, qui appelle à la danse, la parade, le carnaval. Et ces défilés sont ainsi accompagnés de danseurs qui déambulent en avant du cortège de musiciens. C'est ce qu'on appelle la first line, suivie d'un public qui déambule à la suite des artistes en dansant, qui, elle, constitue la second line. Cette musique de Jazz New Orleans n'exprime pas que la joie et la fête. C'est une musique qui accompagne aussi de grands moments de la vie des gens, comme les enterrements. Et puisque nous sommes en Louisiane, dans le sud des États-Unis, il est évident que cette musique plonge aussi ses racines dans la dramatique histoire de la déportation de millions d'Africains et d'Africaines et de l'esclavage. C'est donc une musique qui a aussi du sens politique. C'est aussi une musique de lutte.

0: Salut, tu t'appelles comment ?
1: Je m'appelle Sylvain, Sylvain Roudier.
0: Toi, c'est sax ?
1: Saxophone ténor, exactement.
0: Cette formation-là, c'est des gens qui se connaissent, qui jouent déjà ensemble
1: Ouais, on a eu un mix, en fait, il y a à la fois le socle de Sagdahead qui était là, Sagdahead qui est une fanfare Second Line, Nouvelle-Orléans, d'ici de Tours, qui existe depuis 8-9 ans déjà, et plein de copains nous ont rejoints de différents groupes, aussi sans groupe, en fait, juste, ils sont juste venus à titre de musiciens pour pouvoir partager ce moment, quoi, de partage, de lutte et de soutien et de cohésion, quoi, et de rassemblement, quoi.
0: Super, merci à vous, en tout cas, d'avoir mis du baume au cœur des manifestants aujourd'hui, c'est juste pas la même quand vous êtes là, quoi.
1: Oui, c'est sûr que ça fait du lien, ça permet de rassembler un peu plus facilement, de mettre quelque chose qui est un peu neutre au cœur du cortège.
0: C'est vrai que tu te dis que le marching band, les oui. brass band, bon, c'est pas juste les vieux 78 tours poussiéreux à pépé. Là, je trouve que ça reprend tout son sens, quoi. Quand ça marche dans la rue avec les gens en lutte.
1: C'est ça, et le second line est né originairement pour ça, en fait. Faut pas oublier que c'était le moyen, en fait, on va dire des esclaves du 18e siècle, 19e siècle, en fait, de se retrouver, de pouvoir commencer à gagner un peu de liberté en faisant des cortèges où ils pouvaient montrer un peu ce qu'ils savaient faire, vendre quelques produits, gagner un peu de thunes et déjà commencer à être un peu libre par rapport au champ de coton là où ils bossaient. Donc le second line, ça a une vraie origine sociale, de lutte et d'existence. Et, voilà.
0: C'est bien que tu l'expliques, oui. Mais je trouve que quand tu marches avec la musique de gens en lutte, on sent bien qu'il y a du sens.
1: Complètement. Et les morceaux qu'on a joués, en fait, ont été à la fois des morceaux de cette tradition-là, donc des vieux morceaux purs et durs dans cette tradition, et d'autres qui étaient un peu plus récents. Mais en fait, le second line continue aussi à la Nouvelle-Orléans aujourd'hui, tous les dimanches. Il y a des grands cortèges comme ça, en fait, de gens qui se retrouvent pour pouvoir être ensemble, vivre, célébrer s'il y a quelqu'un qui est parti, pour se rassembler, pour toujours être en cohésion, quoi. Donc ça a un vrai sens social, collectif.
0: Ce qui est formidable, c'est que ça exprime sans mots le fait que c'est une musique de lutte joyeuse ou de joie en lutte.
1: C'est vrai qu'il y a une joie qui transparaît. Après, ça peut être d'autres sentiments aussi, s'il y a besoin d'exprimer d'autres sentiments. Juste utiliser la fanfare pour pouvoir exprimer les sentiments que le peuple a besoin d'exprimer, quoi.
0: Ouais, puis c'est bien, ça exprime aussi une puissance, hein, ça exprime aussi, on est joyeux, on marche dans la rue, mais venez pas trop nous chercher quand même, parce qu'on en voit, quoi.
1: Ouais, c'est ça. En fait, peut-être le sentiment de puissance qui se dégage, c'est que, en fait, on est obligé d'être nombreux pour avoir du gros son. Donc du coup, ça fait quand même une certaine présence. Et voir tous ces instruments rassemblés, toutes ces grosses caisses, les soubas, les trombones, etc. Il y a un côté, une sorte d'armée pacifique, en fait. Une sorte d'armée qui n'a pas d'armes, en fait. Qui n'a pas d'armes à feu. Qui joue qu'avec ses tripes et qu'avec sa tête et son cœur, quoi.
0: On peut faire autre chose que des fusils et des balles avec du métal.
1: Exactement. Pourtant, c'est le même métal que celui qui sert à faire des balles. C'est souvent le même métal.
0: Toi, c'est pas la première fois que je te vois, hein. T'as déjà participé à des fanfares dans le mouvement social cette année, parce que j'en ai enregistré d'autres.
1: Ouais, ouais, complètement, ouais. On s'est retrouvés plusieurs fois. Voilà. Après, le plus dur, c'est de réussir à réunir masse de musiciens, histoire que ça fasse vraiment corps et que ce soit agréable, comme on a fait ce matin. Des fois, on est là, mais plus isolé. Donc on a des emplois du temps un peu particuliers. Nos vies sont un peu particulières, quoi. Il y a des trucs qu'on peut réussir à décaler, il y en a d'autres, si on les décale pas, c'est chaud, même si je sais que ceux qui luttent aussi se mettent aussi hyper en danger. Mais voilà, quand on réussit à tous se rassembler et être tous ensemble, c'est vraiment agréable, quoi.
0: Pour fonctionner, en fait, vous avez un langage commun qui est des standards. Comment vous faites? Quelqu'un envoie soit le thème, soit le titre, et puis on prend ensemble le thème, et après, à chacun, s'il veut, de faire son chorus.
1: Ouais, c'est ça, il y a une sorte de langage commun, donc ce que tu dis, les standards. Et une fois que ce thème a été joué, en fait, il laisse une empreinte de structure et qu'on l'utilise pour pouvoir improviser, pour pouvoir faire des solos. Donc du coup, la structure, elle se répète. On en profite pour pouvoir faire passer plein de solos, solo de sax, solo de trombone, solo de percu, etc.
0: Oui, j'avais jamais entendu de chorus de djembé.
1: Mais... Ouais, c'est trop bien, c'est trop bien. Bah ouais, c'est des racines communes, tout ça. Donc du coup, en fait, cette empreinte qu'a laissé le thème, bah, en fait, ça nous donne une structure qui nous donne un espèce de rendez-vous comme ça régulier, tour après tour, et on finit par ramener le thème pour pouvoir faire une sorte de retour à la base, quoi. Et voilà, en fait, c'est des codes qui sont assez unanimement connus entre musiciens, donc ce qui fait qu'on peut réussir à se retrouver et à jouer ensemble sans forcément se connaître ou sans forcément avoir répété, et pourtant avoir une cohésion.
0: La house music a pas inventé grand chose, hein, parce qu'il y a quand même ce même côté hypnotique de trance.
1: Ouais, bah après la house, elle a développé son truc avec les textures et les propres machines qu'elles utilisent, et puis même les rythmes. Mais oui, c'est basé sur des phénomènes qui sont ancestraux. Effectivement, la trance, on connaît ça depuis qu'on est des humains, quoi. Enfin voilà, c'est vieux, quoi.
0: Je disais à un de tes collègues, là, ça fait super plaisir de voir les artistes dans la rue, parce que j'ai l'impression qu'on les a pas vus tant que ça. Enfin, moi, la dernière fois que j'ai vu les intermittents un peu en masse, c'était en 2003, ça commence à remonter un peu. Ouais. Par exemple, pour toi, là, qu'est-ce qui t'a donné l'aiguillon pour aller arpenter le pavé, qui plus est avec ton instrument?
1: Bah, en fait, c'est surtout le sentiment de raccrocher les wagons de ceux qui luttent depuis plus longtemps que nous. En fait, quand on sait qu'il y a des gens qui sont en lutte depuis plus d'un mois et demi, et qui, du coup, prennent des gros risques, en fait, il y a un côté où, au bout d'un moment, on se sent responsable. Les retraites, ça nous touche, de près ou de loin, parce qu'on est quand même dans des régimes aussi particuliers. On peut atteindre la retraite, mais il n'y a pas beaucoup de musiciens qui se mettent en retraite, en fait, dans le concret. Mais je pense pas que ce soit vraiment ça notre débat. On cherche pas à savoir si nous, on va avoir des retraites ou pas des retraites. C'est juste, il y a des gens qui ont besoin d'aide et de soutien pour pouvoir protéger le système de retraite, le système social qui a été défendu déjà depuis des années. Et donc voilà, on y va. Donc c'est ça, en fait, le sens, nous, je pense, c'est de rejoindre, en fait, le rang de ceux qui sont en lutte depuis bien plus longtemps que nous.
0: Merci à vous. Ça me réconcilie un peu avec les intermittents du spectacle, ouais, contre lesquels je récriminais un peu depuis quelques années, en disant, ouais, putain, à part vos 43 cachets de merde, il n'y a pas grand-chose qui vous intéresse. Et là, vous m'avez réconcilié un petit peu avec la communauté artistique, donc merci.
1: Bah avec plaisir, vraiment.
0: À bientôt dans la rue.
1: Ouais, à bientôt dans la rue, sans problème. Merci beaucoup. C'est cool.

Vous êtes toujours en manif et en musique avec Suck the Head, super fanfare, Second Line, de la musique conçue pour défiler en force et en joie. À noter que dans cette grosse formation enregistrée à l'arrache en janvier 2020, il n'y avait pas que des musiciens de Suck the Head, mais aussi d'autres icos venus d'autres groupes comme Gumbo Jam, Tibarumbera ou du groupe d'afrobeat Jumbo System qu'on retrouvera en dernière partie d'émission. Mais pour l'heure, autre manif, autre formation musicale, toujours avec un solide noyau de Suck the Head et leurs copains d'autres groupes. C'était lors d'une manif de janvier 2023. Vous allez voir, ça joue terrible.

Seconde partie de cette spéciale lutte en musique. Grand merci au Second Line Suck the Head. On poursuit cette radio manif toujours avec du bon son, de l'afrobeat galvanisant avec les fantastiques Jumbo System qui eux aussi savent soutenir une manif dans une joyeuse combativité. On va marcher en force et en dignité au son de standard afrobeat. Vous voici en janvier 2023 en manif dans la rue avec les Jumbo System.

Les jumbo systèmes en manif, c'était dans la rue en janvier 2023 lors de la contestation contre cette énième réforme des retraites. Et jumbo system nous rappelle que l'afrobeat est à la fois une musique de danse et à l'occasion de combats politiques. Afrobeat, genre musical issu de mélanges de musique traditionnelle nigériane, de jazz, de high life, de funk. Style musical popularisé en Afrique dans les années 70, créé par le multi-instrumentiste nigérian Fela Kuti, qui lui en attribue le nom.

Manifester en afrobeat avec les Jumbo System, c'est juste la classe. On se sent invincible, car on l'est. Toujours dans la rue en janvier 2023 pour une énième manif contre cette énième déforme des retraites. En afrobeat. Et quand on dit afrobeat, bah on pense forcément à son père fondateur, le grand Fela Anikulapo Kuti. Fela, chanteur, saxophoniste, chef d'orchestre et homme politique nigérian, né en 1938 et mort en 1997. Fela est le fondateur de l'organisation République de Calcutta au Nigeria. Fela est considéré comme l'inventeur de l'afrobeat, fusion des éléments afro-américains du funk, du jazz, de la musique d'Afrique occidentale, de la musique traditionnelle nigériane et des rythmes yoruba. Dans un Nigeria à peine sorti de la guerre du Biafra et propulsé en quelques mois au rang des plus grands exportateurs de pétrole, Fela Kuti figurait comme un artiste engagé contre la corruption, la dictature et le pouvoir des multinationales dans son pays. Populaire auprès des laissés pour compte des ghettos de Lagos, le Black President, le surnom de Fela donc, se sert de la musique comme d'une arme pour brosser un sombre tableau des mœurs sociopolitiques de son pays. Des constats qui d'ailleurs peuvent s'appliquer aux nôtres deux pays. Et l'un des plus grands standards de Fela, c'est Zombie, ici magistralement interprété par les Jumbo System.

0: Et voilà les amis, c'est avec Zombie Inusable classique signé Fela, ici repris par les Jumbo System, qu'on va clore cette émission. Grand merci donc au Jumbo System, au Suck the Head, au Gumbo Jam, au Tibarumbera et à tous ceux qu'on a oubliés et qui voudront bien nous pardonner. Des artistes qui manifestent et qui en plus soutiennent brillamment une lutte sociale et politique, c'est assez rare pour être relevé. Ça rattrape un peu l'absence abyssale du monde de la culture dans les deux décennies écoulées de mouvements sociaux, au moins. Heureusement qu'il y a encore des artistes solidaires de leur public, ça redore un peu le blouson des intermittents du pestacle et autres salariés d'une culture dont on peut parfois se demander à quoi elle sert quand ses usagers sont en danger. 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Ce n'est qu'un combat. Continuons le début. Salut.
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0: Il est 11h.
1: Bonsoir à toutes et à tous et bienvenue dans ce podcast en direct de Castilab à Castillon-la-Bataille. Ce podcast est à l'initiative du département de la Gironde et du pôle alimentaire territorial. On remercie les élus présents. Aujourd'hui, nous allons ensemble ouvrir une grande conversation autour d'un sujet qui nous concerne tous et toutes. La solidarité alimentaire, de la production à l'assiette, du champ à la cuisine. Comment les acteurs de l'économie sociale et solidaire s'organisent-ils pour que chacun, sur notre territoire, ait accès à une alimentation saine, durable et partagée? Autour de cette table, nous avons réuni des voix engagées, des associations, des collectifs, des collectivités, toutes et tous portés par la conviction que l'alimentation ne se réduit pas à une simple question de consommation, mais qu'elle est aussi une affaire de justice sociale, de coopération et de dignité. Pendant une petite heure, nous allons croiser expériences et initiatives, découvrir des projets concrets avec celles et ceux qui inventent de nouvelles solidarités pour relier producteurs, habitants et territoires. Un enjeu essentiel: transformer notre alimentation locale vers un modèle soutenable au service de l'économie plus sociable et plus solidaire. Alors, nous allons découvrir ensemble comment se construit ce réseau d'aide alimentaire sur notre territoire en compagnie de nos invités que je vais vous présenter, qui incarnent parfaitement l'esprit de coopération au cœur de ce podcast enregistré en public. Alors, à la table, Valérie Gandré, bonjour.
2: Bonjour.
1: Coordinatrice du plan alimentaire territorial du Grand Libournais. Cécile Labousse, bonjour.
3: Bonjour.
1: Coordinatrice du pôle ESS du Libournais. Isabelle Chauvin-Audibert, chargée de mission développement social du département de la Gironde.
4: Bonjour.
1: Bonjour, j'ai pas fini. Direction de l'insertion et de l'inclusion, mission territoire et développement social.
5: Bonjour.
1: Et voilà, bonjour. À mes côtés également, Amélie Téchenet, coordinatrice de l'association Les Râteleurs, basée à Sainte-Foy-la-Grande. Bonjour, merci d'être là.
6: Bonjour.
1: Sylvie Guillot, présidente d'Esprit de Solidarité, basée à Coutras.
7: Bonjour.
1: Bonjour Sylvie. Et Valentin Lovenbruck, qui est là tout à côté, le co-directeur de Castilab, qui est notre hôte. Merci de les applaudir.
8: Et bonjour.
1: Alors, avant d'entrer au cœur de notre échange, prenons un instant pour poser un cadre commun. Nous allons beaucoup parler, vous allez le voir, autour de ce micro, de l'ESS, l'économie sociale et solidaire. L'ESS est mise à l'honneur cette année comme cause départementale en Gironde. Peut-être vous le savez, peut-être vous ne le savez pas, c'est chose faite. Et à la fin du mois d'octobre se tiendra le forum mondial de l'ESS à Bordeaux, mais aussi dans plusieurs territoires et communes de Gironde. Cécile Labousse, est-ce que tu peux nous expliquer, nous rappeler qu'est-ce que l'économie sociale et solidaire et en quoi elle constitue un pilier pour nos territoires aujourd'hui? On t'écoute Cécile.
4: Merci Anne-Sophie. Alors partons sur ce principe que l'économie sociale et solidaire, c'est avant tout un mode d'entreprendre, un modèle de développement économique qui va placer l'humain et l'intérêt général au cœur de son activité. Elle va regrouper des associations, des coopératives, des mutuelles ou des fondations, et aussi des entreprises sociales, ça c'est pour la version statutaire de l'entreprise. Mais leur point commun, à elles toutes, c'est de chercher à répondre aux besoins du territoire. Elles partagent des principes de fonctionnement fondamentaux qui sont la gouvernance démocratique, le bénéfice réinvesti au service du projet et un ancrage territorial. Et pour faire plus court, en d'autres termes, vous l'avez aussi une définition sur le kakémono devant vous qui est une économie de proximité au service de l'intérêt général. Sur le territoire du Libournais, l'ESS occupe une place de plus en plus importante et elle a toujours existé au travers de nombreuses associations qui apportent des solutions concrètes aux besoins du territoire. Ces acteurs travaillent sur de nombreux domaines puisque l'économie sociale et solidaire occupe tous les champs d'activité tels que l'insertion professionnelle, la mobilité, l'économie circulaire, l'accompagnement social, le développement de la culture, la formation, le sport, le bien-être, l'écologie, l'agriculture, l'alimentation et bien sûr la solidarité. Et plus particulièrement la solidarité alimentaire, le sujet qui nous rassemble aujourd'hui. Et c'est bien parce que l'alimentation c'est un besoin vital c'est normal que les acteurs de l'économie sociale et solidaire travaillent en ce sens et développent des projets pour cela. Car au-delà d'une réponse aux besoins locaux, en fait, l'économie sociale et solidaire favorise l'implication citoyenne. Le travail en réseau et en coopération, Anne-Sophie nous l'a dit, c'est une économie localisée, créatrice d'emplois, et elle renforce une dynamique économique du territoire et le lien social entre les habitants.
1: Ça commence fort, mais c'est de ça qu'il va être question hein, tout au long de cette émission. Merci Cécile. Je vous propose un petit détour par Coutras, ça vous dit ? Le berceau de l'association d'esprit de solidarité, qui incarne évidemment toutes ces valeurs de l'économie sociale et solidaire. On va aller rencontrer Jean-Paul, bénévole, et Anaïs, médiatrice de l'association. On les écoute.
0: Je suis rentré par le biais des jardins, justement, et ensuite je me suis un peu plus impliqué dans le fonctionnement de l'association, qui fait plein de choses, hein, en fait. Il y a l'épicerie solidaire, il y a les jardins solidaires partagés aussi. Donc c'est une association de quartier, hein, avec un périmètre assez réduit quand même, dans une région du nord Libournais, donc qui est un peu en déficit au niveau de l'emploi, au niveau de pas mal de choses. Voilà, donc il y a plein d'activités tout au long de la semaine, du mardi jusqu'au samedi matin. Donc ça permet à chaque personne de cultiver tout au long de l'année les légumes dont il a besoin. Tout ce qu'on demande, c'est qu'il y ait le moins de traitements chimiques possible. Donc la moitié des parcelles sont pour les jardins privatifs, et une autre moitié, environ une quinzaine d'autres parcelles, qui sont destinées à cultiver ensemble et à commencer à produire dans le cadre de la solidarité. D'une part pour le restaurant du jeudi matin, puisque chaque semaine, tous les jeudis, il y a un repas partagé, conçu par les adhérents et consommé par les adhérents aussi. Et le surplus de ce qui se bat est vendu dans le cadre de l'épicerie solidaire.
2: En fait, c'est un tremplin, l'épicerie. Les personnes viennent ici. Le but, c'est qu'on les pousse. En fait, c'est le rôle des médiatrices. C'est de les pousser après à aller rencontrer nos partenaires peut-être retrouver de l'emploi, de faire un petit peu ressortir les difficultés qu'ils peuvent avoir. Parce que le but, c'est pas qu'ils reviennent à l'épicerie, c'est qu'ils arrivent à s'en sortir. Donc l'épicerie, c'est du coup vers cette autonomie, parce que c'est comme une vraie épicerie. Donc ils font leurs courses, donc ils payent. Et tout est lié par le projet un petit peu la santé par l'assiette. On mange ce qu'on cultive, on mange au café associatif ce qu'on cuisine, parce qu'on cuisine ce qu'on a cultivé dans les jardins associatifs, et on mange avec la vaisselle qu'on a eue à la recyclerie des meubles solidaires.
1: Quel dynamisme, hein, cette Anaïs. Alors l'autonomie est souvent présentée comme un objectif essentiel pour sortir durablement de la précarité. Comment votre association, Sylvie, et plus largement, comment l'économie sociale et solidaire contribue-t-elle à inventer de nouveaux modèles qui favorisent cette économie ? Et comment vous, la collectivité, vous agissez sur cette question ? On peut vous laisser la parole, Sylvie, dans un premier temps.
3: Alors, je veux presque répondre sur le fait que l'importance du département sur ce sujet-là est très très importante, puisque ce sont eux qui financent, si vous voulez, une partie de l'épicerie sociale, qui bien entendu est tenue par des bénévoles, mais est aussi au niveau alimentaire, c'est très important d'avoir un soutien financier. Voilà. Donc soyons clairs, le département et les collectivités telles que la CALI, telles que les communes participent à cet équilibre financier qui est quelquefois fragile pour les associations. Voilà.
4: Oui, alors peut-être concernant le département, comment on accompagne en effet les acteurs de la solidarité alimentaire. Donc, comme le disait madame, en effet, on accompagne financièrement, mais techniquement aussi les épiceries solidaires. Donc, il y a 45 épiceries solidaires qui sont accompagnées aujourd'hui en Gironde. On accompagne également les têtes de réseau de l'aide alimentaire, Resto du Cœur, Secours Populaire, Banque Alimentaire, etc. On vient en soutien à des projets innovants sur les territoires, donc qui viennent répondre à des besoins non couverts. Et après, on a également le programme Gironde Alimentaire. Donc voilà, avec un volet consommation et un volet production. Donc un volet production, donc il y a eu la création du réseau des fermes girondines. Voilà, et il y a beaucoup de démarches. C'est un programme interdirection, donc pour favoriser une alimentation de qualité choisie pour tous. Et enfin, le département a mis en place une expérimentation de sécurité sociale de l'alimentation. Il y a 4 territoires d'expérimentation, dont le Pays Foyen.
5: Mais pour compléter, donc le pôle territorial du Grand Libournais, à travers la mission du plan alimentaire territorial, notre rôle, c'est vraiment de faire connaître toutes les dynamiques et les initiatives de ces opérateurs associatifs et de les mettre en lien, parce que certains se connaissent, d'autres pas, et c'est des actions jumelles qui peuvent avoir lieu sur l'ensemble du territoire Grand Libournais. Donc l'objectif, c'est vraiment de contribuer à la structuration en fait de cette solidarité alimentaire sur le territoire.
3: Est-ce qu'on parlait d'autonomie, est-ce que vous avez des exemples précis, vous, de retour à l'autonomie, par exemple EDS?
6: Alors oui, je crois que ça fait partie des choses que...
3: Ouais, on
6: que
3: va raconter des choses jolies quand même.
6: Hein. On a quand même de très très belles expériences. Enfin, je pense qu'on n'aurait pas autant de bénévoles qui se battent tous les matins pour dans notre association si on n'avait pas de très belles histoires à se raconter. Moi, je me souviens d'histoires en particulier de femmes qui, en termes d'autonomie, étaient dans des difficultés épouvantables. Et qui tout d'un coup sont sorties de là et qui maintenant sont des femmes qu'on admire, enfin qui se sont battues, qui ont des enfants qui sont bien élevés, qui sont alors que tout au départ était un peu contre elles. Avec on voit quand même aussi des femmes qui connaissent la violence. Hein, il faut dire les choses telles qu'elles sont, et c'est un élément dans la précarité aussi. Hein, ça vient ces femmes qui cherchent leur indépendance, elles ont du mal quelquefois. Voilà.
3: Est-ce que les publics que vous accompagnez, ils comprennent cette notion d'autonomie alimentaire? Parce que c'est vrai que parfois, quand on est en précarité, ben on comprend pas que c'est parce qu'on va devenir ou redevenir autonome qu'on va se sortir aussi de cette précarité. Et l'alimentation, c'est quand même un volet très très important de la vie. Enfin, c'est au quotidien. Pour vivre, il faut manger.
6: Alors, l'autonomie alimentaire, c'est vrai que c'est quelque chose de très difficile à acquérir, je pense, parce que bien manger, enfin, c'est un peu l'idée, c'est aussi que ça s'apprend par rapport à... on voit beaucoup de gens aussi qui utilisent mal leur alimentation, c'est-à-dire des gens qui ont un problème de santé qui vient de l'alimentation. Hein. Le fait de mal manger conditionne des surpoids, quelquefois conditionne des problèmes... des problèmes importants de santé. Et c'est pour ça qu'on a appelé, enfin, pour parler un peu de notre action, c'est la santé par l'assiette. Mais c'est vrai que l'idée est de lier dans la vie des gens l'alimentation, justement en cultivant, puis en cuisinant, puis en consommant ensemble, de lier tout ça et de faire que les gens se sentent mieux. Parce que quand on mange mieux, on se sent mieux, et quand on mange des produits de qualité ou mieux cuisinés, on est plus heureux, je pense.
3: Très bien. Alors, nous sommes aujourd'hui accueillis à Castilab, une entreprise à but d'emploi portée par le territoire de Castillon-la-Bataille. Monsieur le maire, Jacques Bréat, nous a reçus à la mairie pour nous expliquer l'importance de cette initiative et le rôle qu'elle joue pour son territoire.
7: On a constitué donc une entreprise à but d'emploi qui s'appelle Castilab, qui est la structure qui porte les contrats de travail et un comité local pour l'emploi, qui est l'instance de gouvernance pilotée et présidée par le maire que je suis, qui réunit l'ensemble des partenaires. Alors, institutionnel, ça va sans dire, service public de l'emploi, association intermédiaire, agence d'intérim, c'est-à-dire tout ce qui gravite public-privé dans le secteur de l'emploi, mais aussi les associations de chefs d'entreprise, les associations de commerçants, de façon à ce qu'on puisse valider dans ce comité local pour l'emploi, à chaque fois que nous prenons des orientations en termes d'activité, qu'elle ne soit pas concurrentielle au secteur privé ou destructrice d'emplois privés, parce que si c'est pour avoir le principe des vases communicants, ça n'a pas beaucoup d'intérêt. Et voilà comment, partant d'un constat qui était celui qu'on ne pouvait pas faire autrement que de travailler sur les questions d'inclusion sociale et d'inclusion par l'emploi, au terme d'un trajet qui, vous l'avez compris, a été long, mais soutenu en ingénierie par les collectivités, on a réussi à obtenir d'entrer dans l'expérimentation, ce qui était une formidable nouvelle pour nous. Je l'ai dit le jour où on l'a pris, pas une fin en soi, parce qu'en fait tout a commencé réellement à ce moment-là, quoi. Voilà. Et sur un territoire zéro chômeur, aucune personne ne souhaitant revenir vers l'emploi ne doit rester sur le bas-côté de la route. C'est un droit qu'on doit lui apporter. Aujourd'hui, on est à 65 contrats de travail Je rappelle que dans le cadre de Territoire Zéro Chômeur de longue durée, il s'agit de CDI. C'est la grande différence avec d'autres secteurs qui pratiquent l'insertion par l'économie, qu'on n'a pas de CDD ici. L'insertion n'est pas bornée par une étape qui ramènerait les gens vers les personnes embauchées vers d'autres types d'activités. Dans le cadre d'entreprises à but d'emploi, souvent avec un démarrage en CDI à temps partiel, parce qu'il y a tout un travail aussi à faire pour se remettre à l'emploi, il faut imaginer que, en moyenne, les personnes qui sont embauchées par Castilab, entreprises à but d'emploi, sont en privation, en moyenne, de privation d'emploi depuis plus de 5 ans. Et qu'un gros tiers d'entre elles sont reconnus travailleurs handicapés. En tout cas, c'est 65 personnes que je croise régulièrement, qui sourient, qu'on retrouvait dans leur vie aussi une forme de dignité. Je sais que des fois, il ne faut pas dire ça, mais moi, je le dis, c'est important. C'est qu'à travers le travail, le retour à l'emploi, le travail réalisé, la contribution aux besoins sociaux, le regard des habitants a changé parce qu'en fait, on n'est plus en phase de demandeurs d'emploi ou de personnes privées durablement d'emploi. On est en phase de personnes qui contribuent sur des sujets très importants au bien-être local et aux activités locales qui sont des activités utiles. Du coup, le regard n'est plus du tout le même. Voilà.
8: Valentin Lovenbruck, tu es co-directeur de Castilab. Vous développez de nombreuses activités, l'entretien d'espaces verts, le recyclage, en passant par la menuiserie, la valorisation des biodéchets ou encore la mobilité. Alors, en tant qu'entreprise à but d'emploi, vous jouez évidemment un rôle essentiel dans ce qu'on a défini tout à l'heure, l'ESS. Par quelle action concrète Castilab accompagne la question justement de la solidarité alimentaire? Et après, on pourra accompagner aussi cette question de comment se font les coopérations sur le territoire avec les personnes présentes autour de la table.
9: Oui, Anne-Sophie. Alors, le maire a très bien résumé les choses. Notre biais, notre approche, c'est par l'emploi. Ça veut dire que la solidarité alimentaire, le premier geste qu'on fait, c'est que la personne a un contrat de travail, donc un revenu régulier. Et ça, c'est une étape fondamentale. C'est la première chose qu'on fait, et on ne donne pas un contrat de travail en échange de rien, c'est un vrai contrat, et ce qui est demandé, c'est de contribuer, et notamment à répondre aux besoins pas suffisamment satisfaits sur le territoire. Donc on s'est posé la question, comment créer de l'emploi véritablement utile, adapté, durable. Et il y a eu une opportunité à un moment donné de reprendre une boutique, une épicerie qui avait fermé. Et du coup, c'était un projet, on s'est rassemblés, on s'est dit, est-ce que c'est quelque chose sur lequel on a envie d'aller? Et on a, une des premières choses qu'on a faites, c'est essayer de donner une raison d'être pour ce projet. Et c'est devenu, ce qu'on souhaite, c'est de promouvoir une alimentation saine et durable. C'est comme ça qu'est né Bio d'ici. Il y a plein de manières aussi de raconter cette histoire-là, mais voilà, c'est cette manière qui me semble la plus appropriée aujourd'hui. Et donc, cette épicerie, c'est aussi à côté une crêperie. On voulait pas que l'épicerie, elle soit en concurrence avec d'autres commerces du territoire qui pourraient être impactés. Et donc, on fait que vendre des fruits, des légumes et du vrac. Tout ce qui rapporte de l'argent avec une grosse valeur ajoutée, on laisse au commerce actuel de Castillon-la-Bataille. L'alcool, la crèmerie, la charcuterie, etc. Et voilà. Mais ça nous allait bien, parce qu'on pense que c'est ces produits-là qui ont une haute valeur ajoutée pour une alimentation plus saine et durable. À côté de ça, on a une crêperie, une offre de restauration très abordable, et avec ces produits justement de qualité. Et donc, les habitants de Castillon-la-Bataille ont accès à cette offre-là. Et tout ça, c'est avec les fruits et légumes, le vrac des producteurs locaux. C'est ça qu'on souhaitait faire, c'est que non seulement on veut créer de l'emploi pour nous, mais on veut aussi sécuriser l'emploi des maraîchers bio du territoire.
8: Comment se passent les coopérations avec Castilab et justement la collectivité que vous pouvez représenter?
5: Alors justement, enfin, je parlais en introduction d'actions structurantes, et ces actions structurantes s'appuient sur justement ces forces vives, et Castilab peut être un opérateur facilitateur du lien entre les producteurs et les habitants, faciliter l'accès à une alimentation saine et locale, comme d'autres acteurs qui sont présents d'ailleurs autour de la table, qui facilitent en fait cette proximité géographique entre la production et les consommateurs.
4: C'est moins mon domaine, mais en tout cas le département travaille donc avec Castilab dans le cadre de Territoire Zéro Chômeur Longue Durée. Voilà, donc il y a un accompagnement qui est fait, une collaboration par ce biais-là en tout cas.
8: Ce qui est malin en tous les cas aussi, c'est d'y avoir ouvert une crêperie à côté, parce que à la fois on peut en discuter de cette alimentation, la partager aussi. Enfin, je pense que c'est aussi important d'ouvrir des lieux qui sont communicants, en fait, entre le lien et le fait de bien se nourrir. Enfin, qu'il y ait de la communication, en tous les cas, c'est très important dans ces épiceries.
9: C'est un lieu de vie, maintenant.
8: Voilà, c'est ça.
9: La boutique bio d'ici, c'est vraiment un lieu de passage. Et puis, en effet, quand on prend une crêpe, et on voit qu'à côté, il y a des légumes qu'on ne connaît même pas, ça donne envie d'aller en acheter.
5: Un lieu de vie et puis de sensibilisation, finalement.
8: Tout à fait.
5: Enfin, voilà, il y a des temps spécifiques de rencontres avec les producteurs locaux, enfin, c'est vraiment une vraie mise en relation avec les habitants.
8: Alors je vous propose d'écouter un petit son qui va peut-être vous rappeler quelque chose, mais plus particulièrement j'imagine à Amélie Techneck qui est coordinatrice de l'association des Rattleurs. On écoute. Alors qu'est-ce que c'est ce son? Vous le savez? Moi, je le sais, évidemment.
10: Bah oui, moi aussi. C'est quelqu'un, une participante du VRAC, qui a lieu une fois par mois à la maison de l'alimentation Sainte-Foy-la-Grande, et qui est en train, avec une pelle, d'aller dans un seau dans lequel il y a, je devine pas si c'est des pois chiches ou des pâtes. J'ai pas ce niveau de
8: d'audition
10: assez subtile. C'est des pâtes.
8: Et oui, complète.
10: Semi-complète.
8: Semi-complète, pardon. Semi-complète.
10: Et bio, s'il vous plaît.
8: Et bio, bien sûr. Et

0: dont on souhaitait avoir aussi accès dans notre milieu rural du pays ifoyen. Et ça montre aussi que les habitants s'organisent au travers de ce processus au sein des râteleurs. On l'appelle nous un parcours d'engagement parce que c'est un processus qui se fait dans le temps. C'est des petits pas où les personnes expriment des besoins. Et puis de l'expression des besoins, on travaille, on construit le connaissance de cause qui consiste à dire ben, de quoi j'ai besoin, qu'est-ce que c'est que ce système alimentaire, c'est quoi un produit de qualité, c'est quoi un produit qui est bon pour ma santé, d'où il vient ce produit, et ça pose la question de comment est-ce qu'il est produit. Et on commence à avoir des personnes qui montent en compétences, qui deviennent des expertes, des experts de l'alimentation durable. Et c'est bien à l'issue de ce processus que on avait du coup décidé de monter un groupement d'achat en vrac, mais c'est pas tout de le décider, il fallait que les conditions soient réunies. Et c'est là où cette action elle illustre bien aussi une coopération qui rend possible l'action. C'est une coopération entre des partenaires que sont Vrac Bordeaux vers un réseau d'achat en commun qui travaille dans les quartiers sensibles, politiques de la ville, de l'agglomération de Bordeaux, avec qui on a eu des occasions de travailler ensemble sur la sécurité sociale et l'alimentation. On a des valeurs communes. On est également sur ils étaient inspirés aussi par nous le côté cuisine de rue dans les quartiers. Donc on s'est enrichi de nos expériences. Donc une envie de faire ensemble, de monter un groupement d'achat vrac en milieu rural puisque c'est le premier en Gironde. Donc on a ouvert une voie, et la deuxième coopération qui a rendu possible cette action, c'est notre partenariat avec Question de Culture, qui est un jardin d'insertion affilié Réseau Cocagne, qui se trouve à quelques kilomètres de nous. Alors il est en Dordogne, mais l'idée c'est aussi un peu de casser les frontières, et qui nous livre des paniers solidaires tous les mercredis matins à la maison de l'alimentation, qui sont également une très belle action de paniers de légumes mis à la disposition des habitants les plus précaires. Légumes bio avec une part récente à 2,50 €. Donc ça, c'est vraiment une action qui est montante et qui a beaucoup de sens. Et on remarquait que le camion qui venait nous livrer, il allait livrer également les AMAP de Bordeaux, puisqu'il y a une grosse demande là-bas et un pouvoir d'achat également d'AMAP, et qui revenait à vide. Donc l'équation, il nous manquait la question de comment est-ce qu'on fait venir du vrac avec un camion sur le pays ifoyen, et on l'a résolu avec l'optimisation de ce camion qui ne revient plus à vide mais qui revient avec du vrac. Donc c'est une entrée aussi en matière de se dire mais on va pouvoir aller plus loin dans nos coopérations, et cet arc quand même de pauvreté qui nous rassemble, qui va quand même de Libourne en passant par Castillon, Sainte-Foy, pays ifoyen, et on peut aller aussi jusqu'à Bergerac, parce que la problématique se pose sur toute cette trajectoire de la même manière.
1: La solidarité alimentaire, hein, c'est pas seulement une question d'accès à la nourriture, on l'a évoqué quand je suis venue à votre rencontre la semaine dernière, c'est aussi une démarche d'inclusion qui permet à chacun de retrouver une place. Je vous propose d'écouter Conception.
2: J'avais déjà cette démarche de transformer mon alimentation. J'étais très malade, et quand j'ai changé de région, je recherchais une meilleure alimentation. Donc je suis passée au démarrage par l'AMAP, parce que je ne connaissais pas encore la maison de l'alimentation, mais j'étais dans cette dynamique et dans cette démarche de retrouver ma souveraineté alimentaire et ne pas subir la surconsommation. J'avais vraiment envie de... J'étais fâchée avec les grandes surfaces. Je ne supportais plus les grandes surfaces. Tout était emballé. Il n'y avait que des produits transformés, de mauvaise qualité. J'étais de plus en plus malade. Donc en arrivant dans la région, j'ai eu la chance de tomber dans une région où il y a énormément de producteurs. Donc j'ai commencé par les paniers foyens. Ensuite, j'ai poussé la porte de la maison de l'alimentation. Et j'ai été très très surprise et super emballée par ce projet, et j'ai pris le projet dans sa globalité, les ateliers cuisine, la sécurité sociale alimentaire. J'ai participé à toutes les réunions, j'ai été de plus en plus emballée.

0: j'ai adhéré au projet. J'ai aussi pris les ateliers cuisine, la cuisine de rue, les jardins partagés. J'ai été agréablement surprise, et comme j'avais du temps et que je n'aime pas m'ennuyer, et que c'était vraiment mon état d'esprit, donc j'ai foncé dans le projet et j'ai tout pris d'un coup, et j'ai été glouton. Quand je vois la dynamique et l'emballement de tout le monde et tous les bénévoles qui donnent autant, le jour où Amélie n'est pas là, je suis là. Si je ne suis pas là, Myriam est là. Si Myriam n'est pas là, Catherine est là. Je sais que ça roulera toujours parce qu'on est vraiment dans le projet, on est vraiment engagé en fait. C'est un engagement. Sans l'engagement de tous les bénévoles et des mangeurs, le projet tomberait à l'eau.
1: Donc on le rappelle, hein, il est essentiel aujourd'hui de structurer ce réseau, mais à plusieurs échelles évidemment. Hein. La première échelle, c'est celle de la collectivité avec les politiques publiques, mais aussi la personne qui trouve sa place comme conception chez vous dans l'association des Rattleurs. Expliquez-nous un petit peu comment s'organisent ces réseaux pour le département, pour le PAT.
2: Alors, pour le département, mais en lien avec le PAT, on met en place des temps de coordination des acteurs de la solidarité alimentaire. En fait, l'idée, c'est de réunir les épiceries solidaires, les têtes de réseau et aussi d'autres acteurs qui travaillent autour de cette question de la solidarité alimentaire. Donc, on le fait par territoire. L'idée, c'est vraiment que les personnes, déjà, puissent mieux se connaître, savoir qui fait quoi ou comment. Et ensuite, voir comment ils peuvent travailler ensemble, mutualiser certaines choses, créer des coopérations, des partenariats donc par rapport à des actions, mettre en place aussi des actions communes. On travaille aussi sur diverses thématiques, le parcours des personnes, mais aussi l'approvisionnement. Voilà, et ça, on le fait en lien du coup avec le territoire, avec nos collègues du territoire, avec le PAT.
3: Et au niveau du PAT, on a ce
1: travail. On a compris qu'il y avait de la coopération déjà, et c'est rassurant.
3: Au-delà, on essaie aussi de casser les silos. C'est-à-dire que on sort d'un après-midi autour de la logistique pour faciliter l'approvisionnement local. On va travailler la logistique de manière plus globale et peut-être arriver à faire des coopérations entre des producteurs locaux, entre finalement une filière de production locale et la filière des acteurs de l'aide alimentaire et de la solidarité alimentaire. Voilà, pour faire travailler des gens qui n'ont pas l'habitude de travailler ensemble.
1: Comment se passe cette communication avec le département et le PAT ? C'est pas un piège, attention. Hein.
4: Non, c'est très fructueux de se connaître, et ça se fait étape par étape, ça se fait via des rencontres, via différents réseaux. Donc, et en effet, le département, et en effet, le Grand Libournais, le PETR, et ben, justement, ils facilitent ça, et ça, on le voit. Et je vais prendre un exemple assez concret là d'une coopération qu'on a eue. Il y a une association, un chantier d'insertion qui est pas très loin de chez nous, qui est à Vert, qui fait du maraîchage. Donc c'est la ferme debout, et aujourd'hui c'est justement, ça fait depuis quelques semaines qu'ils approvisionnent la boutique bio d'ici, et cet échange là au départ, on se connaissait pas, on est deux structures relativement récentes, et au fur et à mesure des mois, des rencontres, on commence à se connaître, à se faire confiance, et les coopérations naissent.
1: Tu le perçois comme ça aussi, Amélie ou peut-être Sylvie ?
5: On le vit au quotidien avec ces réunions dont parlait Isabelle Chauvet à l'initiative du département de nous mettre autour de la table avec les structures de l'aide alimentaire, parce que l'idée aussi c'est de partir de l'existant. L'idée c'est de comment est-ce qu'on peut repenser aussi une aide alimentaire de qualité. On a besoin de celle qui existe, mais on a besoin aussi de la repenser à l'aube de choix alimentaires pour les personnes et de qualité, avec notre capacité aussi à organiser du coup de la filière locale, redomicilier les produits, d'avoir cette capacité diagnostique que nous amène aussi le PETR, le PAT, pour recenser les producteurs locaux. Donc c'est bien les réunions, l'interconnaissance au quotidien qui facilite quand même ces coopérations et l'interconnaissance. Et de là aussi émerge, on arrive, et c'est intéressant aussi l'institution et l'association, c'est que L'association, elle est souple, elle est créative, elle peut aussi créer des actions chemin faisant. Et être du coup soutenu par des dossiers comme la ILDS qui ont pour objet de développer, oui. D'avoir un développement local et social. Et c'est bien là où on arrive à imbriquer les briques entre elles.
1: Alors justement, on va parler, parce que pour accompagner toutes ces structures et ce réseau, il faut aussi des moyens financiers, on est d'accord, hein. Donc dans ce contexte un peu d'austérité budgétaire, le soutien privé devient nécessaire, hein, pour mener ces politiques publiques à bien. Pour en parler, j'ai joint au téléphone Juliette Dumpf, c'est la responsable de projet de Bordeaux Mécènes Solidaires.
6: Bordeaux Mécènes Solidaires, on est un fonds de dotation territoriale. Et notre mission première, c'est de mobiliser des ressources financières via le mécénat collectif pour les mettre au service d'associations engagées sur tout le territoire de la Gironde. Nous, le sujet de la solidarité alimentaire, c'est évidemment un enjeu majeur pour nous, mais on va intégrer en fait cet enjeu de solidarité alimentaire dans une vision globale en fait de lutte contre les vulnérabilités et d'accompagnement aux dynamiques locales sur le territoire du Libournais, mais également tout le territoire girondin. Et donc chaque année, on va lancer un appel à projet dédié à cette thématique.
1: Comment ces mécènes s'impliquent finalement dans cette question de solidarité alimentaire et est-ce qu'ils s'impliquent ?
6: Oui, ils sont impliqués parce qu'ils participent notamment, on leur propose de participer au jury de sélection des lauréats et également on a mis en place ce qu'on appelle des groupes ressources. Donc c'est des groupes où on va rassembler des acteurs privés, donc des mécènes, potentiellement des prospects aussi qu'on souhaite donc faire devenir mécènes, des acteurs publics et des têtes de réseau associatifs, donc sur chaque territoire de la Gironde. Et dans ces groupes ressources, on essaye de cibler en fait au mieux les besoins de chaque territoire pour répondre au plus près des besoins des habitants, pour renforcer aussi la pertinence de notre action. Et lors de ces groupes ressources, les mécènes donc peuvent participer et exprimer leur avis, leurs besoins sur ces sujets-là. Voilà, dire que sur le territoire du Libournais, on a quelques mécènes quand même qui sont très engagés, notamment sur ces thématiques, comme par exemple le Crédit Mutuel du Sud-Ouest, avec qui on a un partenariat historique sur ce territoire du Libournais. Et on a également le Fonds SEA pour la transition des territoires. Voilà, ces deux mécènes, ils sont très sensibles à ces questions et ils nous aident donc à financer des projets autour de la solidarité alimentaire.
1: Alors la question, c'est comment aujourd'hui le mécénat, parce qu'il y a plusieurs types de mécénat, peut-être Valérie, on peut en parler. Il y a un mécénat direct financier d'Ostien, puis il y a aussi le mécénat de compétences. Il peut accompagner des projets de façon certaine, notamment autour de la solidarité alimentaire.
3: Effectivement, des mécénats de compétences, donc c'est une entreprise qui a des compétences en interne et qui souhaite en faire bénéficier une association ou une autre entreprise d'ailleurs. Alors, un vignoble a souhaité en fait mettre sa compétence humaine, du coup, sur la construction d'un jardin partagé, sur le Grand Libournais.
1: Vous, les associations, le mécénat.
5: Alors le mécénat, en fait, on a connu des mécènes avec la Fondation de France lorsqu'on a été créé, où ils ont été extrêmement actifs pour rechercher du mécénat en ce qui concernait l'achat d'un camion, puisque c'était nécessaire, et aussi la préfiguration, au moment de la préfiguration. Le mécénat, pour nous, il s'entend tous les jours, c'est-à-dire que nous avons la chance d'avoir une grande surface, par exemple, qui peut, à certains moments, faire preuve d'une très grande largesse pour nous aider. Or, nous vivons avec des ramasses, hein. Il faut voir que dans une épicerie sociale, c'est un petit endroit où il y a nécessité à collecter autour de chez nous en vue de que les produits ne se perdent pas. Et les grandes surfaces sont de bons mécènes, hein, c'est certain.
1: Et pas toujours, par contre, dans les valeurs dont on parle ici.
5: Si, quand même. Il faut pas imaginer qu'ils soient insensibles. Lorsque je peux raconter une histoire qui nous est arrivée l'année dernière, nous avons été cambriolés deux fois. C'est épouvantable.
7: épouvantable d'ouvrir une épicerie sans produit. Hein, ça, c'est quelque chose de terrible. Eh bien, nous avons eu le centre Leclerc local qui a accepté que nous fassions deux collectes l'année dernière. Et je dois vous avouer que les gens ont été très généreux quand ils ont su qu'on avait été cambriolés. Et que, eh bien, ça, c'est une forme de mécénat. C'est tout peut-être, c'est important pour nous, c'est sûr.
1: Valentin, tu voulais intervenir peut-être ?
4: Ouais, Cécile disait au tout début de parler de l'économie sociale et solidaire. Il faut se rendre compte d'un truc, c'est que l'économie sociale et solidaire, les structures qui sont dedans sont dans la vraie vie. Il faut qu'elles soient rentables. Et pourtant, elles sont sur des marchés qui le sont difficilement. Forcément, on va vers là où l'économie classique ne va pas. Et donc, sans le soutien du département, par exemple, de collectivités en général, sans le soutien de fondations privées, on est mort. Alors, c'est très vrai au démarrage, ça l'est un peu moins ensuite, et toujours les structures de l'économie sociale et solidaire essaient de s'autonomiser le plus possible vis-à-vis des financements extérieurs. Néanmoins, le temps de trouver le modèle économique qui est rentable, il y a forcément une phase où il y a un besoin significatif, vital même, de financement type fondation ou collectivité.
1: Il y en a tant de projets sur ce territoire si dynamique autour de cette question de solidarité alimentaire, mais un projet qui mériterait aussi d'être accompagné pour voir le jour et surtout pour aller au-delà de cette phase expérimentale. Il aura besoin forcément, hein, comme tu le disais Valentin, à juste titre, d'un ancrage et donc d'un financement solide et complémentaire. C'est le projet de la Case Majou avec son camion épicerie itinérante. Je suis allée à la rencontre de Camille Bourgeois, sa coordinatrice. Elle nous parle de ce beau projet.
8: Nous, on s'est dit qu'on aimerait bien travailler sur cette question de la solidarité alimentaire, donc via la création du jardin, mais aussi en créant un camion itinérant et qui proposerait des produits, mais pas les petits pois éco plus à pas cher, pas bon, parce que c'est pas parce que t'es pauvre que tu dois manger de la merde. Si t'es pauvre, t'as le droit de manger du bio, t'as le droit de consommer en vrac pour limiter tes déchets et donc réduire ta facture, etc., etc., et puis participer au fait de pouvoir moins consommer de plastique, de carton, de métal. Parce que tu dois pouvoir avoir le choix. Et consommer local, c'est fondamental. Ben, quand j'achète quelque chose, est-ce que ça me ressemble ? Est-ce que j'ai envie d'assumer ce choix-là ? Ou est-ce que je me dis, je fais le choix d'aller me nourrir à côté de chez moi, chez un producteur ? Mais quand on n'a pas de véhicule et qu'on n'a pas d'argent, ben, on n'a pas forcément la place de la traiter et on n'a souvent juste pas le choix. Donc l'idée de ce camion en itinérance, c'est de permettre aux gens d'avoir la nourriture de qualité qui est produite à côté de chez eux, qui est en vrac pour la plupart des cas. La notion à prendre en compte, la question de la culture culinaire aussi, c'est qu'on a pu naître dans une famille avec une maman, un papa, une grand-mère qui faisait à manger, qui nous a transmis ces savoirs-là. Mais quand on a grandi dans une famille qui ne cuisine pas et qu'on s'alimente uniquement avec des pâtes, du jambon, des œufs, sans cuisiner ou avec des produits déjà cuisinés, tout faits, tout préparés, qui sont pas forcément très bons pour la santé, il faut apprendre. Donc l'idée de cette épicerie solidaire, c'est aussi de la faire accompagner par des ateliers culinaires qui permettent aux gens aussi d'apprendre. Et aussi en multiculturalité. L'épicerie solidaire, elle verra le jour quand on aura des fonds. Donc on a déposé des dossiers de subvention. Aujourd'hui, on est dans l'attente de savoir si oui ou non on va obtenir ces fonds. Mais évidemment, dans le terme solidarité, c'est comme pour la sécurité sociale de l'alimentation, c'est pas censé être rentable. L'objectif est de vendre pour des personnes qui ont de petits revenus, mais c'est 30% du prix réel de l'aliment. Donc pour une famille de 4 personnes, on peut faire ses courses pour une semaine avec 15 euros par exemple. Voilà, ça pourrait changer la vie à pas mal de gens.
1: Alors cette initiative, elle pose plein de questions. Hein. On a peu de temps pour échanger autour de cette question, mais est-ce que c'est plus pertinent d'aller vers les habitants ou plutôt d'attendre qu'ils viennent ? Qui veut répondre à cette question ?
5: Cette question, elle est fondamentale. Surtout que je crois qu'on a tous ce point commun, c'est qu'on intervient en milieu rural, donc on a bien la question de l'éloignement des publics.
1: De la mobilité.
5: De la mobilité, des personnes qui sont très isolées, avec des petits villages, des hameaux qui n'ont pas de commerce, et des personnes qui n'ont pas de moyens de locomotion, du coup, à cause de moyens ou d'autres raisons. Et donc, on a toujours cette vigilance, nous, en effet, de l'aller vers. Comment est-ce qu'on y répond? On essaye autant que se peut de déployer nos actions dans les communes où il n'y a rien. Et cette histoire de panier solidaire dont je vous ai parlé tout à l'heure, ben, l'idée, c'est de créer différents points de distribution dans les communes pour avoir ce rayonnement et sans faire concurrence à des producteurs ou des commerces. Hein, on vraiment se situe là où on est dans le désert alimentaire. Et je crois qu'il y a un relais qui est très très important aussi dans la façon dont on pense les projets, ce sont les aides à domicile, qui en général va faire les courses, qui a le budget alimentaire de la personne. Donc on a aussi tous ces crans avec les travailleurs sociaux qui connaissent leur public, et tout ce milieu aussi de l'aide à la personne qui me paraît primordial pour avancer sur l'allée vers.
1: Très bien, on va avancer parce que le temps file, hein. Notre gardienne du temps me dit ça. Cet été, la cantine 209, hein, basée à l'usine végétale à Le Fieux, a testé une nouvelle manière de proposer une restauration saine, locale et sensible. On écoute.
9: Que cet été, on a mis en place du prix libre sur de la restauration. C'était un test pour pouvoir donner accès à tout le monde à cette alimentation saine et locale. Nous ne sommes pas un restaurant, nous sommes associatifs. Donc le principe, c'était de prendre des légumes, des maraîchers qui parfois sont en surplus, et de les magnifier et de les proposer à moindre coût, donc à prix libre. Quand on dit que c'est en prix libre, donc effectivement, ils sont étonnés en préalable. Et après, ils se... Enfin, mais pourquoi, en fait? Pourquoi vous faites en prix libre? Et c'est là où on a notre action de sensibilisation sur... Mais en fait, c'est pour conscientiser ce qu'il y a dans l'assiette ou dans la proposition que nous faisons, en fait. Parce que là, à l'heure actuelle, on a toujours cette valeur argent, mais quelle valeur mettons dessus, quoi? Et c'est propre à chacun, ou propre au moment de sa vie aussi. Parce que là, ça a pu donner accès à de l'alimentation, à une mixité de public. Mais après, on peut aller au-delà de ça. Ça, c'est une première étape. Deuxième étape, ça va être... Il y a tout un accompagnement, parce qu'on n'est plus habitué à tout ça. C'est quelque chose qui peut être plus pérenne, et qui renforce, en fait... toutes les actions que nous faisons, que ce soit au niveau du tiers-lieu, que ce soit les producteurs, que ce soit... Et ça reste au plus proche de nous. Et on sait qui, on met un visage et on sait qui on soutient quand on fait ça. Le principe, c'était, on mettait une boîte, c'était pas visible, c'était anonyme, parce que pour ceux qui n'ont pas les moyens, ben, ils mettaient peu, mais c'est pas grave, en fait. C'est pas grave, parce qu'il y avait d'autres personnes qui trouvaient l'initiative sympa, et par ailleurs, quand on va manger une assiette, bon, y a un tarif, et donc ils mettaient ce tarif-là, quoi. Et en fait, là, ils sont acteurs. Nous, on est juste les petites mains pour sensibiliser, pour donner cette vision autre de ce tarif, de qu'est-ce qu'il y a derrière un tarif, à quoi ça correspond, et aussi de solidarité entre les personnes, quoi.
1: Pour poursuivre et en même temps pour conclure cette émission, cet échange qui est toujours trop court, hein, parce que quand on parle de solidarité et en plus alimentaire, eh bien il y a tant et tant et tant de fils à tirer et tant aussi de dynamiques locales, hein, à qui on aurait pu donner la parole dans cette émission. Je vous laisse avec Monsieur Jacques Briat, le maire de Castillon-la-Bataille, qui a souhaité vous poser une question.
10: La question qui pourrait être posée à l'ensemble des acteurs institutionnels et à nos amis métropolitains aussi, avec lesquels on travaille dans le cadre du pôle territorial du Grand Libournais, sur ces questions d'alimentation territoriale, puisqu'on a coproduit une réponse ensemble là sur des appels à manifestation d'intérêt. La question très importante de mon point de vue, c'est comment sortons assez vite d'une logique incantatoire pour passer à une logique opérationnelle sur ces questions. Voilà, c'est ça qui m'intéresse, moi. Parce que je constate que je ne peux pas aller dans des réunions qui touchent à ces questions sans que, collectivement, nous ne vivions de grandes déclarations de principe unanimes sur la nécessité de développer l'alimentation territoriale. Et paradoxalement, je constate, mais je prends ma part, parce que sans doute, on n'est pas plus rapide que les autres, mais enfin, je prends ma part d'insatisfaction dans finalement le peu de réalisations concrètes qui sont aujourd'hui portées. Je crois qu'il est nécessaire de passer à la vitesse supérieure, et donc ma question est celle-ci. Comment pouvons-nous, tous ensemble, mais pas simplement les élus, les acteurs des filières agricoles, ceux qui peuvent ouvrir les débouchés, l'industrie agroalimentaire aussi, hein, qu'il ne faut pas éliminer, les citoyens de nos territoires, co-construire des projets alimentaires territoriaux qui ne soient pas simplement des incantations au circuit court, mais qui se transforment par une réalité de distribution, de production, de commercialisation, de logistique, sur l'ensemble de la chaîne, pour qu'on puisse enfin se dire comment est-ce qu'on fait ça ensemble.
1: Je vous propose une réponse courte par acteur autour de la table. Isabelle, pour le département.
2: Oui, alors moi je pense que on avance, certes peut-être lentement, mais malgré tout on avance. Nous on le voit sur le territoire, voilà, on accompagne un certain nombre d'acteurs qui travaillent de plus en plus en partenariat. Voilà, on met en place ces temps de coordination que j'évoquais tout à l'heure. Et puis on va encore accélérer. En fait, on travaille donc le volet action sociale du département. On travaille avec le service agriculture foncier tourisme du département. Donc depuis quelques années, et on a répondu ensemble à un appel à projet Mieux manger pour tous, dans l'idée vraiment de d'accélérer un peu sur ce travail d'accès à une alimentation de qualité choisie et locale pour tous et notamment pour les plus précaires.
1: Valérie. Oui, Valérie Gandré, alors, du pôle alimentaire territorial. Alors, ta réponse.
3: Je suis totalement d'accord, on ne va pas assez vite. Il y a quand même beaucoup de belles choses qui sont en œuvre actuellement. Une seule réponse, des moyens financiers pour pouvoir remener toutes les idées qu'on a collectivement.
1: Valentin.
4: On a un principe à Castilab, c'est essai-apprentissage. On essaye, on lance trois actions, même petitement, et on voit ce qui se passe, et on apprend. Et peut-être sur les trois actions, on a une qui va marcher. C'est déjà ça, c'est bien.
1: Amélie, réponse.
5: Courte, c'est courte, difficile.
1: Courte.
5: Nous, pour un passage à l'acte et un passage d'échelle, c'est ce qu'on se propose de faire avec ce qu'on appelle la ANA, un archipel nourricier Nouvelle-Aquitaine, qui a vocation à organiser une filière qui va de Libourne à Bergerac pour réorganiser une filière courte, redomicilier, comme je l'ai dit tout à l'heure, des produits, les choisir, être sur du produit qualitatif, avec tous les acteurs du système de la chaîne alimentaire, qui va des producteurs, distributeurs, consommateurs, et reprendre cette question alimentation sous la forme globale de son système et pas par petites touches qui nous ferait travailler les uns à part des autres.
1: Merci beaucoup. Sylvie, tu souhaites apporter une réponse?
7: Le point important pour nous qui sommes à la campagne, c'était essentiellement la logistique. Effectivement, on est très loin de tout ce qui est promu dans la métropole. Hein. C'est bien évident que aller chercher du vrac, aller chercher quoi qu'on aille chercher, il faut aller à Bordeaux. Et c'est vrai que notre logistique, elle est un peu faible à la campagne. Et le fait de se réunir entre nous est souvent... le meilleur moyen. Je crois que le fait de faire ensemble, ça sera la solution pour notre secteur au moins.
1: Mais ça termine très très bien cette émission. Le faire ensemble, dis donc, c'est pas un des piliers des valeurs de l'ESS. Cécile, tu voulais clôturer et donner ta réponse peut-être.
0: Je veux dire au monsieur le maire de Castillon de s'inspirer des acteurs de l'ESS pour dupliquer les réussites à une échelle plus grande et du coup faire un choix politique.
1: Merci à vous, le public, de nous avoir écoutés attentivement aujourd'hui. Merci à vous, les invités de ce podcast enregistré en direct à côté de Castilab, entreprise à but d'emploi de Castillon-la-Bataille. Je remercie aussi Cyril qui m'accompagne à la technique. Bel automne à tous et à très bientôt.

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5: Bonjour à toutes et bonjour à tous et bienvenue dans l'émission d'actualité locale ce midi sur Radio Libre en Périgord. Une actualité pour ce week-end, samedi 22, il y a une visite guidée spéciale avec Martine Balou, une conférencière de Historia Cité. Rappelez-vous, Martine Balou avait une émission sur Radio Libre en Périgord qui s'appelait Petite enquête patrimoniale. Elle a beaucoup de choses à nous apprendre sur la ville de Périgueux et cette ville a accueilli deux fois l'écrivaine George Sand. Ce week-end, donc samedi, c'est une spéciale pour le 150e anniversaire et la disparition de George Sand, une écrivaine qui s'appelle sinon Aurore Dupin. Oui, bon, on la connaît plus sous le nom de George Sand. Et donc, c'est à découvrir samedi 22. Et puis, en ce moment, c'est aussi les Musicales du Codo, un tout nouveau festival de musique. Il est organisé par César de Gurbert que nous avons eu en studio. On l'écoute.
6: Parce que l'été, il y a les touristes, donc c'est super, mais on a envie de faire vivre ces villages à l'année. Donc on espère pouvoir, en fonction des retombées de cette première édition, organiser au moins deux ou trois concerts dans la saison, dans ces mêmes villages et aux alentours.
5: Donc on lui souhaite du monde à son tout nouveau festival sur les deux communes à côté de Ville-en-Blard et Val-de-Louret-Codo. Ça s'appelle les Musicales du Codo. Et on commence donc avec les visites guidées de George Sand par Martine Balou.
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7: Aujourd'hui dans les studios de RLP, notre invitée c'est Martine Balou. Bonjour.
8: Bonjour.
7: Vous dirigez une société qui s'appelle Historia Cité, une société qui raconte secrets d'histoire de Périgueux et aux alentours. Et aujourd'hui, vous nous amenez une nouvelle histoire pour une nouvelle visite que vous avez concoctée pour samedi 22 août. Songe d'une nuit d'été. C'est quoi, Martine Balou?
8: Alors, Songe d'une nuit d'été, c'est l'évocation de personnages qui sont passés à Périgueux, remarquables, et surtout, c'est une façon de rendre hommage à George Sand, puisque c'est l'anniversaire de sa disparition, les 150e anniversaire, pas la date exacte, mais l'année, bien entendu, et on parle beaucoup de George Sand en tant que personnage, femme, etc., même à Périgueux, il y a eu des conférences, mais voilà, pour la deuxième fois, j'ai envie de la remettre dans le contexte, parce que George Sand est venu deux fois, séjourné deux fois à Périgueux, et ça, peu de personnes quand même le savent, donc c'est une façon d'évoquer la ville à un temps T, en 1825 finalement, en 1829, et puis elle va côtoyer dans mon parcours et donc ma présentation des amis à elle qui sont Chateaubriand, dont elle est fascinée par Chateaubriand, Victor Hugo, Eugène Delacroix, qui va faire un portrait d'elle, et qui sont venus aussi à Périgueux. Voilà, donc c'est...
7: On est vraiment curieux à connaître cette histoire. Pourquoi George Sand est venu à Périgueux? C'est à vous, Martine.
8: George Sand va effectuer un voyage dans le sud-ouest. Et tout d'abord, je vais me permettre de présenter George Sand, cette jeune femme née Amandine Aurore Dupin, qui va devenir baronne du Devant et qui sera George Sand, un pseudo qu'elle prend en 1831 en lien avec son amant du moment, Jules Sandeau, celui pour lequel elle va quitter son mari, quitter séparation, puisque à l'époque, on ne divorce pas encore. Alors, George Sand, c'est un personnage extraordinaire. C'est d'abord une double ascendance de par sa naissance aristocratique par son père, puisqu'elle est la petite fille du maréchal de Saxe, et populaire par sa mère, qui est cantinière, fille un peu légère, et dont le père est oiseleur. Donc déjà, elle est dans cette ambivalence, je vais dire, de naissance, et elle aura toujours un regard pour soutenir la cause des humbles. Ceci explique cela, toujours l'ascendance. Et cette femme qui est écrivaine, penseuse, femme engagée, qui a une place unique dans l'histoire quand même culturelle et politique du 19e siècle, pour bien contextualiser, c'est une figure centrale des lettres françaises, et elle a su affirmer son indépendance dans une société qui refusait aux femmes droits civils et reconnaissance publique. Donc, elle va avoir une vie et une œuvre exceptionnelles. Au cœur donc du siècle romantique, du 19e siècle, et elle va côtoyer des amis, dont Chateaubriand, dont Victor Hugo, Delacroix, qui vont venir à Périgueux. Chateaubriand, c'est en 1829, Victor Hugo en 1843, et Delacroix en 1855. Donc c'est assez amusant que tous ces personnages se retrouvent pas au même moment, mais vont traverser la même ville. Et en mettant cette femme qui est une ambassadrice de finalement son territoire, le Berry, c'est aussi la raison pour laquelle je suis passionnée par cette femme libre, engagée, et qui en même temps a un rapport à la nature et un souci de relier l'art et la vie en font une référence finalement pour notre 21e siècle. C'est une figure moderne. Alors effectivement, elle va effectuer un voyage en 1825. Elle va quitter Nohant. Je rappelle qu'elle est née à Paris le 1er juillet 1804, qu'elle décédera donc le 8 juin 1876, il y a 150 ans, à Nohant, dans le beau territoire du Berry. Et elle va effectuer un voyage donc à Cotteray avec son mari, avec lequel elle ne s'entend pas toujours très bien, qui est le baron du Devant. Ils sont donc invités à Cotteray, et ce sera ce voyage dans le sud-ouest. Elle ira en Irak, elle ira dans le Lot, et elle viendra dans le Périgord. Et nous aurons le plaisir finalement de la rencontrer à Périgueux à travers ses écrits. Alors déjà, dans cet esprit un peu romantique et romanesque, comme j'aime bien le dire, elle est émerveillée par les Pyrénées, elle s'émerveille devant la nature, et puis elle va découvrir Périgueux. Et selon la rumeur de ce 19e siècle, Aurore, donc cette future George Sand, aurait fait tourner des tables, aurait participé à une séance de spiritisme très en vogue en ce temps-là, et prisée aussi par Victor Hugo, dans la maison dite du pâtissier que tout le monde connaît, place Saint-Louis. Alors, comment se fait-ce? Eh bien, au-delà de cette anecdote, le 1er juillet 1825, le jour de ses 21 ans, et toute jeune, Aurore quitte donc Nohant pour les Pyrénées, avec Maurice, quand même, son fils âgé de 2 ans, et son époux, et traverse Périgueux pour la première fois. Nous verrons qu'il y reviendra en 1829. Donc, il demeure à Cotteray, où Aurore va se lier avec deux voyageurs qui se connaissent depuis peu. Aurélien de Sèze, jeune magistrat bordelais, et Zoé Leroy, la fille d'un négociant de Bordeaux. Donc cette dernière va devenir d'ailleurs rapidement la confidente des amours d'Aurélien et d'Aurore, que l'on dit essentiellement platonique, mais on ne sait pas trop. En tous les cas, cela va être son objectif, de revenir donc à Périgueux en prétextant de voir ses amis, ce qu'elle fera, mais en même temps de revoir son amant à Bordeaux, Aurélien de Sèze. Et cette première rencontre, voilà, je voulais le préciser, est inscrite dans l'histoire de sa vie, puisque quand elle va venir traverser les Pyrénées, elle va réaliser son petit journal de bord, comme on dit, et elle publiera plus tard tous ses écrits dans Histoire de ma vie et également dans ses correspondances. Alors c'est le 15 novembre justement 1825, dans une lettre des confessions destinée à son époux, donc elle va réaliser ses écrits un petit peu plus tard, mais elle consigne déjà dans son carnet ses impressions. Et il y a des tensions entre les deux époux. Voilà ce qu'elle dit. Tu as lu mes réflexions écrites à Périgueux. Donc on est sûr qu'elle est venue à Périgueux. Elles t'ont appris que j'étais malheureuse. Alors, hélas, j'ai bien hésité à te l'avouer. Mais cette ville me paraît agréable, mais j'y suis triste à mort. Effectivement, on retrouve dans l'histoire de sa vie une violente altercation entre elle et Casimir, et elle va partir seule dans la ville, marchant sur les pavés de Périgueux, en grande réflexion. Et le temps s'écoule, elle reviendra. Donc en 1829, c'est du 28 novembre au 11 décembre, elle va revenir avec ses deux enfants. À ce moment-là, elle a une petite fille, Solange, qui a 1 an, et son fils Maurice a 6 ans. Elle arrive le 28 novembre, elle est partie de Limoges à 10 heures, et on dit qu'elle arrive à Périgueux à minuit, donc bien sûr dans une diligence. La poste à chevaux à l'époque est rue Gambetta, en face de la caisse d'épargne, qui n'avait pas le même visage, hein, qui était en fait un édifice du 19e siècle. Et pourquoi vient-elle à Périgueux? Bien parce qu'elle a trouvé un prétexte. Elle va chez des amis, les Molliers, dont le chef de famille est receveur des contributions et qu'elle avait connu à Nohant, puisqu'il était chef des contributions ambulant. Et elle va retrouver également ce Jean-Jacques Mollier et son épouse Rose Félicité, qui fut, figurez-vous, la maîtresse de son père et qui a une fille qui se nomme Félicie et qui à un moment donné fut supposée être peut-être sa demi-sœur, mais ça ne correspondait pas avec l'histoire de son père Maurice qui était à l'époque sur le front. Donc elle vient chez eux, on a beaucoup hésité. On dit aussi qu'elle aurait pu être dans une demeure à Champsvinel et c'est pas tout à fait ça, puisque on retrouve des documents qui font que dans le recensement de 1831, on trouve un monsieur Molliette qui habite donc au Pont Neuf. Où est le Pont Neuf? Eh bien, c'est à côté, tout simplement, du nouveau pont. Le nouveau pont, c'est le pont Saint-Georges. Donc, il s'avérerait qu'elle serait plutôt dans l'espace qui se trouve entre le pont Saint-Georges et ce qui est aujourd'hui le lycée Bertrand de Born et autrefois qui était donc un lieu avec des couvents, avec des jardins. Là reste encore un petit secret d'histoire qui n'est pas complètement exploré, mais elle décrit vraiment le lieu, puisqu'elle dit « Les Mauliers ont une habitation charmante au milieu des jardins, dans une situation délicieuse et dans un air vif qui me donne faim quatre fois par jour. Un perruquier charmant qui marche en pirouette vient me coiffer à domicile. » Et donc, elle a traversé ce Périgueux déjà 5 ans auparavant. Comment était ce Périgueux? C'est une façon aussi de se replonger dans l'histoire. À ce moment-là, eh bien, il était en partie corseté par un rempart médiéval à l'est. Et on avait fêté en mai le sacre de Charles X à Reims, donc c'était en 1825, la première fois qu'elle vint avec une grande messe, avec des cortèges à laquelle s'étaient rendues donc les autorités civiles et militaires. Et Georges Sand, dans ses écrits, mentionne vraiment aussi ces parades militaires à Périgueux qui avaient lieu sur le kiosque et qui étaient tout près de la cathédrale Saint-Front, dans la rue traversante. Cette cathédrale qui va aussi la fasciner, elle en parlera, puisqu'en 1829, ce fut l'année du jubilé. Et cette ville qu'elle va découvrir avec, effectivement, sur la pelouse, c'est-à-dire le cours Montaigne aujourd'hui, des jeux publics, des danses champêtres, le lancement d'un ballon et d'un feu d'artifice qui sont organisés lors de grandes manifestations à l'époque et de l'inauguration du palais de justice. Et puis, en 1829, donc quand elle revient, ce sont les premières mesures d'urbanisme qui sont prises et l'arrivée, 3 ans plus tôt, d'un jeune architecte qui a bouleversé le paysage de la ville et qui va donc construire ce palais de justice que j'évoque. Donc elle fête, elle va apprendre aussi tout cela, qu'on a béni la première pierre de ce palais de justice le 4 novembre, quelques jours avant son arrivée, à l'occasion de la Saint-Charles, c'est-à-dire de la fête du roi, qui avait occasionné de grandes festivités avec des processions, des cortèges d'autorités publiques et des notables partant de l'ancienne préfecture, puisqu'il faut resituer Périgueux. La préfecture à l'époque se trouvait Place Hoche, là où furent les archives départementales et aujourd'hui où est le centre donc culturel François Mitterrand. Et donc on va aussi lui raconter, ses amis qui étaient impliqués dans la vie de Périgueux vont lui révéler que cette première pierre bénite avait été placée sur le pilier gauche de l'édifice, donc on le situe bien aujourd'hui, qu'on y avait inséré un coffret en bois contenant 3 médailles frappées pour la circonstance à l'effigie du roi et légendé Charles X, roi de France et de Navarre. Faut pas que ça donne envie de gratter les pierres aujourd'hui, je présente. Et le soir, sur le chantier, un festin et un bal avaient ravi la population. Donc, quand elle dit que cette ville est agréable, charmante, effectivement, il y a énormément de festivités. Tout est prétexte un petit peu à des fêtes. Et on a sur la place... la place du bassin, que l'on appelle ainsi, qui est près du cours Montaigne aussi, un plein d'eau avec un décor un peu étrange. Il y a de l'herbe, il n'y a pas de parking à l'époque, il y a des moutons qui paissent et on a à droite les remparts qui se démantèlent, il faut imaginer, tout le long de la rue Limogène. Alors comment... ne pas aimer cette ville à la fois rurale, elle qui adore la nature et qui a été subjuguée par les paysages donc dans les Pyrénées. Elle va retrouver cette ville rurale et qu'elle appréciera effectivement avec un marché couvert aussi, puisqu'on a des premières halles à la place du consulat. Et Georges Sand est conquise par cette ville aux charmes multiples. Elle aime admirer la rivière sur le belvédère des allées de Tourny, où on ne va pas assez aujourd'hui, du coup. nom de Belvédéré, qui donne une vue sur ce que l'on appelle les puits. Les puits, ce sont nos collines. Donc vraiment, elle va trouver en Périgueux un paysage qui lui convient. Et puis surtout, elle retrouve ses amis et surtout la fille donc de ce receveur à qui elle va se confier. Elle est tout près de Bordeaux. Et d'ailleurs, Casimir Dudevant s'en servira plus tard en disant qu'elle va rester très peu pour un si grand séjour à Périgueux et aller retrouver son amant Aurélien de Sèze à Bordeaux. Ce n'est pas toujours facile à cette époque d'être une femme libre alors qu'elle a un mari qui est très volage et qu'elle veut mener sa vie elle-même. Et en tous les cas, elle va être inspirée par des paysages et des paysages qui appartiennent aussi à notre ville, dont il faut être très fier, je pense qu'il faut le citer aujourd'hui. Et en fait, c'est le vendredi 11 décembre qu'Aurore quitte ses amis et parvient à Nohant, le dimanche 13 décembre au matin. Le voyage de retour a été donc un petit peu plus rapide que celui de l'aller entre Limoges et Périgueux. Et alors, ce que disent ses écrits, en fait, c'est très amusant, parce qu'elle est dans l'art, la nature et la gastronomie. Elle raconte qu'elle rapporte quelques truffes. Alors, ce spiritisme à la maison du pâtissier serait le lien, je plaisante, puisqu'autrefois, ce fut cette demeure abrita, donc, un maître pâtissier du nom de Guillaume Franconi, effectivement, au XIXe siècle. Le 10 février 1830, elle écrit à un ami ses impressions de voyage. « Les vœux que vous avez faits pour moi dans mon voyage, cet ami c'est Charles Meur, m'ont préservé de tous les maux et de tous les dangers qui m'attendaient dans ces régions lointaines et inconnues. J'en suis revenue bien portante et de bonne humeur. J'ai occupé mon temps. » Ça change par rapport à la première fois où elle vient accompagnée de son mari et de son petit garçon, où il y a des disputes et où elle est très triste, on s'en souvient. Là, elle est seule avec sa petite fille d'un an et son petit garçon de 6 ans. « J'ai occupé mon temps, donc, dit-elle, de la manière la plus édifiante auprès de Madame Mollier en allant de la messe au sermon et du sermon à la bénédiction. 8 jours de plus et je faisais mon jubilé. » Puisque c'était la date du jubilé à la cathédrale Saint-Front, effectivement, sous l'épiscopat de Monseigneur Lostange. Malheureusement, il s'est trouvé fini au moment où j'allais le commencer et j'ai remis ma confession au prochain jubilé. Enfin,

0: 50e anniversaire où bien j'ai eu la chance de partager des échanges aussi avec le magnifique musée. Je ne puis que le conseiller d'aller à Nohant, entre Périgueux et Périgord, je dirais, et le Berry. Ne pas oublier cette dame incroyable qui fit l'honneur de venir dans notre ville, la capitale du Périgord.
1: Merci pour ces histoires passionnantes. Mais il y a une visite guidée fondée sur cette histoire-là. Donc, vous pourrez amener les touristes et les périgourdins, ceux qui veulent, voir ces endroits liés à l'histoire de George Sand.
0: Voilà, nous ferons cette visite donc en nocturne. Il faut réserver parce qu'il y a beaucoup de monde. La ville se dévoile autrement la nuit. Et je pense que George Sand aurait beaucoup aimé une visite de Périgueux la nuit. C'est entre le romanesque et le romantique, puisque j'évoquerai aussi d'autres personnages haut en couleur, dont Buffalo Bill, une autre histoire peut-être à partager avec vous.
1: Un autre moment, mais en attendant, il faut réserver, c'est ça, Martine?
0: Il faut réserver.
1: Vous pouvez peut-être laisser vos coordonnées.
0: 06 75 87 02 48. Il y a très, très, très peu de places disponibles, mais.
1: Pour les premiers, peut-être ils auront de chance.
0: Voilà.
1: Pour samedi 22 août à
0: 21h
1: à Périgueux. Merci, Martine Valou, au nom de Historia Cité.
0: Merci à vous.
2: 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Elisabeth, devant sa garde-robe, à 7h32 s'arrache les cheveux. Elisabeth, devant sa garde-robe, elle

0: N'achetez pas du neuf pour les vêtements, vous pouvez aller au Secours Populaire ou à Emmaüs. C'était la garde-robe d'Elisabeth, de la troupe lyonnaise Amélie Les Crayons. Et pour finir l'actualité locale, on a les premières musicales du Codo qui s'organisent en ce moment, ce soir, avec un spectacle spécial à Saint-Georges de Montclar. Et on écoute César de Gurbert, interviewé sur Radio Libre en Périgord. Un nouveau festival de musique vous est proposé en Dordogne en 2026. Ce sont les musicales du Codo du 17 au 20 août 2026 sur les communes de Saint-Martin-des-Combes et Saint-Georges-de-Montclar, c'est entre Villamblard et Val-de-Loire et Codo. Et il y aura plusieurs artistes de musique classique, mais pas que, avec le créateur de ce festival qui vient d'ici, qui s'appelle César Gurbert en studio. Bonjour César.
1: Bonjour.
0: Alors, racontez-nous un petit peu votre parcours et puis ensuite, pourquoi vous avez eu l'idée de créer ce festival sur ces deux communes.
1: Alors, j'essaie d'être à peu près bref. En fait, j'ai grandi en Martinique, j'ai fini de grandir à Saint-Martin-des-Combes et j'ai fait mon conservatoire à Périgueux avant d'aller étudier ensuite à Bordeaux. Et ça fait maintenant 2 ou 3 ans que je commence à avoir un début de carrière de jeune pianiste et je remarque qu'il y a énormément d'événements partout, à toute petite échelle, qui fonctionnent assez bien, où les gens sont assez dynamiques. Et en fait, ça m'a donné envie de créer quelque chose, après avoir joué un peu partout en France, de créer quelque chose chez moi, là où j'avais grandi, parce que dans le village de Saint-Martin-des-Combes, qui a un petit peu moins de 200 habitants, il n'y a pour l'instant pas grand-chose.
0: Oui, c'est vrai qu'on peut parler, par exemple, d'événements comme il y a à Montpont, avec les orgues de Francis Chappelet, et puis Uriel Valado.
1: Oui, absolument. Ouais.
0: Il y a la fête de Saint-Laurent-des-Bâtons qui est à côté aussi, peut-être.
1: Oui, il y a le festival de Saint-Amand-de-Vert aussi, qui est à quelques kilomètres, qui existe depuis une vingtaine d'années, je crois, ou non, même plus, qui est fantastique aussi.
0: Et maintenant,
1: voilà,
0: les musicales
1: pour la première édition
0: du Codo.
1: C'est ça, les musicales du Codo. Et l'idée, au-delà de ça, c'était de faire un projet qui correspond à ce que moi j'aime en musique, c'est-à-dire le pluralisme, l'éclectisme et l'accessibilité, c'est-à-dire qu'il va y avoir de la musique classique, va y avoir du jazz, va y avoir à la fin un bal celtique, il y a plein de choses. L'idée de la direction artistique de ce festival, c'est qu'il n'y ait pas du tout de frontières entre les genres et de donner la parole à des jeunes artistes indépendants et qui ne pourraient pas forcément se produire ailleurs, en tout cas voilà, d'avoir une scène vraiment complètement indépendante et émergente qui puisse se produire dans les meilleures conditions qu'on puisse.
0: S'ils n'ont pas de festival, vous pouvez le créer.
1: C'est ça.
0: Pour certains, c'est des personnes que vous avez rencontrées dans les études au Conservatoire de Bordeaux.
1: Oui, absolument.
0: On va le prendre dans l'ordre, si vous le voulez bien.
1: Très bien.
0: Parce qu'on a quelques minutes sur ALP pour parler dans le détail des événements. Donc c'est du lundi 17 août au jeudi 20 août.
1: Absolument.
0: Avec même, vous le verrez, un spectacle spécial pour le jeune public. Pour les auditeurs et touristes qui viennent en famille en vacances en Dordogne, ça sera le jeudi à 18h, hein, mais on en parlera avec le roi Arthur. Mais on commence avec le lundi 17 août, et c'est Manon Bex qui viendra.
1: C'est ça, c'est la violoncelliste Manon Bex qui, elle, s'est formée à Bordeaux également, qui viendra interpréter un programme qu'elle veut créer à Saint-Martin-des-Combes pour l'occasion, autour des suites pour violoncelle de Bach.
0: Alors, à l'église.
1: À l'église, dans l'église de Saint-Martin-des-Combes, donc ça va être un récital pour violoncelle seule. Autour des suites de Bach pour violoncelle, Bach a écrit 6 suites, il me semble, pour violoncelle, qui sont des œuvres assez denses, assez longues, et Manon Bex va en faire quelque chose, ou elle va faire des passerelles entre les suites. Elle va pas évidemment jouer les 6 suites de Bach parce qu'on en aurait pour la nuit et le lendemain, mais elle va voilà créer un petit peu des ponts, expliquer comment ça fonctionne dans un moment qui va durer une petite heure à peu près. Dans l'acoustique d'une église pour violoncelle seule, normalement ça va être vraiment vraiment super.
0: Bach, un classique, mais en même temps, c'est une cathédrale musicale.
1: Absolument, ouais.
0: C'est complet, quoi.
1: Ouais, c'est de la musique très complète, c'est très, très difficile hein, comme musique aussi, mais tellement, tellement belle, quoi, tellement passionnante.
0: Vous vous êtes rencontrés comment alors, avec Manon ?
1: Alors avec Manon, en fait, on ne se connaît pas très bien parce qu'au début, j'étais censé avoir un quatuor de très très bons amis qui devaient ouvrir le festival, mais malheureusement, l'un d'entre eux s'est blessé. S'est blessé à l'épaule il y a quelques jours, donc a dû annuler en dernière minute. Et d'ami en ami, en cherchant un remplacement, on a fini par me recommander Manon et on a découvert en fait qu'on avait fait nos études à peu près en même temps à Bordeaux. Mais bon, voilà, elle était en violoncelle, moi en piano, on était en plein Covid, plein confinement, donc en fait, on a dû se croiser de loin, mais on ne se connaît pas encore bien. Et c'est quelqu'un qui m'a été recommandé par une amie proche.
0: On peut les citer, hein, les amis du Quatuor.
1: Ouais, bien
0: c'est
1: sûr.
0: Le Quatuor Hermione.
1: C'est le Quatuor Hermione qui aurait dû venir avec Finn Marconnet, Christophe Jean, Antoine Bonnet-Bellon et Noah Langlais. Et Antoine s'est blessé à l'épaule sur scène. Un excès d'engagement.
0: Ils viendront à la deuxième édition.
1: Absolument, ils viendront à la deuxième édition.
0: Les musicales du Kodo.
1: Tout à fait, ou peut-être même dans l'année si on continue, parce qu'on a l'idée c'est de pas profiter uniquement de l'été, parce que l'été il y a les touristes, donc c'est super, mais on a envie de faire vivre ces villages à l'année, donc on espère pouvoir, en fonction des retombées de cette première édition, organiser au moins 2 ou 3 concerts dans la saison dans ces mêmes villages et aux alentours.
0: Et bien sûr, je pense que les habitants vous remercieront pour cette organisation. Après cette soirée du lundi 17 à 20h30, encore à la même heure, à 20h30 toujours, mais on change d'église, c'est celle de Sainte-Rita de Saint-Georges de Montclar, la deuxième commune du festival Les Musicales du Kodo. Pour le mardi 18 août, c'est vous, César de Gurbert, qui fête... un récital de piano, comme
1: ouais,
0: on dit.
1: Oui, tout à fait. Ouais, c'est un récital de piano seul. Oui, je me suis dit que quitte à créer mon festival, autant me programmer un soir quand même. Hein. Après tout, il n'y a pas de raison. Non, et puis c'était en fait pour le plaisir. C'est un récital que je jouais hier soir au Festival d'Uzerche et qui a tourné dans toute la France là, cette année. Et j'avais très envie de le jouer chez moi, ce programme. Donc c'est un programme autour de la musique pour piano des 19e et 20e siècles d'Amérique latine. Mmh. Voilà, c'est un programme... relativement inédit et que j'aurais beaucoup beaucoup de plaisir à jouer à la maison.
0: D'Amérique latine ?
1: Ouais.
0: Et pour quelle raison ?
1: Parce que j'ai grandi en Martinique et que j'ai eu la chance d'avoir l'enseignement d'une professeure cubaine pendant quelques années.
0: Ah oui.
1: Qui, elle, avait commencé en fait tout un travail de recensement de compositeurs, compositrices d'Amérique latine et nous faisait travailler autant avec Chopin, Mozart, Schubert, etc. qu'avec des compositeurs d'Amérique latine pour nous initier à une autre manière de jouer la musique. Et ça a été quelque chose qui m'a beaucoup marqué enfant et en devenant pianiste. Pour moi, c'était évident que c'était là-dessus que j'avais envie de travailler. Donc moi, je travaille dans plein de projets, mais ce projet-là, qui est mon projet solo, entre guillemets, c'est un projet qui me tient énormément à cœur. C'est vraiment une musique que j'aime beaucoup et qui, en général, plaît aux gens. En général, les retours du public sont très chaleureux et ça fait plaisir.
0: On a fait un enregistrement d'une heure à peu près pour l'émission La Clé des Champs avec Uriel Valado
1: oui.
0: Et puis Francis Chaplet.
1: Ah, génial.
0: Et il nous disait que les orgues d'Amérique latine sont totalement différents que des orgues classiques, avec des trompettes beaucoup plus présentes. Peut-être pour le piano, il y a aussi une différence là-dessus.
1: Ouais, alors les orgues, j'avoue que je suis pas compétent en la matière, mais en tout cas pour le piano, il y a une différence dans l'écriture qui est assez assez géniale, c'est-à-dire que Pour le dire rapidement, la musique, à partir du 19e siècle, moi, c'est à partir de ce moment-là que je m'y intéresse parce que c'est le moment qui correspond au début des mouvements d'indépendance par rapport à la colonisation espagnole et portugaise. Et en fait, dans ces mouvements d'indépendance-là, les compositeurs, les musiciens de tous les pays d'Amérique latine vont s'emparer des codes harmoniques, rythmiques, etc. de l'Europe pour y intégrer... de manière plus ou moins évidente, plus ou moins subtile, des rythmiques ou des phrases mélodiques, des choses appartenant à la culture populaire locale, c'est-à-dire une sorte de culture créole qui vient donc à la fois de l'Europe, de l'Afrique et des Amérindiens déjà présents sur place. Mmh. Et donc ça crée une musique qui, si on regarde la partition, pourrait avoir été écrite en Europe au 19e, sans doute, mais à l'écoute, où il y a quelque chose de plus, souvent ça passe par le rythme, mais pas systématiquement, il y a une touche comme ça, une évidence géographique, on sait qu'on n'est pas en Europe, il n'y a aucun doute, et c'est une musique qui pour moi a, enfin c'est comme ça que je l'entends en tout cas, qui a énormément de sincérité, d'efficacité, d'état d'âme très généreux, très ample. Et donc à jouer, c'est vraiment un bonheur immense. Moi, je joue aussi du classique européen en musique de chambre avec grand plaisir. Mais c'est vrai que cette musique-là, pour piano solo, je trouve qu'elle est absolument fantastique, quoi.
0: Vous avez des exemples de morceaux que vous allez jouer ?
1: Ouais,
0: et
1: tout à
0: vous
1: fait.
0: Pouvez nous citer aussi peut-être les albums ?
1: Ouais, absolument.
0: Et puis les éditions de partitions.
1: Absolument.
0: Que vous avez mis en place.
1: Il y a eu un premier album qui a été enregistré en février dernier, qu'on a sorti en avril, qui s'appelle Almendares, qui est dédié à la musique de Cuba. Donc on a pris deux compositeurs, Manuel Saumel et Ignacio Cervantes. Et j'ai enregistré 14 danses cubaines, des pièces assez courtes, entre 1 et 4 minutes. C'était un premier travail. L'idée, c'est en fait de ressortir ces compositeurs un peu de l'oubli dans lesquels ils ont été plongés pour pouvoir les jouer sur scène, les enregistrer et également, vous le disiez, diffuser les partitions. Parce que l'idée, c'est pas de... Moi, j'ai la chance d'avoir eu accès à ce répertoire-là grâce à Olga Valiente, ma professeure. Mais l'idée, c'est pas de garder ça pour moi égoïstement. Au contraire, c'est de l'ouvrir au monde entier, parce qu'il faudrait que le monde entier puisse écouter cette musique et la jouer. Donc ça passe par le live, ça passe par les disques et ça passe par l'édition et la réédition des partitions, où je collabore en ce moment avec les éditions Bourges R à Toulouse autour de la création d'une collection qu'on a appelée Alma del Piano, avec un clin d'œil, c'est un titre qui me plaît beaucoup, dans laquelle on va, au fur et à mesure des disques, rééditer ces partitions qui ne sont plus disponibles parfois depuis les années 30 ou 40. Là, en l'occurrence, les partitions de Saumel et Cervantes. Cervantes, on peut en trouver une ou deux dans des compilations, et Saumel, on ne trouve plus rien du tout en partition, à part des scans qui datent d'une autre époque et qu'il faut vraiment chercher longtemps. Donc l'idée, c'est d'en faire des éditions modernes, propres, révisées, etc., disponibles pour tous les pianistes qui ont envie de s'intéresser à tout ça. Donc voilà tout ça, mais bon, là c'est pour les compositeurs pas connus, mais il y a aussi dans les noms un petit peu plus connus, Astor Piazzolla qui va être joué, Villa-Lobos, voilà, des plus grands noms d'Amérique latine aussi.
0: Mais avant de passer au jour d'après, le mercredi, vous êtes aussi présent avec le duo Mélusine.
1: Ouais, tout à fait.
0: Alma, c'est ça le clin d'œil
1: Alma, ouais, pour l'âme du piano en fait. Alma, ouais. Del Piano, on a voulu, c'est l'éditeur qui a trouvé, c'est Patrice Bourges qui a trouvé ce nom-là, parce que moi je lui ai vendu le projet en lui disant mais c'est un projet qui a de l'âme, qui est puissant, etc. Il m'a dit bon bah très bien, on va l'appeler l'âme du piano en espagnol. Ouais. Et bon bah c'était super quoi, j'ai trouvé ça.
0: Ça correspond bien.
1: Ça correspond, ouais, en tout cas à la vision que moi je m'en fais et que j'ai envie de défendre.
0: Donc le duo Mélusine pour le mercredi, c'est le jour des enfants. J'ai dit que la soirée jeune public c'était le jeudi, mais en fait vous allez interpréter du Anne Sylvestre, donc finalement c'est aussi un peu le mercredi.
1: On va pas faire de fabulettes, malheureusement c'est pas encore au programme. On va interpréter en effet Anne Sylvestre. En fait le duo Mélusine, c'est donc un duo qu'on a monté avec la chanteuse Anna Deur. On se connaît depuis que je suis arrivé en Dordogne, donc on joue ensemble depuis une quinzaine d'années maintenant.
0: Qui habite en Dordogne.
1: Qui maintenant habite à Bordeaux, mais qui, ouais, elle, est de Saint-Vincent-de-Cosse, donc du côté de Sarlat, etc. Ouais. Et on a fait nos conservatoires ensemble, on se retrouvait dans des stages de musique, notamment pendant l'été, et donc on a toujours joué ensemble, par pointillés, et maintenant de manière beaucoup plus régulière. Et donc oui, là, c'est vraiment un duo de piano-voix. On réinterprète, on réécrit plein de très belles chansons. On est en train de monter un spectacle là, autour de chansons de femmes, parce que ça nous tient beaucoup à cœur, mais pour l'instant, en attendant de créer ce spectacle-là qui va impliquer du théâtre, des choses comme ça, on a en fait un répertoire où on a décidé de prendre des belles chansons, des chansons qu'on aime beaucoup. Donc on va avoir, voilà, on va avoir Barbara, on va avoir un peu d'Anne Sylvestre, mais dans les chansons pour adultes, on n'a pas encore... j'ai proposé, j'en veux pas si c'est pas des nouilles, mais ça, malheureusement ça ne rentrait pas dans le programme. Ouais. On va avoir voilà, du Ella Fitzgerald, du Henri Mancini, etc. Enfin, plein de très très belles chansons qu'on aime beaucoup, qui marchent bien en piano-voix. Et puis vous le verrez si vous venez, Anna est une chanteuse qui a une voix absolument formidable, qui est une très très grande interprète sur scène, donc ça nous permet d'être très très libre là-dedans. Le fait de se connaître depuis longtemps, ça fait qu'on s'amuse sur scène et on arrive à improviser un petit peu ensemble, et c'est un bonheur, c'est un bonheur immense.
0: Anna Deur, donc, qui fait partie du duo Mélusine.
1: Absolument.
0: Qui a aussi un parcours, un historique, vous avez déjà... Vous êtes représenté dans différents festivals.
1: Ouais, tout à fait. Notamment l'année dernière, le festival Jazz Pourpre, on a eu le plaisir de jouer. On a enregistré un petit EP qui s'appelle Jardin d'hiver en 2024, dans lequel il y a quatre chansons, quatre réécritures. On a l'île de Ré de Nougaro, Moon River de Mancini, Misty de Errol Garner et la dernière Jardin d'hiver de Benjamin Biolay. Qu'on a réécrit en piano-voix. Si vous pouvez écouter ça, c'est sur les plateformes, ça pourra donner une idée de ce que donnera ce concert piano-voix. Et on a, voilà, Anna, elle s'est formée au conservatoire de la Dordogne aussi, plutôt sur l'antenne du Périgord Noir, et elle étudie maintenant, elle est en fin d'études à Bordeaux, donc on s'est retrouvés à Bordeaux ensemble pour monter ce projet professionnel-là.
0: Alors dans ces 4 jours du festival Les Musicales du Codo, cette soirée du mercredi 19 août, comme celle de la veille, mardi à 18 août, c'est à l'église Sainte Rita de Saint-Georges de Montclar.
1: Absolument, dans laquelle on fait venir un vrai piano à queue pour l'occasion, d'ailleurs. Donc on en profite, on a mis les deux concerts avec piano pour des raisons logistiques, évidemment, au même endroit. Ça va être un grand moment. Je crois que c'est la première fois qu'il y a un piano dans Sainte-Rita, il me semble. C'est une toute petite église.
0: C'est possible. Et puis, le lendemain, alors c'est le bouquet final. Le jeudi 20 août à 18h, il y a le spectacle du roi Arthur.
1: Absolument.
0: Avec le duo Chimère. Et après, il y aura Rakam à 21h. Vous changez un peu l'heure du spectacle du soir. Et là, ça se passera à la halle de Saint-Martin-des-Combes.
1: Ouais, tout à fait.
0: Mais le spectacle Roi Arthur, là, c'est à l'église de Saint-Martin-des-Combes.
1: Ce sera sur le parvis de l'église. Ce sera juste devant l'église, à côté du lavoir, pour celles et ceux qui voient très bien. Enfin, vous ne pourrez pas vous perdre. Hein. Tout sera fléché. C'est ça. C'est un spectacle donc du duo Chimère, qui sont pareil de deux amis de Bordeaux qu'on a rencontrés à Bordeaux, qui maintenant étudient et se produisent à Paris. C'est une épopée pour les jeunes publics où ils racontent la légende du roi Arthur. Ça dure pas très longtemps, ça doit durer une demi-heure à peu près, ce spectacle. Et c'est un spectacle très intéressant parce qu'il est pour donc deux personnes sur scène, une récitante, Inès Gabillet, et Angèle Pingier à l'alto, qui a fait les compositions originales de tout le spectacle, qu'il a mis en musique. Donc c'est un effectif assez original. Ça permet aux jeunes d'avoir, même si évidemment le jeune public a tout à fait sa place dans les premiers concerts, là ça permet d'avoir quelque chose de plus ciblé pour les familles, et qui va être un moment très, très sympathique. Et en effet, on a un petit peu décalé l'horaire du concert d'après pour avoir le temps de profiter un petit peu des lieux du village de Saint-Martin-des-Combes, parce que l'idée c'est pas uniquement de se servir des lieux sur place, mais d'en profiter, de pouvoir y vivre. Donc là, on va monter toute une espèce de petit village du festival le temps d'une soirée, où il y aura une restauration qui sera proposée. Il y aura normalement des jeux en bois, un tournoi de pétanque pour celles et ceux qui veulent ramener leur triplette, parce qu'il y a un terrain de pétanque à Saint-Martin, et tout un moment autour de la halle, voilà, pour partager en toute convivialité, avant de lancer le concert de clôture avec le trio celtique Rakam, absolument.
0: Et Inès Gabillet, donc le duo Chimère, Inès avec Angèle Pingier,
1: ouais.
0: Toutes les deux, donc elles sont chanteuses, et puis l'autre alto, ça sera de la musique celtique, alors avec le roi Arthur.
1: Oui, ce sera de la musique aux inspirations celtiques. Angèle Pingier, elle compose beaucoup dans cette esthétique-là, c'est ce qui l'intéresse. Elle s'inspire beaucoup de noms comme Didier Skiban, tous ces gens-là. Donc elle va composer. Moi, ça va être une découverte parce que je n'ai pas encore entendu ce spectacle. Je suis convaincu que ça va être absolument génial. Et voilà, en tout, ça va être de la composition pour alto seul aux couleurs celtiques. Je pense qu'il va, ça va partir dans plein d'esthétiques différentes, mais en tout cas, voilà, ça va être la dominante esthétique, tout à fait.
0: Il n'y a pas d'âge limite hein, pour venir avec les enfants.
1: Non, non, du tout.
0: Pour découvrir donc, cette musique celtique. Et en Périgord, on a toute une tradition, tout un tourisme historique avec les époques de la guerre de Cent Ans, les époques romaines, et aussi, du coup, aux gallo-romains avec Vézuna à Périgueux, donc les pétrochores. Et là, il y a aussi l'histoire du roi Arthur, qui est la plus connue, hein, peut-être, de l'histoire de Bretagne.
1: Ouais, absolument.
0: Qui sera donc interprété par le duo Chimère, que vous avez rencontré au conservatoire
1: aussi. Tout à fait.
0: Et donc, pour cette soirée, la deuxième partie de soirée, à 21h, après un petit parcours dans la ville et puis des dégustations avec de la nourriture locale et puis aussi une buvette de terroir, comme
1: absolument.
0: Vous dites. Il y aura Rakam, donc du celtique, mais irlandais, cette fois-ci.
1: C'est du celtique plutôt large, c'est la dominante irlandaise, mais on aura de l'écossais, un petit peu de breton. Donc voilà, c'est du celtique large, puis de toute façon, les cultures celtiques sont des cultures qui sont énormément influencées les unes les autres. Donc là, ce sera sous la halle de Saint-Martin-des-Combes, mais ce sera une soirée dansante. Voilà, ce sera
0: le jeudi 20 à 21h.
1: Absolument.
0: Et avec, donc avec qui ?
1: Avec, alors le groupe est composé de cette même Angèle Pingier qui a composé la plupart du répertoire qui va être joué.
0: Le groupe Rakam ?
1: C'est du groupe Rakam, oui, tout à fait. Donc qui est la lead de ce groupe-là et qui est absolument, enfin qui est quelqu'un que j'admire beaucoup parce que moi je joue au piano dans Rakam. Et quand on joue avec Angèle dans Rakam, moi elle me fait le même effet que les guitares héros que j'ai découvert quand j'avais 14 ans. C'est-à-dire d'un coup il y a quelque chose qui se passe avec son alto qui est incroyable. Déjà, bon, ça joue, il y a beaucoup de notes à la seconde, ce qui aide.
0: Guitar Hero, c'est l'entraînement pour s'entraîner à la guitare, hein, mais pas que. Bon, du coup, il y aura la même chose pour le piano aussi.
1: Ouais,
0: c'est très mélodique, ça va très vite.
1: C'est ça, ça va très très vite. Et puis, on a, voilà, moi, elle me fait le même effet que quand je voyais Slash ou Jimmy Page ou quoi, ou ces gens-là, quand on découvre le rock et qu'on voit les gens qui jouent de la guitare et qui sont incroyables. Quoi. Donc voilà, moi, c'est quelque chose que j'admire beaucoup chez elle. Donc, c'est elle qui a composé, c'est elle qui fait tout le travail de recensement des thèmes, d'arrangement et de composition. Lucas Testavin qui est à la batterie et aux percussions et moi qui joue au piano pour assurer la section rythmique. Et c'est un groupe, pareil, on s'est formé, on s'est rencontré dans l'atelier de musique traditionnelle irlandaise du Conservatoire de Bordeaux et on a décidé de poursuivre cette aventure-là ensemble. On a joué l'année dernière en Auvergne, à Sanary-sur-Mer, dans pas mal d'endroits. On a beaucoup joué dans Bordeaux aussi, on a fait 3 ou 4 Saint-Patrick qui à chaque fois se sont très très bien déroulés. Donc pareil, c'est très heureux de ramener ce projet-là à la maison.
0: Alors pour vous retrouver, on va donner les contacts aussi d'un peu tout le monde.
1: Ouais.
0: Mais il y a des associations qui portent ce projet aussi.
1: Tout à fait.
0: Et on peut aussi prendre le temps de parler d'elles.
1: Oui, avec grand plaisir.
0: Il y a Opus 24 pour commencer.
1: Opus 24, voilà, c'est l'association qu'on a créée de base pour porter ce festival et tous les projets culturels qui vont avoir lieu, on l'espère, dans la région. Donc c'est une association qui est domiciliée à Saint-Martin-des-Combes et qui a été créée cette année, qui a pour objet la production et la diffusion de spectacles dans le Périgord.
0: Pour les musicales du Codo, une deuxième association soutien aussi, c'est Luciole et Coquelicot.
1: Oui, tout à fait. Luciole et Coquelicot, c'est une association qui a été créée par Franck Pinon, le maire de Saint-Georges-de-Montclar, à but non lucratif, pareil, pour nous aider à porter ce spectacle-là, parce que lui aussi avait des projets associatifs qu'il voulait mener à bien sur le territoire.
0: Projet culturel,
1: ouais, tout à fait. Et ça lui permet de nous aider en tant que, à la fois il nous reçoit en tant que commune, évidemment, puisque il y aura 2 concerts à Saint-Georges-de-Montclar, mais cette association-là lui permet de nous aider également en tant que particulier, au-delà de ses fonctions politiques. Donc on a énormément de reconnaissance pour Franck Pinon qui nous permet de faire en sorte que ce festival puisse exister grâce à son association, nouvellement créée également.
0: Et la dernière aussi, association, la troisième, c'est L'Art en Chemin,
1: ouais,
0: avec
1: tout à
0: les
1: fait.
0: Deux communes.
1: Ouais, qui est une association qui, elle, est là depuis bien plus longtemps, qui avait pour objet principal d'imprimer des œuvres d'art et de les afficher pendant tout l'été dans les villages de Saint-Martin-des-Combes, Saint-Georges-de-Montclar et Clermont-de-Beauregard, il me semble, avec des extraits de poèmes, des choses comme ça, faits parfois par des artistes internationaux, parfois aussi par des gens du coin, et parfois parfois des gens du coin qui sont des artistes internationaux, et là c'est fantastique. Et cette année, L'Art en Chemin, ayant entendu parler du projet, a accepté très chaleureusement d'accompagner également la production de ce festival-là et de nous soutenir, de l'inclure dans sa programmation, ce qui nous a permis d'avoir quelques aides en plus. Donc on est 3 associations dessus en tout.
0: Et puis des partenaires privés, hein, donc locaux aussi, il y a le Crédit Mutuel du Sud-Ouest et
1: Absolument.
0: Puis Intermarché. Et pour vous retrouver, alors, vous avez créé un Instagram,
1: ouais,
0: un site web aussi,
1: un Instagram,
0: musicalducodo.fr.
1: Absolument, musicalducodo.fr, qui est un site web que j'ai créé moi-même avec les moyens du bord, et je ne suis pas web designer, donc voilà, c'est un site web sommaire. L'Instagram des Musicales du Codo, on a un mail aussi, info@musicalducodo.fr, tout attaché, et sinon un numéro de téléphone auquel vous pouvez avoir toutes les informations.
0: Vous voulez le citer pour
1: plaisir.
0: Tous les auditeurs ou...
1: oui, bien sûr, pas de souci. Le 06 62 89 27 36.
0: Eh bien, merci pour cette présentation. Donc, je rappelle que c'est le lundi 17 août à partir de 20h30 et puis jusqu'au jeudi 20 août avec 2 soirées. Une soirée jeune public à 18h et puis à 21h avec Rakam pour de la musique celtique. Ça se passe sur les 2 communes de Saint-Martin-des-Combes et puis celle de Saint-Georges-de-Montclar, entre Villamblard et Val-de-Loire-et-Codo. Eh bien, merci César.
1: Merci beaucoup. Je rajoute juste que la buvette sera ouverte à partir de 19h tous les soirs, ouais, et sera ouverte également après les concerts. Donc n'hésitez pas, on a tout préparé pour que ça puisse être un moment convivial. Vous pouvez venir boire un coup avant et après, pas pendant, évidemment. On va fermer la buvette pendant les concerts. Mais avant et après, boire un coup, rencontrer les artistes, partager un moment entre habitants. Voilà, on a vraiment envie que ce soit un lieu de convivialité.
0: Merci César de Gerber, fondateur de la première édition des Musicales du Codo.
1: Merci beaucoup. 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
0: C'est la fin de ce Local Actu, c'est midi sur Radio Libre en Périgord. Mais on a Radio France Internationale avec un décrochage à 13h pour des actualités d'un peu plus loin, de l'info internationale avec Radio France Internationale. On termine cette actualité locale en musique avec les goguettes qui parodient un petit peu la situation gouvernementale. Imaginons-les en train de lutter pour ne rien lâcher.

0: Ah, mais je crois qu'on est dans l'impasse, là.
1: Ouais. Ah, et puis on est que quatre, là, hein, en fait, hein. Bon, ouais. On se fait un brunch?
2: Ah non, moi j'ai un conf call, là, désolé.
3: En revanche, les loulous, hein, on se fait un débrief à ça.

0: bonjour et bienvenue. 11h TU, 13h ici à Paris, le journal sur RFI.
1: Gilles Moreau.
0: Tandis que la guerre continue entre la Russie et l'Ukraine, les deux pays échangent des prisonniers, une centaine ce matin dans chaque camp. Les vives critiques de Donald Trump contre les exercices militaires avec la Corée du Sud ont été suivies d'effet. Ces manœuvres entamées lundi par Séoul et Washington sont écourtées de 6 jours. Un accord commercial trouvé in extremis entre les États-Unis et le Canada. Il permet dans un premier temps de reporter l'entrée en vigueur des nouveaux droits de douane promis par Donald Trump. Également dans l'actualité du jour, en France, l'entrée en vigueur de la loi sur l'aide à mourir. Et en football, le divorce entre l'AS Monaco et l'ex-international Paul Pogba. Pour commencer ce journal, cet éboulement sur un site d'exploitation aurifère à la frontière entre le Cameroun et la République centrafricaine. Au moins 107 corps sans vie ont été extraits. Les recherches se poursuivent et selon les autorités locales, le bilan devrait s'alourdir. Les précisions sur place au Cameroun de Richard Onanena.
2: L'incident s'est produit aux alentours de 14 heures, alors que plusieurs centaines d'orpailleurs se trouvaient sur le site. Des images filmées par des témoins montrent une masse de terre se disloquer au sommet d'un cratère béant et ensevelir des dizaines d'orpailleurs, pour la grande majorité des clandestins qui creusaient en contrebas. Le bilan provisoire fait état d'au moins 107 morts, selon les premières estimations du maire de Garoua-Boulaye. Joint par téléphone, il nous a confié que ce chiffre pourrait évoluer, car les opérations de recherche sont toujours en cours. Le site de Zamboy est connu pour être l'un des plus dangereux dans cette zone frontalière entre le Cameroun et la République centrafricaine. Des syndicats actifs dans le secteur dénoncent des conditions de sécurité qui ne sont pas respectées. Les accidents sur les chantiers d'or sont récurrents dans l'est du Cameroun. L'exploitation semi-industrielle menée par des sociétés chinoises ainsi que des orpailleurs camerounais et centrafricains fragilise les sols, rendant les éboulements fréquents. Richard Onanena, Yaoundé.
0: Je vous le disais pour commencer, l'Ukraine et la Russie ont procédé ce matin à un nouvel échange de prisonniers de guerre concernant précisément 103 personnes dans chaque camp. Pendant ce temps à Kiev, la capitale ukrainienne, la classe politique divisée se débat dans des querelles. Mikhailo Fedorov, l'ancien ministre de la Défense, appelle à la tenue d'élections en dépit de la guerre, car il estime que son pays est confronté à une crise systémique de gouvernance. La guerre qui fait de nouvelles victimes civiles, notamment à Kherson, cette ville du sud de l'Ukraine régulièrement ciblée par les frappes russes. Ce matin, l'une de ces frappes a touché un bus, tuant 4 personnes et en blessant 4 autres, selon le bureau du procureur régional. Il déplore des mesures très regrettables. Le Japon a réagi à l'annonce des nouvelles sanctions américaines contre la Cour pénale internationale. Proche allié des États-Unis, le Japon est aussi le premier contributeur au financement de la CPI, à la Cour qui, de son côté, accuse Washington de saper l'état de droit. Les nouvelles sanctions visent la présidente de la CPI, la japonaise Tomoko Akane, ainsi qu'un autre magistrat, le Sénégalais Abdoulaye Seye. Tous les deux appartiennent à une institution politisée, selon Washington. Les précisions à La Haye, où siège la cour, de Stéphanie Maupa.
3: Ils sont désormais 13 magistrats ciblés par des sanctions américaines. Elles visent cette fois la présidente de la cour, la juge japonaise Tomoko Akane, et le Sénégalais Abdoulaye Seye, l'un des responsables du dossier sur la Palestine qui a abouti au mandat d'arrêt contre 2 responsables israéliens, dont Benjamin Netanyahou. La cour a réagi mardi lorsque les acteurs judiciaires sont menacés pour avoir appliqué la loi. C'est l'ordre juridique international lui-même qui est mis en péril. En annonçant les sanctions, le secrétaire d'État américain a de nouveau accusé la CPI d'être une menace pour notre souveraineté nationale. Marco Rubio assure, je cite, que les Américains ne seront jamais transportés au-delà des mers pour être jugés pour des infractions fictives. Ceux sanctionnés sont interdits de visa et de transactions avec des entreprises liées aux États-Unis, dont notamment les banques ou les services d'Internet. Les organisations et ressortissants américains qui aident, coopèrent, travaillent avec des personnes sous sanctions risquent une peine de 20 ans de prison et $1 million d'amende. La semaine dernière, 4 ONG qui coopèrent avec la Cour, dont Human Rights Watch, ont intenté des recours devant la justice américaine. Stéphanie Maupa, La Haye, RFI.
0: L'Iran menace ses voisins du Golfe. Toute assistance à l'armée américaine sera considérée comme un soutien aux opérations militaires de Washington contre la République islamique. Mise en garde lancée ce matin par le chef des forces armées iraniennes. Elle intervient alors que le porte-avions américain George Washington est déployé au Moyen-Orient actuellement pour remplacer l'Abraham Lincoln. Le chancelier allemand Friedrich Merz condamne, je cite, avec la plus grande fermeté les propos tenus cette semaine par le ministre israélien d'extrême droite Ben Gvir. Il a déclaré, je le cite, qu'Israël devrait tuer 30 ou 40 personnes chaque nuit à Gaza. Les primaires aux États-Unis. Nous sommes à moins de 3 mois maintenant des élections de mi-mandat. Hier, les électeurs démocrates et républicains de Floride choisissaient leurs candidats. Quels enseignements des deux côtés? Avec nous en studio, Théo Conscience. Bonjour.
4: Bonjour Gilles, bonjour à tous.
0: Premier élément à retenir, Théo, c'est la nouvelle victoire de l'aile gauche du Parti démocrate qui a le vent en poupe.
4: Oui, et cette victoire, c'est celle de la socialiste Angie Nixon. Elle a remporté l'investiture démocrate pour un siège au Sénat. Elle s'est largement imposée sur Alex Vindman, le candidat de l'establishment du parti. Une victoire d'autant plus remarquable que cette syndicaliste a dépensé 16 fois moins d'argent que son concurrent pour faire campagne. L'autre enseignement, côté républicain cette fois, c'est que la marque Trump n'est pas un synonyme de victoire automatique. Le candidat controversé, Corey Mills, qui avait reçu le soutien du président américain, s'est incliné hier. Il était accusé d'agression et de menaces de diffusion de revenge porn. Pour le poste de gouverneur, en revanche, c'est bien le candidat soutenu par Donald Trump, Byron Donalds, qui s'est imposé. Il pourrait devenir le premier gouverneur afro-américain de l'État de Floride. Il sera opposé au démocrate David Jolie, un transfuge républicain avec un profil centriste, donc dans un État ancré à droite depuis 10 ans, où les républicains ont récemment opéré un redécoupage électoral pour conforter leur emprise. Les démocrates espèrent néanmoins augmenter leur nombre de députés, sachant qu'ils n'ont besoin que de 3 sièges au niveau national pour faire basculer la Chambre des représentants.
0: Théo Conscience, merci. Les vives critiques lancées dimanche par le président américain contre les exercices militaires avec la Corée du Sud, ces critiques ont été suivies d'effet. Ces manœuvres conjointes entamées lundi par Séoul et Washington, en effet, sont écourtées de 6 jours. Le Pentagone assure toutefois que ses objectifs sont préservés. Donald Trump, encore lui, il a décidé de repousser de 3 jours les droits de douane de 50% qui devaient frapper dès aujourd'hui des centaines de produits canadiens. Un répit de dernière minute que le président américain explique par la conclusion in extremis d'un accord entre Washington et Ottawa. En France, l'entrée en vigueur d'une loi qui représente beaucoup d'espoir pour certains malades. La loi qui crée un droit à l'aide à mourir. Elle est publiée au journal officiel daté de ce mercredi. Cette publication marque la fin d'un marathon législatif et aussi d'un débat qui aura duré des années en France. Au total, près de 700 000 contribuables particuliers et entreprises piratées. Le parquet de Paris a ouvert une enquête pour extraction frauduleuse de données et association de malfaiteurs. Le Premier ministre Sébastien Lecornu a annoncé un plan d'urgence contre les cyberattaques. Quant au ministre des Comptes publics et de la directrice de la Direction générale des Finances publiques, eh bien, ils ont présenté des excuses pour les défaillances. Marine Kéo, bonjour.
5: Bonjour Gilles.
0: Ces réponses, Marine, sont jugées insuffisantes par les oppositions.
5: Oui, l'affaire continue de secouer le gouvernement sous les feux des critiques depuis les révélations. Lundi, c'était le Premier ministre qui présidait une réunion de crise et mardi, c'était au tour du ministre des Comptes publics, David Amiel, de présenter ses excuses aux contribuables. Des explications insuffisantes pour le président du groupe socialiste au Sénat, Patrick Kanner, qui dénonce des excuses pathétique face à l'ampleur de la situation. L'élu PS demande une commission d'enquête parlementaire afin d'analyser ces sites soi-disant très sécurisés et pourtant dépourvus d'une double vérification d'identité. La France avait prévu d'intégrer ces authentifications, mais depuis 2025, rien n'a été engagé. La députée LFI Aurélie Trouvé estime de son côté que l'État n'a pas assez considéré la situation. Selon elle, la direction de Bercy et son ministre Lescure n'ont rien vu ou bien ils ont menti aux Français. Dans les deux cas, c'est très grave et elle ajoute qu'il existe un vrai problème de moyens. Face à ces critiques, le gouvernement continue de se défendre et assure que d'ici 2027, il prendra 5% des budgets numériques de chaque ministère pour lutter contre les cyberattaques.
0: Merci Marine pour toutes ces précisions. C'était Marine Kéo du service politique. En bref, avant de conclure, 2 Français arrêtés au Togo. Ils sont détenus depuis le 27 juillet. On apprend qu'aujourd'hui, d'après des médias locaux, ce sont des journalistes réalisateurs travaillant pour France Télévisions. Dans l'actualité économique, l'inflation au Royaume-Uni, elle est repartie à la hausse en juillet, 2,9% en tendance annuelle sous l'effet de la hausse des prix de l'énergie. L'inflation liée à la guerre en Iran continue d'avoir un impact sur les prix, considère le ministre britannique des Finances. Enfin, football, entre l'AS Monaco et Paul Pogba, c'est le divorce. Le club de la Principauté et le milieu de terrain de 33 ans ont mis un terme à leur collaboration. Pogba ne sera resté qu'une saison au club de la Principauté. C'est la fin du journal, mais l'information continue sur RFI avec, dans un instant, grand reportage. Très bonne journée.
6: Le magazine que vous allez suivre est une rediffusion. Chaque jour, ils attaquent, ils brûlent les maisons, les denrées. Quand ils vous trouvent, il n'y a pas de merci. Ils vous tuent. Quand on s'enfuit, ils vous poursuivent. S'ils vous trouvent en brousse, vous êtes fini. Certains ont été tués à l'arme blanche, d'autres par balle, d'autres sont morts de faim. À la fin, ce n'était plus possible de vivre sur notre terre.
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7: Le Cabo Delgado est une région située dans le nord du Mozambique, à la frontière avec la Tanzanie. L'endroit est méconnu, il regorge pourtant de richesses, pierres précieuses, lithium, terres rares et le plus grand gisement gazier au monde. Mais le Cabo Delgado est aussi en proie à une guerre sanglante qui dure depuis près de 10 ans. Les Chebab, groupe terroriste, y affrontent l'armée mozambicaine et ses alliés. Ce conflit passe en fait sous les radars médiatiques. Et pour cause, le territoire est interdit à la presse. Au Mozambique, le Cabo Delgado et sa guerre oubliée, un grand reportage de Gaël Lalex.
8: L'année dernière, en septembre, tout ça c'était vide. Après les deux attaques, tous ces quartiers, 30 juin, Felipe Nyusi, Jocina Machel, étaient vides. On peut rentrer par là et faire un tour. Bien que Mocimboa da Praia soit une ville contrôlée par les forces armées, ces quartiers périphériques sont propices aux attaques. À cause de ça, ils sont dans la brousse. Les hommes armés, comment ils sont entrés, on ne le sait pas. Mais plusieurs personnes les ont vus sortir précisément par cette rue-là que vous voyez.
9: Quand ils attaquent, ils sont à pied ou à moto ?
8: À pied. Ces dernières attaques, c'était à pied. C'est leur stratégie de combat. Les mouvements se font à pied. La plupart des membres du groupe connaissent bien la brousse.
9: Ici, on se trouve à Mocimboa da Praia, un petit port de 30 000 habitants sur la côte du Cabo Delgado. C'est grâce à la courtoisie d'une ONG que l'on peut faire cette visite de la ville. Il y a eu plusieurs alertes sécuritaires et apparemment les hommes armés sont un peu plus au sud, vers Chioré. Et du coup, on n'a pas le droit de se déplacer à pied. Mocimboa da Praia est régulièrement attaqué. C'est là que la toute première offensive des Chebab a eu lieu, en 2017. Et la dernière, c'était il n'y a pas très longtemps. En septembre, deux attaques, coup sur coup. Omar Soufo était là.
10: C'est le 7 septembre que le groupe est entré par le quartier Felipe Nyusi. Ils ont décapité 4 personnes. Ils ont laissé les têtes et les corps à des endroits différents. Ils ont fait passer le message qu'ils reviendraient à Mocimboa da Praia, qu'ils attaqueraient et tueraient tout le monde. Quand ils sont revenus, ils ont fait la même chose, maison par maison. Ils tuaient les hommes et ils laissaient les femmes et les enfants.
11: Je m'appelle Fatima Alidi, je suis de Mocimboa da Praia. Ces attaques, ça a été très dur. Ça a été un choc pour les habitants. Certains ont réussi à fuir, d'autres sont restés. Moi, je suis restée. J'étais enceinte. On est restés, on a essayé de s'habituer à la situation. Mais quand les hommes sont revenus une deuxième fois et ont encore tué, tout le monde était dévasté.
12: Vous étiez enceinte. Comment est-ce que vous avez vécu tout ça ?
11: C'était vraiment difficile. J'ai un autre fils, il a 10 ans. Je ne pouvais pas fuir parce que je ne pouvais pas voyager enceinte. Et la route d'ici à Pemba, c'est pire. À l'hôpital, il n'y avait plus personne. J'ai sombré dans la dépression. J'ai beaucoup souffert à tel point que je me moquais que ma fille naisse vivante ou morte. Tout ce que je voulais, c'était être libre pour pouvoir m'enfuir.
13: Je m'appelle Chuti Nyonyo, j'ai 57 ans et je suis agriculteur. Les hommes armés sont venus dans mon village, ils m'ont pris, m'ont attaché et ont commencé à me frapper. Puis, ils ont pris mon argent, mes chèvres et toutes mes affaires. Ils ont mis le feu à ma maison. Quand j'ai réussi à me libérer, j'ai fui vers la ville de Palma. Une fois là-bas, j'ai essayé de savoir ce qu'était devenu ma famille et j'ai appris que les hommes armés avaient enlevé 7 de mes petits-enfants.

0: quand ils attaquent.
1: Quand ils attaquent, ce qu'ils volent en premier, c'est la nourriture.
2: Vashko King fait partie d'une organisation locale de défense des droits de l'homme qui s'appelle Kundeleya. Ça veut dire continuer en swahili.
1: Ils ont besoin de se nourrir. Ils ont aussi besoin de moyens logistiques. Donc tous les biens de valeur qui peuvent être rapidement transformés en argent, ils les volent. Comme les télévisions, les radios, les bijoux et les biens de luxe comme les téléphones portables, etc. Ensuite, leur troisième besoin, ce sont les moyens de subsistance comme le carburant, les panneaux solaires et les moyens de transport comme les motos, etc.
2: Vous parliez tout à l'heure d'enlèvement.
1: Ils enlèvent des personnes dans deux buts. D'une part, comme main-d'œuvre servile pour transporter les biens. Et d'autre part, pour renforcer leurs effectifs. Pour cela, ils visent les jeunes. Il y a aussi des enlèvements de femmes pour soutenir le système. Elles ne vont pas au combat, mais se retrouvent dans une situation d'esclavage, y compris sexuelle et domestique. Dans leur camp, elles assurent des services de base pour leur survie.
0: Et
2: ils enlèvent aussi des enfants.
1: Oui, ils enlèvent des enfants, des adolescents, des jeunes. Selon des témoignages, parfois ces enfants sont utilisés comme soldats.
3: Je m'appelle Rachid et j'ai 13 ans. J'avais 7 ans quand j'ai été enlevé avec ma famille. On vivait dans un village vers Mbao. La vie avec les hommes armés était très dure. Ils nous envoyaient au champ ou cherchaient l'eau. Si on ne ramenait rien, ils nous frappaient. On avait des bleus partout et des maladies. Ils nous ont appris la lutte et les armes.
2: Tu sais te servir d'une arme ?
3: Oui, on s'entraînait surtout avec des AKM, des Kalachnikov. Tout ce temps, je ne pensais qu'à m'enfuir. Mon père a été le premier à mourir, puis mon premier frère, puis ma mère, puis mon dernier frère. J'étais tout seul.
2: Comment tu t'es échappé ?
3: Quand j'ai perdu mon frère, c'était trop. Je préférais mourir que de rester avec eux. Alors j'ai fui. Je suis parti dans les champs. On a marché 3 jours.
4: Je m'appelle Olessa Ibrahimou. J'ai 41 ans et je viens de Mossimboa, dans le quartier Nandouadou.
2: Vous pouvez nous raconter ce qui est arrivé à vos deux jeunes filles ?
5: Il était
4: 5h du matin quand on a entendu les tirs. On s'est enfui tout de suite en direction de Palma. Arrivés vers le village de Nagiza, les hommes armés nous ont pris. Ils ont séparé les enfants des adultes. Mais mes 3 plus petits, quand ils m'ont vu, ont couru vers moi. Les chebabs nous ont épargnés car j'étais enceinte. Mais ils ont emporté mes 2 filles, de 15 et 17 ans.
2: Aujourd'hui, est-ce que vous avez la moindre nouvelle ou la moindre information sur vos filles ?
4: Des nouvelles venues de mes filles, non, je n'en ai aucune. Ce que je sais, je le tiens d'une femme retrouvée à Pemba qui a eu la chance de s'enfuir. C'était ma voisine à Mossimboa. Dans le camp des Chebab, elle n'a vu qu'une seule de mes filles et m'a dit qu'elle avait eu un enfant.
6: Quand elles arrivent dans le camp des hommes armés, les filles sont mises en ligne et certaines sont choisies.
2: Cette jeune femme est travailleuse sociale à Mossimboa da Praia. Pour des raisons de sécurité, elle préfère garder l'anonymat. Elle a pu accompagner plusieurs jeunes filles qui ont été enlevées par les chebabs et ont réussi à s'enfuir.
6: Chaque combattant fait son choix. Moi, je veux celle-là, celle-ci est pour moi. Et puis, ils leur disent, à partir d'aujourd'hui, tu m'appartiens, tu m'obéis, je suis ton maître. Celles qui n'ont pas été choisies sont violées. Elles sont mises à disposition de n'importe qui, n'importe quand. Le groupe ne dispose pas d'un camp fixe. Ils sont en mouvement constant et ils utilisent les femmes pour porter le matériel, notamment de guerre. Elles sont contrôlées par d'autres femmes, des sortes de chefs, qui doivent empêcher les évasions. Il n'y a presque rien à manger. Les femmes racontent qu'elles mangeaient du sable, qu'elles préparaient des sortes de galettes. Beaucoup meurent et n'ont même pas de sépulture digne.
2: La naissance du mouvement djihadiste dans le Cabo Delgado intervient la même année que la mise en place d'un projet gazier monumental. Le projet Rovuma LNG implique plusieurs géants des hydrocarbures avec à la barre le français Total. C'est le plus grand gisement gazier non exploité au monde, 5 000 milliards de mètres cubes de réserves. En raison de l'insécurité, le projet a été mis en suspens en 2021. Mais le gaz n'est pas la seule richesse du Cabo Delgado. Son sous-sol regorge de pierres précieuses, de lithium, de terres rares. Pourtant, sa population reste la plus pauvre du pays. Vashko King.
1: Les Shabab estiment qu'il faut instaurer un califat islamique au Mozambique. Ils veulent changer le système politique pour introduire la charia comme nouvelle loi. Instaurer un nouvel ordre social, contraire à celui en vigueur, contraire à la constitution de la République et aux symboles de la République. Ils s'insurgent contre une situation sociale désastreuse liée au chômage et au sous-développement. Dans une région où il y a beaucoup de ressources naturelles, ils estiment que ces ressources devraient servir les intérêts de la communauté et qu'à présent ce n'est pas le cas. Ils promettent donc que lorsqu'ils prendront le pouvoir, il y aura redistribution des richesses.
7: Le combat contre le terrorisme reste notre priorité et nous continuerons à reconnaître la valeur de votre travail qui est fondamentale pour la sécurité de nos populations et pour la défense de notre terre, le Cabo Delgado. Si vous n'étiez pas là, ainsi que les forces armées du Mozambique, les forces de défense et de sécurité, en collaboration avec les forces rwandaises et tanzaniennes, il serait très difficile de combattre le terrorisme.
2: C'est à Mueda, dans le Cabo Delgado, devant ses soldats, que Daniel Chapu, le président du Mozambique, a tenu ce discours. Pour combattre le terrorisme, les FADEM, les forces armées mozambicaines, sont aidées par les forces locales, des anciens combattants remobilisés. En 2021, Maputo demande aussi de l'aide au Rwanda. Ses troupes ont restauré une forme de stabilité, notamment dans les villes comme Mocimboa da Praia ou encore Palma, où se trouve le projet gazier. Total a d'ailleurs annoncé cette année la reprise des activités. Le bilan des FADEM, lui, reste plus que mitigé. Amnesty International et Human Rights Watch ont notamment documenté de nombreuses exactions.
8: Je m'appelle Assa Moshela, je suis pêcheur à Mocimboa da Praia. Fin mars, mes amis sont partis pêcher. Ils étaient une quinzaine sur deux bateaux. Quand ils sont arrivés dans la zone de pêche, ils ont vu les militaires, eux aussi sur un bateau. Les soldats se sont rapprochés, leur ont demandé s'ils avaient des armes. Les pêcheurs ont répondu que non. Les soldats ont fouillé les bateaux et ont commencé à voler des choses. Une fois qu'ils ont vu que les bateaux n'avaient pas d'armes, ils ont dit aux pêcheurs qu'ils pouvaient vaquer à leurs occupations. Mais tout le monde avait peur. Les militaires ne s'étaient pas éloignés de 5 mètres qu'ils ont commencé à tirer.

0: On n'a pas confiance dans l'armée. Elle attaque, elle frappe, elle tue la population. Elle n'est pas digne de confiance.
1: Non, ça, on confiait à l'armée.
0: Lors des attaques de 2020, quand la population a fui Mocimboa da Praia, les forces armées mozambicaines ont tué beaucoup de personnes. Ce n'étaient pas les hommes armés, c'était nos propres soldats. J'ai vu les corps de ceux qu'ils ont tués.
2: Mais vous avez peur aussi de l'armée ?
0: Oui, j'en ai peur. Par exemple, un jour, j'ai assisté à un lynchage lors d'un contrôle d'identité. Les forces armées passaient dans mon quartier, elles ont rencontré un homme et lui ont demandé ses papiers. Il ne les avait pas sur lui parce qu'il allait à la plage. C'était un pêcheur. Il leur a dit qu'il n'avait pas d'argent non plus. Ils ont commencé à le frapper très fort. Je ne sais même pas si cet homme s'en est sorti vivant ou mort.
3: Quand le combat contre le terrorisme a commencé en 2017, l'approche des forces de défense et de sécurité n'a pas été très bonne.
2: Ali Caetano, coordinateur du CDD, le Centre pour la démocratie et les droits de l'homme, pour le Cabo Delgado.
3: Ils ont tué, torturé, séquestré des gens. Et ça a généré une certaine défiance de la part des communautés envers les forces de défense et de sécurité. Les forces rwandaises sont arrivées avec une approche différente en termes de relations avec les communautés. Elles sont plus amicales, elles discutent avec elles. Les forces rwandaises parlent le swahili couramment. Jamais l'État, à travers une loi ou à travers le Parlement, n'a décrété que le Cabo Delgado était en guerre. Mais pour autant, il a commencé à réduire les droits à la circulation, à la Réunion, à Palma, à Mueda, à Mouidoumbi. À partir de 18h, il y a un couvre-feu. L'État n'a jamais déclaré l'état de siège, mais limite pourtant les droits et les libertés des habitants.
2: Comment vous expliquez que vos forces nationales, votre armée, s'en prennent aux civils ?
3: Selon moi, il manque au Mozambique une armée républicaine qui s'identifie à tout le territoire. Nos forces armées ne parlent pas la langue locale. Elles ont aussi des préjugés ethniques. Elles n'ont pas le sentiment que le conflit au Cabo Delgado soit un problème national. Nous entendons des militaires dire « Cette guerre n'est pas la mienne. Je ne vais pas me battre contre cette ethnie. » L'État mozambicain part du principe que les principales raisons du conflit viennent de l'extérieur. Il ne veut pas admettre qu'il existe des problèmes internes comme la pauvreté, le faible niveau d'éducation et de service. Un des piliers de notre stratégie nationale de lutte contre le terrorisme est la lutte contre les inégalités au sein du pays. Mais le président lui-même nie la question de la pauvreté.
2: Comment est-ce que vous le vivez, vous, comme acteur de la société civile, que ce soit une armée étrangère qui vienne vous protéger ?
3: Je comprends très bien les discours que les gens tiennent au sujet de notre souveraineté, du manque de transparence sur ces accords de défense auxquels on n'a pas accès. On ne sait pas ce que le Rwanda y gagne. Quand on atterrit à Mocimboa da Praia, on est fouillé par un soldat rwandais. C'est embarrassant, mais nous n'avons pas les capacités. Mais en tant qu'acteur de terrain qui voit la situation humanitaire et sécuritaire, je dois admettre que le Rwanda fait du grand travail. Il serait beaucoup trop prématuré de demander leur départ.
4: Est prématuré en ce moment, dire que

0: Oui, j'ai peur. Et je ne suis pas le seul. La majorité des gens ont peur de ça.
1: Omar Soufo.
0: Certains disent que si les forces rwandaises s'en vont, ils partiront aussi. Ils quitteront Mocimbo Adapraya. Parce que s'il ne reste que les forces du Mozambique, elles vont recommencer à se comporter comme avant, à extorquer ou à tuer les gens. À cette époque, on voyait des corps partout. Ils ne passaient pas une semaine sans croiser un cadavre. Ils allaient prendre des gens, les emmenaient dans leur caserne. Et après 3 ou 4 jours, on retrouvait cette personne morte dans la rue. Tout ça va continuer.
1: Comment est-ce que vous imaginez votre futur et le futur de cette région ?
0: C'est difficile de parler du futur. On vit dans une grande incertitude. Est-ce que cette guerre se terminera un jour ? Parce qu'il ne passe pas 3 ou 4 mois sans qu'il n'y ait une attaque. Mais on a la foi, on espère que tout cela finira. On a déjà eu une guerre civile qui a duré 16 ans, entre 2 parties, la Renamo et le Frelimo. Et cette guerre a bien fini par s'arrêter.

0: Au Mozambique, le Cabo Delgado et sa guerre oubliée. Un grand reportage signé Gaël Lalex, réalisation Pauline Leduc.
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8: Bienvenue au Jardin d'eau, je suis Steven Bernard. Les jardins ont été créés donc en 99. Nous avons ouvert en 2000 et on est parti d'un champ céréal. Il n'y avait absolument rien, pas un arbre et pas un bassin. On a absolument tout créé de nous-mêmes. L'aventure a commencé avec mes parents qui ont eu l'idée de ce jardin. L'histoire débute avec les établissements La Tour Marliac en Lot-et-Garonne, qui est la pépinière historique et le berceau des premiers hybrides, des premières créations de nymphéas au monde. Ce qui a donné ensuite les fameuses séries de tableaux de Monet, les nymphéas, et des jardins de Giverny par la suite. Et sur le site où nous sommes, qui s'appelle Saint-Rome, un ancien passé gallo-romain avec un vestige de l'exutoire de l'aqueduc de Carsac qui acheminait l'eau. Malheureusement, la période des chemins de fer a fait que cet aqueduc a été rasé, mais il y avait déjà une histoire d'eau, sans qu'on le sache. Hein, c'est aux premières plantations, donc en 98-99, on a déterré cet exutoire de l'aqueduc sur une cinquantaine de mètres. Donc le pont japonais cintré, évidemment, rappelle Giverny. Il y a différentes images et ambiances qui rappellent Monet. La culture, c'est relativement simple à partir du moment où il y a de l'eau et de la terre dans le fond. Le nénuphar sort ses premières feuilles en février et les floraisons, on est complètement les tributaires de la météo. Les premières fleurs peuvent arriver en mi-mars, comme des fois ça nous est arrivé d'ouvrir le 1er mai avec une seule fleur. C'est unique, des jardins basés sur l'eau. En France, il y en a à peine une dizaine. À la création, on avait demandé une subvention européenne et on nous a pris pour des fous à ce moment-là parce qu'on n'était pas dans le thème du Périgord. Aujourd'hui, je pense que c'est un pari qui est gagné et on commence à être vraiment reconnu au national, international. On est rentré cette année dans les grands sites du Périgord, ce qui est une consécration, enfin c'est une belle fierté pour nous. On arrive sur le bassin des lotus Alba grandiflora. C'est le plus grand des lotus. Là, la feuille peut pousser de 8 à 10 cm de diamètre par jour. Les fleurs peuvent s'élever jusqu'à 2,80 m au-dessus du niveau d'eau et les feuilles vont, elles, faire jusqu'à 80 cm de diamètre. Alors, c'est un jardin, effectivement, qui assez zen, l'eau déjà en général nous, nous apaise, nous calme. La Dordogne coule juste en contrebas du jardin, on l'aperçoit à différents endroits. Sur ce bassin en passerelle et sur le labyrinthe qu'on verra un peu plus haut, le labyrinthe aquatique, c'est plus de 500 mètres de passerelle à fleur d'eau où on peut découvrir la flore et la sentir de près.
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9: 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Du podcast dans l'assiette, récit d'un territoire vers une résilience alimentaire.
10: Alors déjà, on est dans un pays où manger est un moment important. C'est un moment de partage, de découverte. Donc c'est voilà, l'alimentation fait partie de ça. Manger quelque chose de joli à regarder, de bon, c'est une expérience. Donc l'alimentation, pour moi, c'est aussi c'est des rencontres, des découvertes. C'est aussi une façon de... On est ce que l'on mange. Donc si on mange bien, ben, on sera a priori en meilleure forme que si on mange n'importe quoi. Donc c'est un échange en fait, entre l'aliment, soi. Mais c'est pas anodin. Voilà, l'acte de manger, de s'alimenter, il faut vivre, quoi, faut manger pour vivre aussi. Et donc si on mange bien, on vivra bien. Si on mange des bons produits, des choses que l'on aime, on sera bien dans sa peau, on sera en forme. Parce que je pense aussi que l'organisme va vers ce dont il a besoin, si on est un tant soit peu à l'écoute de soi. Donc je pense qu'on va spontanément aussi vers les aliments qui nous font du bien et dont on a peut-être besoin. Donc là, en ce moment, même si on est en hiver, le kéfir de fruits, c'est un truc là en ce moment, ça me... Les tisanes qui sont plus de saison, mais voilà, en ce moment c'est le kéfir. Kéfir de fruits. C'est très simple, il faut à la base se procurer des graines de kéfir. Ensuite les faire, on va dire, un mélange de fruits secs, donc soit des raisins secs, soit des figues, qu'on mélange avec les graines de kéfir. Ça part en fermentation et puis bon, tout un processus. Mais c'est une boisson qui sera naturellement gazeuse avec plein de bonnes choses pour l'organisme. C'est une sorte de limonade naturelle qu'on fait avec des fruits secs, qu'on peut parfumer avec d'autres choses ensuite. J'ai la chance d'habiter à la campagne, dans une maison, en bord de rivière en plus, avec un jardin qui ressemble aujourd'hui à un joyeux bordel, mais c'est bien aussi. J'ai grandi quand j'étais enfant dans des jardins, donc je m'en suis ensuite éloignée parce que la vie fait que parfois on s'éloigne de la source et puis on y revient. Et donc aujourd'hui, je suis au milieu de ce jardin avec plein d'envies, plein de questionnements, sans savoir forcément toujours comment faire ni quoi faire. Moi, j'ai une grande sensibilité visuelle. J'aime beaucoup les couleurs, les lumières, les végétations assez multiples, les fouillis et les différents paysages et portraits que ça peut donner, voilà. Au fil de la journée, selon les angles, quand on est à droite du chêne, à gauche du chêne, en bord de rivière, les reflets de l'eau, les feuillages. Je ne suis pas forcément très à l'aise avec la notion de résilience alimentaire. J'ai un peu tendance à penser que c'est un terme qu'on utilise un peu à toutes les sauces en ce moment. Pas vraiment de réponse à cette question-là, parce que je pense que c'est un tout, la résilience et le fait de capable de pardonner, d'oublier. Est-ce qu'il y a quelque chose à pardonner, à oublier de l'alimentation? Non. Ou alors est-ce pour y revenir, peut-être? Mais là, on va toucher des questions d'éducation à l'alimentation. Quoi. En effet, il y a peut-être des vraies questions sur l'éducation à l'alimentation. Comment apprendre aux enfants à considérer la nourriture, à l'apprécier, à bien s'alimenter, à la respecter aussi. Parce qu'on est quand même aussi dans une société où on méprise beaucoup l'alimentation, où il y a beaucoup, beaucoup de gaspillage, alors que là, on l'a encore vu tout à l'heure au jardin avec Agnès, Il suffit de se baisser pour ramasser des plantes comestibles, faire des salades, des tisanes, des choses qui peuvent être bonnes au goût et bonnes pour la santé. Donc il y a... Voilà. C'est peut-être que ça rejoint un peu la question de résilience alimentaire, arriver à être plus en phase avec ce qu'on... avec les aliments qu'on a un peu à portée de main autour de nous, sans avoir besoin d'aller se goinfrer de trucs alimentaires chimiques et pas forcément toujours très très bons pour la tête et le corps.

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2: Dans cet épisode, Denis nous reçoit au Fieux. Il cultive le jardin de ses rêves, tel un héritage précieux et savoureux. 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
3: J'ai été élevé dans un milieu agricole. Mes parents donc étaient paysans. Et donc on avait nos propres légumes, nos propres viandes, puisqu'on avait des vaches, donc on avait des veaux, on avait nos porcs, notre volaille, et nos légumes au jardin et en pleine terre. La région où on était établi était une région en bord de rivière, de bonne terre pour avoir des légumes de qualité. Mes parents, dans le jardin potager, on avait les enfants, 10-12 ans, on avait notre parcelle. Mon père nous donnait, ou ma mère nous donnait, des pieds de salade. Tiens, ça c'est pour ton jardin. Et alors on avait notre petit carré, et on cultivait nos salades, on était fiers. Et donc ça, c'est resté, c'est ancré. D'ailleurs, quand on revenait du bord de rivière de chercher nos légumes avec le tracteur et la remorque, on était sur la remorque avec les paniers de tomates, et de temps en temps, on prenait une tomate, on mangeait ça direct. C'était un régal, ça, pour nous. C'était un fruit, comme on mange une pomme. Il n'existait pas tous les désherbants, entre guillemets, glyphosate, hein, pour ne pas le citer. Et donc, tout était fait vraiment à la main. Et donc, cet amour de qualité ne m'a jamais quitté. Il faut bien être conscient aussi, ça, c'est important. C'est quand on veut faire, il faut se donner les moyens de le faire. Se donner les moyens veut dire aussi avoir des moyens. Pas toujours facile pour tout le monde. Mais quand on veut, on va trouver, on va créer les circonstances, les lieux pour arriver à avoir et continuer à vivre comme on l'a en partie décidé. Pour reproduire aussi ce que j'avais vécu, le reproduire avec mes enfants, qui aujourd'hui essayent aussi, eux, de reproduire ça, dans la mesure de leurs possibilités. Les jeunes aujourd'hui ne se rendent pas compte parce que aussi certains parents ne leur font pas toucher du doigt la chose vraie. Il n'y a pas besoin de parler de résilience alimentaire pour comprendre qu'il y a un problème avec l'éducation aujourd'hui. Qu'elle soit nationale ou, moi je dirais, l'éducation parentale, familiale. Ne leur mettons pas tout sur le dos à ces jeunes. Aujourd'hui, quelqu'un dirait que la façon dont j'ai élevé mes enfants, c'était dur. J'étais trop dur. Ils ne s'en plaignent pas. Hein. Dur, c'est que quand c'est noir, et quand c'est blanc. Ça, c'est bon, ça, c'est mauvais. On ne discute pas. On laisse l'enfant s'exprimer, mais on lui montre par A plus B que ce n'est pas bon. Quand on prépare soi-même les repas avec les produits de qualité venant de la maison, les enfants, il ne faut pas se leurrer. Hein. Ils trouvent la différence. Hein. Ils savent hein, le goût. Et puis le leur faire toucher, le leur faire sentir. Voilà. Je me rappelle, j'ai toujours une image en tête hein, d'une maison en Gironde où j'habitais. J'avais mon jardin et j'avais un grand carré de fraisier. Et mon deuxième garçon, qui à peine marchait, on le cherchait partout. Et puis finalement, on l'a trouvé dans le jardin, assis au milieu des fraises, en train de manger. Moi, j'ai dit, continue, vas-y. Mange, régale-toi, elles sont là pour ça. Aujourd'hui, il sait faire la différence entre des bonnes fraises et des mauvaises fraises. J'ai la chance d'avoir la connaissance. Pensez donc à mon âge. Si on n'a pas la connaissance sur le jardin, 6 mètres à 70 ans, c'est un peu chaud. Hein. Bon, donc on a mis en place, parce que je suis une personne, mais je suis marié, on est deux, et on pense les deux la même chose. On est branchés, comme on dit, sur la même longueur d'onde. Par rapport à ça, hein, je dis bien. Et donc on a la chance d'avoir des chevaux, donc le fumier de cheval, c'est lui qui fume tout mon jardin. c'est mon engrais, voilà. Alors je sais bien qu'après il y a des graines que les chevaux ne digèrent pas, donc ça on le gère. On arrache ces mauvaises herbes, il peut y avoir du blé, il peut y avoir de l'orge, on laisse pousser ça parmi le reste des légumes, et puis quand vient le moment, on arrache tout ça et on donne à nos oies, à nos poules, nos canards. Ça, pratiquement, ça se perd pas, quoi. Ça repousse et on le donne à notre volaille. Hein. Quand on est arrivé donc, ici à Groslot, il n'y avait que la maison. Donc on a créé les hangars pour abriter les chevaux, pour le foin, pour des abris, des cabanes, pour la volaille. J'ai creusé une grande mare pour que les canards puissent qu'ils soient bien et une clôture toute simple. Et comme ils sont bien, ils peuvent voler, mais ils s'en vont pas. Ils restent là, ils ont tout ce qu'il faut, quoi. Enfin, j'avais dans ma vision ce que ça allait donner aujourd'hui. Et c'est bien ce que je voulais, la vision. Je voyais mon espace comme il est aujourd'hui. On ne peut pas absolument tout produire. Hein. Je ne sais pas faire la moutarde. Hein. La mayonnaise, oui, mais pas la moutarde. par exemple, hein, on a nos oliviers, on se fait nos olives. J'ai eu une tomate, j'avais mis sur Facebook, j'ai eu une tomate qui pesait 1,260 kg, la tomate. Et puis elle n'était pas creuse, hein, elle était bien pleine. Hein. Je suis fier de mes tomates, oui. Ça, c'est... C'est clair et net. Enfin, on fait tout ce qu'on peut, on le fait. Le problème, c'est le coût, l'augmentation de tous ces produits-là. Et puis cette société qui est basée sur vite. C'est pas la peine d'aller à la salle de sport pour, en revenant, se faire cuire, réchauffer un plat de surgelé. Hein. Voir le prix des pommes de terre, c'est impensable. C'est du vol. Le consommateur est volé en permanence. Est-ce que les gens sont prêts à prendre le temps? Ils croient vivre à 100% en étant hyperactifs à l'extérieur. Mais peut-être qu'il faudrait qu'ils passent un peu plus de temps à s'occuper justement d'eux. Mais à ce niveau-là, justement, déjà alimentaire, se rendre compte que l'alimentation fait le bien-être d'aujourd'hui. Il n'y a pas... Enfin, je ne sais pas trop comment expliquer ça, mais oui, prendre le temps de se poser et de dire, bon, ça ne va pas. Je ne peux pas acheter de pommes de terre. Mais bon sang, on est en campagne ici. Moi, j'entends les gens qui disent que c'est très cher. Oui, c'est très cher. Mais combien t'as 200 mètres carrés? Fais des patates. Mets des patates en terre. Ça coûte rien. Il y a des jardins partagés. À Guitre, il y a des jardins partagés. À Coutras peut-être aussi. Donc, je sais pas, se bouger, prendre le temps de se bouger. Et pas systématiquement la facilité, ben je vais à Leclerc, j'achète des patates. Et Intermarché aussi. Aldi, Lidl. Faut pas les oublier, sinon. Prendre conscience que c'est pas les autres qui vont le faire. Il faut pas laisser les autres le faire pour toi. Il faut le faire soi-même. Et se donner les moyens de le faire. Comme une priorité.
2: 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En 2018, cette famille quitte la Norvège pour s'installer à Coutras avec le projet ambitieux de changer ses pratiques de consommation. 7 ans plus tard, où en sont-ils? 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
0: En venant vivre en France, c'était de venir sous un climat plus doux, plus propice à la culture, et puis aussi changer de vie. On travaillait tous les deux, etc. Et là, on est arrivé en France avec l'idée de n'être plus qu'un qui travaille, au sens activité salariée, rémunérée. et l'autre qui s'occupe de la vie de la maison, des enfants et donc de la production de nourriture. C'est moi qui suis l'homme au foyer. C'est petit à petit en s'installant. La première année, j'avais un potager qui faisait 40 mètres de long. La deuxième année, 80 mètres. La troisième année, 120 mètres. Et l'année dernière, la quatrième année, je suis arrivé à ce qui pour moi est le maximum. 160 mètres de planches de culture. C'est plus qu'il n'en faut en fait, mais ça permet de faire de la rotation, ça permet de laisser des zones tranquilles et puis de surproduire en fait. Et donc la surproduction permet de donner, d'échanger, voire de vendre de temps en temps, mais alors c'est vraiment de la petite vente entre amis quoi. Puis on a des poules, des canards, qu'on a les œufs, on a fait des couveuses, on a même fait de la viande avec les volailles. On a des moutons, on espère bientôt avoir des agneaux. Alors, c'est moi qui le fais de par la situation, mais c'est notre projet à tous les deux d'essayer de produire le plus possible par nous-mêmes. Parce que moi je produis évidemment sans aucun produit chimique, donc on sait ce qu'on mange quoi. C'est surtout de manger sain, de produire nous-mêmes. La valeur de manger ses propres produits, ça fait partie aussi pour nous d'un élément d'éducation pour nos filles. Mmh. On est beaucoup dans l'éducation par l'exemple, donc c'est bien de parler, mais à un moment donné faut faire quoi. Donc si on veut manger nos tomates, faut faire nos tomates. Et si on veut faire nos tomates, on va commencer par faire les plants. Et puis si on veut faire les plants, on va faire nos graines. Et en fait, faire de A à Z pour voir ce que c'est. Elle voit au mois de février, mars, elle me voit commencer à sortir les godets, les petites graines, etc. Et tout. Et puis plus tard, au fur et à mesure des processus, à partir de l'été, commencer à manger ce qui a poussé. Notre surproduction part en conserve, en fait. On fait de la stérilisation. Plus que en fait, ce qu'on arrive à écouler pour l'instant. Plus d'autonomie, se dire si l'année prochaine je me casse la jambe, je ferai pas de jardin, mais ce qu'on avait mis de côté sous forme stérilisée nous permettra de passer cette année-là, ou si je sais pas quoi, un problème qui fait qu'il n'y a pas de production, un orage de grêle, ou voilà. On a de la marge, ça donne de la marge en fait.
4: C'est Nicolas qui a commencé à avoir intérêt. On a pensé à ce projet, c'est même lui qui a proposé qu'on fait ce projet. Et après, c'est lui en Norvège qui a commencé à regarder des vidéos une après l'autre, permaculture, suivre des gens qui vivaient un peu comme ça. Et petit à petit, il a appris plein de choses en continuant à travailler en Norvège.
0: C'est vraiment une démarche sur des années, en fait. Ça a commencé avec notre vie en Norvège où on était très bien, on était bien installés, on avait une bonne vie. En plus, la vie là-bas est quand même assez, assez sereine. Et voilà, deux salaires, de l'argent qui rentre, de l'argent qui sort. Ça allait, quoi. Mais voilà, vie suburbaine avec énormément de temps dans les transports en commun. Enfin, un peu une vie à la parisienne comme on l'imagine en France, quoi. Beaucoup de courses, en fait. Et on a voulu, avec l'arrivée des enfants, un peu ralentir tout ça. Donc on a commencé par prendre des demi-années sabbatiques, deux fois. On a fait ça avec la naissance de nos filles. On est parti pendant 6 mois, voyager. Et puis on s'est dit, mais c'est pas mal en fait. Mais on peut pas faire ça de façon pérenne, évidemment, parce qu'à un moment donné, il faut quand même vivre. Et donc c'est là qu'on a commencé à réfléchir. Et bon, plusieurs éléments ont fait qu'on s'est dit qu'on pourrait évidemment évoluer vers une vie un peu plus calme et où on produit des choses. Mais c'était plus ici en France qu'en Norvège qu'on pouvait y arriver. C'est un pays riche. Et c'est un pays nouvellement riche depuis les années 60, parce qu'ils ont découvert le pétrole. Et donc, les nouveaux riches pensent à l'argent, et surtout à l'argent. Et il y en a beaucoup. Et donc, il n'y a pas tout ce qu'on vous trouve en France, toute cette entraide, plus ou moins choisie, plus ou moins nécessaire, qui y a en local, comme on voit ici, sur le Fieu et autour, avec, par exemple, l'usine végétale et toutes les personnes qui gravitent autour. Il n'y a pas ces réseaux-là, peu. On a surpris tout le monde, nous-mêmes à l'arrière, parce qu'on n'était pas partis pour partir. C'est-à-dire qu'on était bien là-bas, mais d'un seul coup, on a dit tiens, allez hop.
4: Et après, les filles aussi, on a bien expliqué, ils ont leur propre jardin. Donc eux aussi, ils ont compris que ça prend du temps de pousser, il faut surveiller, il faut arroser, il faut enlever les mauvaises herbes, voilà, tout ça.
0: Des trucs faciles, marrants, qui poussent bien, qui sont gratifiants pour des enfants, quoi. Les radis, voilà. Parce que le plaisir d'être allé le chercher, de le manger une demi-heure après.
4: Leurs tomates.
0: Voilà.
4: Et après, on a bien expliqué que apprécier la nourriture qu'on a, de ne pas gaspiller, de sentir le goût et comparer avec ce qu'on mange en Norvège, par exemple. Tomate avec aucun goût. Pareil, la même taille, la même couleur, aucun goût. Et maintenant, on a 40 variétés de tomates. Je ne sais pas combien.
0: D'à peu près 40 variétés de tomates. Donc, alors qu'avant, on en mangeait une variété, sans goût, insipide. On leur a appris ça, on leur a appris la saisonnalité.
4: Ouais.
0: En fait, et ça, c'est un truc qu'on ne peut pas connaître quand on fait ses courses de façon, on va dire, sans être négatif, mais de façon urbaine, on va dire, au supermarché, tout le temps. Bah, en fait, on peut avoir des tomates toute l'année. Et on n'y réfléchit pas. J'ai été dans cette... Pourtant, venant de la campagne, moi, j'ai été là-dedans. Et les filles qui, par exemple, adorent les tomates, quand les premières tomates arrivent, c'est la fête. Mais c'est vrai qu'au mois de septembre, elles en ont un peu ras-le-bol des tomates. Sauf qu'on leur dit, bah oui, mais c'est... dans un mois, il n'y en a plus. On fait avec ce que la nature nous permet de faire, quoi. Et c'est un apprentissage pour nos enfants. Après, elles auront la vie qu'elles auront, mais elles auront cette base. Mais bon, mais c'est quand on est arrivé dans la région, donc on produit la première année, on va dire, on produisait pas. Moi, j'allais faire les courses une fois par semaine, comme tout le monde, à peu près. Maintenant, c'est faire vraiment les courses une fois par mois, peut-être. Et par contre, pas être jusqu'au boutiste ou se lancer tout de suite dans des projets surdimensionnés. On est encore consommateur de produits de la grande distribution. Et aussi, de temps en temps, aussi de la nourriture. Alors, on essaie d'éviter les trucs pré-cuisinés, etc., de façon générale. Justement, en n'allant pas faire les courses souvent, en plus, c'est quand même l'occasion d'agrémenter un peu le quotidien, qui est quand même beaucoup, je sais pas si je vais dire répétitif, mais saisonnier. Donc, ça permet, en allant au supermarché, de temps en temps, d'acheter un peu autre chose. Et puis, après, sinon, ce que je fais toutes les semaines, c'est le marché, par contre. Ça, c'est ça aussi, il n'y a pas, en Scandinavie, il n'y a pas de marché.
5: Vous, qu'est-ce que ça vous évoque, ce terme de résilience alimentaire ?
0: Moi, je préfère ce terme-là à l'autonomie. Parce qu'on parle souvent d'autonomie alimentaire. Et je pense qu'il y a peu de gens qui sont autonomes, en fait. La vraie autonomie, hein. L'autonomie, c'est compliqué. C'est-à-dire que, nous, par exemple, dans notre situation, s'il n'y a plus d'électricité, on va avoir des problèmes. Moi, j'irrigue mon jardin parce que cultiver sans eau, je pense pas que ce soit possible. Pas dans cette région, pendant 2 mois, en tout cas, pendant l'été, c'est pas possible. Pour irriguer, moi, j'ai besoin d'électricité. S'il n'y a plus d'électricité, j'ai un gros problème d'irrigation. L'autonomie, c'est compliqué. En plus, dans ce cas-là, il faut produire de tout. Comment on fait pour conserver ? Enfin, voilà. Alors là, on peut revenir à des modes de vie d'il y a 100 ou 150 ans où on vivait sans électricité. Mais c'est un autre projet, on va dire. Ça demande des connaissances, déjà. Et un investissement que je suis pas prêt moi à faire, parce que même si effectivement je travaille plus, j'ai plus d'activité salariée, je suis très occupé et j'ai envie aussi d'avoir du temps pour le plaisir, pour mes enfants, pas passer son temps non plus à faire ça. Donc moi j'aime bien le terme de résilience, parce que l'idée c'est d'être résilient un peu dans une idée permaculturelle de une fonction va avoir plusieurs rôles, en fait, et chaque rôle va être rempli par plusieurs éléments. Donc, en fait, par exemple, pour la nourriture, on peut pouvoir compter sur d'autres, par exemple. La résilience, c'est un tout. C'est ce qu'on fait soi, puis c'est ce que font les autres qu'on connaît, avec qui on peut échanger. On peut échanger des graines, on peut échanger des plants. C'est plutôt ça, la résilience. Donc, moi, j'aime bien ce terme, parce que je pense qu'il est plus adapté que le terme d'autonomie ou... Ça voudrait dire un peu un truc de repli sur soi où je fais tout moi de mon côté dans mon petit coin. Et en fait, je pense que ça marche moins bien que d'être en lien. Pour moi, la résilience, ça a plusieurs. Et c'est très gratifiant. Et moi, je suis persuadé que c'est que comme ça que ça peut marcher. Ça, le bonheur, il est là, on veut bien le mettre.
4: Et aujourd'hui, maintenant, ça arrive quand on mange des repas 100% produits par nous-mêmes. On applaudit ce papa qui a fait pousser les légumes et dit merci aux poules qui ont pondu les œufs et tout ça. Donc ça fait plaisir.
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Bonjour les amis, c'est Hélène Grillon. Je vous souhaite à toutes et tous une très belle année 2025 et j'ai hâte de continuer à vous faire découvrir de beaux portraits de femmes incroyables et passionnantes. J'espère que l'épisode précédent vous a plu. Aujourd'hui, direction l'Inde rurale à la rencontre d'une guerrière emblématique. Parfois bandit, parfois héroïne, tout dépend du point de vue que l'on choisit. Certains se demandent à son époque si sa vie sanguinaire est une légende terrible ou la réalité. Son combat débute dans une Inde écrasée par le poids des castes. Elle grandit dans l'extrême pauvreté et subit très jeune des violences inimaginables. Nous changeons alors de cap dans cet épisode pour découvrir cette chef de gang qui a mené une rébellion sans relâche contre un système brutalement inégal et qui s'est hissée en porte-parole des marginalisés. Alors sans plus attendre, partons à la rencontre de cette Robin des Bois symbolique de la révolte. J'ai nommé Poulan Devi, ou choisir sa destinée, envers et contre tout.

Moi, Poulan Devi, née moins qu'un chien, je suis devenue une reine. Mon témoignage est une main tendue à toutes les femmes humiliées du monde. Son histoire est de celle qui donne l'impression de sortir tout droit d'une légende ou d'un conte ancien. Pourtant, elle est aussi l'histoire d'une femme prête à tout pour se battre contre l'injustice et le déterminisme. Tout ceci commence au cœur du nord de l'Inde, dans la région de l'Uttar Pradesh, au bord de la rivière Yamuna. Poulan, née en 1963, et grandit dans une province rurale et peuplée, parmi la caste très défavorisée des Malas. Prenons alors un temps pour comprendre un peu mieux ce système d'organisation sociétale emblématique du pays. L'Inde est en réalité un grand kaléidoscope de castes qui ne compte pas moins de 4000 communautés différentes. En gros, ta caste détermine ta place dans la société. Quand tu nais dans une caste, tu y restes toute ta vie et tu dois respecter un certain nombre de règles. Les Malas, dont fait partie la famille de Poulan, est une caste de bateliers et de pêcheurs. Depuis qu'elle est toute petite, le quotidien de Poulan est rythmé par l'extrême pauvreté et une importante charge de travail. Poulan ne connaît que ça. Son père s'attriste à longueur de journée d'être né du mauvais côté. Sa mère, quant à elle, regrette presque d'avoir mis au monde la jeune fille. En réalité, la famille de Poulan est convaincue qu'elle a été maudite par les dieux. Trois filles à la suite, c'est comme piocher le mauvais numéro en boucle. Être une fille en Inde, c'est être une moins que rien. Entre les infanticides car elles n'ont pas de dot et les mariages forcés, devenir une femme, c'est faire l'expérience quotidienne de la violence sociale. La mère de Poulan est d'ailleurs enceinte d'une quatrième fille. Alors pour éviter une fin atroce à la petite, Poulan la nourrit avec du lait volé chez les voisins d'à côté. Puis un jour, une cinquième grossesse amène un garçon, le tant attendu élu de la fratrie. Lui, il va à l'école, mais il est hors de question pour les parents et la société tout entière que ses sœurs fassent de même. Les filles apprennent à faire la cuisine, à tenir une maison propre et à se taire, point. À l'époque, leur mère les met souvent en garde des dangers qu'elles encourent en tant que femmes. Par exemple, elle leur répète de ne pas s'arrêter si un homme les interpelle ou encore de se déplacer en groupe pour éviter tout incident. Les filles Devi grandissent dans la peur constante d'une agression. Et tout cela en attendant que les parents récoltent assez d'argent pour leur dot de mariage. Un beau matin d'été, c'est chose faite pour Poulan. On lui coiffe les cheveux et on l'apprête comme une princesse. La jeune fille est alors promise à un cousin éloigné de la famille, Poutilal, qui a trois fois son âge. Poulan a 11 ans. Il est prévu qu'elle reste au domicile familial jusqu'à ses 16 ans, jour où elle emménagera avec son nouvel époux. Mais celui-ci, impitoyable et impatient, exige le lendemain de la noce que la petite fille habite dans sa nouvelle maison, car je cite, « Il faut bien qu'elle s'en occupe ». Poulan est alors enlevée à sa famille. Son programme quotidien de femme au foyer est à présent fait ainsi. Beaucoup de ménage et de cuisine à longueur de journée. Le soir, elle ne peut même pas se reposer dans un endroit correct. Elle est forcée de dormir par terre, à côté des chiens. Et si l'enfer ne s'arrêtait que là? Pendant des heures tous les jours, Poulan est battue, violée, et enfermée par son nouveau mari. Malgré les cris incessants, aucun voisin ne vient en aide à la jeune fille. C'est comme si elle était coincée là, à tout jamais. Poulan est terrorisée chaque fois qu'elle entend ou voit cet homme. Un jour, elle tombe très malade, mais son mari refuse de la faire soigner. Voyant l'état déplorable de la jeune fille,
ses parents viennent la chercher. Finalement, Poulan ne rentrera jamais chez son mari. Son mariage est annulé, mais sans le savoir, elle est devenue une paria. Quand elle reprend un peu du poil de la bête, elle aide son père et travaille dur tous les jours comme si elle n'était jamais partie. Pourtant, à cause de ce qu'elle a subi, les affaires de la famille fonctionnent mal. Son père a du mal à se faire payer pour les services qu'il rend. Tous les villageois ne cessent de culpabiliser la jeune fille, ce qui la rend folle de rage. Pour tout le monde, Poulan est une femme morte. Alors, autant aller avec le flot, puisque tout le monde la considère comme une cinglée, elle n'a que sa colère pour elle. Elle commence à commettre des actes de vengeance. Mais du côté des Takour, la caste dominante de guerriers, l'idée qu'une femme se permette de s'offrir ce luxe les insupporte. Un jour, ils passent à l'action et la dénoncent à la police locale, prétextant que Poulan est membre des Dacoïtes. Les Dacoïtes sont à l'époque considérés comme des rebuts de la société. C'est un gang de hors-la-loi sanguinaires qui pille les villages et habite les profondeurs de la jungle. Poulan est concrètement arrêtée sans que personne ne lui donne de raison valable. Elle est finalement laissée seule en prison, abandonnée à la merci de policiers qui se permettent de l'attacher et de profiter d'elle comme bon leur semble. Lorsqu'elle rentre chez elle, Poulan est une coquille vide. Son âme s'est comme évaporée. Elle se rappelle alors des paroles de sa mère lorsqu'elle était enfant. « Oui, maman, pourquoi m'avoir fait subir tout cela si être une fille est une malédiction? Pourquoi m'avoir gardée ?» Et comme si ce n'était que le début, à son retour, les Takour, à bout de patience de voir la jeune femme se relever coup après coup, décident d'organiser son kidnapping. Ils l'emmènent alors au fin fond de la jungle, près du territoire Dacoït. Poulan, qui n'a entendu que des histoires horribles sur cette bande de monstres depuis qu'elle est toute petite, est certaine de se faire dévorer. Finalement, au moment où elle est retrouvée par les Dacoïtes, le gang ne sait pas quoi faire d'elle. L'abandonner ? La tuer ? Parmi eux, Vikram, un mala comme elle, fait preuve de gentillesse. Il lui donne de l'eau et de quoi se nourrir. C'est la première fois qu'un homme n'essaie pas de lui sauter dessus dès qu'il en a l'occasion. Alors, n'ayant pas d'autre plan et se sentant paradoxalement en sécurité, Poulan rejoint les Dacoïtes et commence avec eux à jouer les Robins des Bois. Jour après jour, le petit groupe redistribue les richesses des castes dominantes pour les donner aux plus pauvres. Bien loin des histoires que l'on raconte aux enfants. À force, Vikram et Poulan se rapprochent. Elle a 16 ans, il en a 22. Et un jour, Vikram propose à Poulan de l'épouser. Il lui promet également de la venger de tout ce qui lui est arrivé avant. Poulan accepte et leur vendetta commence par le premier mari de Poulan, Poutilal, à qui le gang rend une sacrée visite. Désormais heureuse et en sécurité dans sa nouvelle famille, Poulan apprend quelques rudiments. Elle s'entraîne à tirer, porte le même uniforme que les hommes et prête serment au code guerrier des Dacoïtes. À présent, Poulan défendra corps et âme toutes les voix humiliées et opprimées. Partout où elle passe, Poulan est acclamée par les villageois pauvres et devient l'ennemi numéro un des riches. Sa tête est mise à prix par la police. Un jour, alors qu'elle fait un détour par son village natal pour présenter enfin Vikram à ses parents, il est assassiné dans son sommeil par un chef de gang rival Takour du nom de Sriram. Sriram ne supporte pas l'idée que des Dacoïtes puissent être commandés par des malas et surtout par une femme. Poulan échappe à la mort, mais elle sait que ce répit n'annonce rien de bon. Sriram a d'autres plans pour elle. Pour la détruire complètement, il la force à déambuler nue dans tous les villages alentours.
Sous les yeux des hommes, son corps passe de main en main. Un homme de la caste des Brahmanes, une riche caste dominante, l'aide contre toute attente à s'enfuir. Poulan n'a plus que sa haine pour vivre. Elle n'a que 17 ans. Que faire après ce spectacle d'atrocité? C'est simple, traquer ses bourreaux et reformer un nouveau gang pour y parvenir. C'est ainsi qu'avec ce groupe, elle abat d'une main glacée tous les violeurs qui sévissent dans les villages. Et ils étaient bien nombreux. Petit à petit, le nom de Poulan rime avec libération pour de nombreuses femmes pauvres qui vivent sous le joug des violences conjugales. Elle tente de retrouver Sriram pour lui faire la peau, mais celui-ci s'est déjà fait tuer par un autre gang. Alors elle réussit quand même à mettre la main sur plusieurs de ses complices et les liquide un par un. La presse ne parle plus que de cette reine des bandits que la police indienne cherche à arrêter. Alors après plusieurs années d'actes de vengeance, Poulan n'en peut plus. Elle est épuisée. Elle réfléchit sérieusement à se rendre, mais selon ses propres conditions. C'est ainsi qu'elle propose une cérémonie grandiose lorsqu'elle rend les armes à la police. Les foules acclament son nom lorsque son cortège se dirige vers la prison de Tihar à Delhi. Elle passera 11 ans là-bas. Pendant cette incarcération, le pays est secoué par d'importants changements. À l'approche des élections, Poulan Devi est gracié par le gouvernement et soutenu par le parti socialiste Samajwadi. Elle a 31 ans lorsqu'elle est enfin une femme libre. La popularité qu'elle a accumulée la pousse à se présenter pour le Parlement et à faire bouger les choses autrement. En 1996, fraîchement élue, elle commence à faire voter des lois en faveur des femmes et des personnes qui vivent dans l'extrême pauvreté. Elle a le sentiment de prendre une autre forme de revanche sur toutes les maltraitances qu'elle a subies. En 1998, elle est même candidate pour le prix Nobel de la paix. Malheureusement, les menaces des fondamentalistes et des Thakurs s'exécutent le 25 juillet 2001, alors qu'elle rentre chez elle après une session au Parlement. Sher Singh Rana, un Thakur, affirme fièrement avoir assassiné la reine des bandits de 2 balles dans la tête. La mort de Poulan soulève alors une nouvelle fois les foules et provoque de grandes manifestations dans l'Uttar Pradesh. Qui peut imaginer ce que cette personnalité de feu aurait accompli si elle avait vécu encore plus longtemps ? En somme, cette petite fille maltraitée du fin fond de l'Inde, devenue emblème politique d'une libération sans précédent, a trouvé ce qu'elle voulait faire quand elle serait grande.

Voilà, rien que ça. Je vous remercie à toutes et tous d'avoir écouté ces quelques minutes passées en compagnie de l'énigmatique Poulan Devi. J'en conviens que c'est très différent de ce que vous avez l'habitude d'écouter. J'espère néanmoins que cela vous a plu. C'est le moment de conclure cet épisode, mais pas de tristesse car je vous donne rendez-vous dans 2 semaines pour explorer le Paris bouillonnant de la belle époque et pour découvrir une femme qui a fait tourner toutes les têtes. Icône du cabaret et reine du French Cancan, notre prochaine héroïne a illuminé la scène du Moulin Rouge dès 1890, avec ses coups de jambes vertigineux et son énergie explosive. Provocante, elle s'amuse des carcans de l'époque, ses jupons relevés, son regard singulier et son tempérament de feu scandalisent autant qu'il fascine. C'est elle qui inspirera d'ailleurs Toulouse-Lautrec, qui l'immortalisera sur ses célèbres affiches. Pourtant, la fin de sa carrière se fera sans éclat. Elle tombera dans la misère et l'anonymat. Alors qui est vraiment cette femme? C'est ce que je vous propose de découvrir prochainement. Alors en attendant de nous retrouver, restez curieuses et curieux. À bientôt sur RLP.

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1: 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Il ne savait plus s'il était Chang Tzu qui venait de rêver qu'il était papillon ou s'il était papillon qui rêvait qu'il était Chang Tzu.
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2: Le conseil départemental a lancé lundi 27 juillet un appel qui a déjà permis, en moins de 24 heures, de recenser auprès des Périgourdins près de 600 offres d'hébergement. Ces possibilités d'accueil seront mises à la disposition du centre opérationnel qui, en Gironde, organise la prise en charge des personnes et des familles évacuées. Germinal Perrault rappelle aux particuliers et aux collectivités qu'ils peuvent continuer d'adresser des propositions d'hébergement au conseil départemental par l'adresse mail cd24dordogne.fr. En indiquant le nombre de personnes qu'ils peuvent accueillir, le détail du nombre des chambres et de lits disponibles, l'adresse détaillée du lieu d'hébergement, la période d'accueil proposée, ainsi que leur adresse mail et leur numéro de téléphone. Il tient également à saluer cet élan de solidarité remarquable et à remercier toutes celles et tous ceux qui s'engagent, particuliers, élus, acteurs associatifs, ainsi que les structures caritatives et humanitaires qui assurent le tri, le stockage et l'acheminement des denrées et matériels collectés, mais également les agents du département qui sont mobilisés pour apporter leur aide au recensement des hébergements et aux opérations en cours, par exemple en participant à l'acheminement des sapeurs-pompiers qui interviennent sur le front des incendies de Gironde et de Biscarrosse.

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1: Bonjour et bienvenue dans Famille, justice, enfance. Le dernier épisode de la saison, je vous propose un complément par rapport à l'interview de l'expert psychiatre, le docteur Ben Kemoun. C'est lui qui a mené le protocole NICHD en France. En fait, c'est lui qui forme les experts à récolter la parole de l'enfant. Il est expert à la cour d'appel, il a défini le diplôme d'expert psychiatrique. Je pense que c'est un des meilleurs de France et il a été entendu à la commission parlementaire. Et moi, ce que j'ai beaucoup aimé dans cette interview, c'est qu'il répond très franchement. Il est droit, il répond de face. C'est instructif. Je pense qu'il fait partie des personnes qui peuvent nous aider à faire progresser ce domaine. Et dans ce complément d'interview, je vais vous donner un petit peu ce qu'on s'est dit avant l'émission. Et puis après le jingle, vous aurez ce qu'on a continué à se dire après l'émission précédente. Voilà, je vous souhaite un bon été, soyez sages et à la prochaine fois. Au revoir.
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3: Oui, donc on parlait au début de la aliénation parentale et vous nous avez expliqué là que le problème est qu'on en avait fait un syndrome et que c'était trop facile à utiliser, que vous n'en voyez pas l'intérêt. Est-ce que si j'ai bien résumé là ou...
4: C'est-à-dire qu'en fait on fait de quelque chose un syndrome. Un syndrome, c'est-à-dire que c'est une maladie.
3: Oui.
4: C'est pas une maladie, il n'y a rien de syndromique dans tout ça.
3: Quand on voit un enfant en face de soi qui se retourne contre son parent, on le vit très mal, on a tendance à dire qu'il y a un problème, et c'est peut-être pour ça que le béotien a dit ben oui, il ne va pas bien. C'est peut-être que dans l'inconscient collectif, c'est peut-être ça.
4: Quand un enfant ne veut plus voir son parent, il y a aussi l'hypothèse que le parent a été suffisamment violent pour qu'il ne le veuille plus le voir. Et ça, c'est...
3: Oui, voilà. C'est une hypothèse.
4: C'est-à-dire qu'il faut, partir... Eh ben, l'hypothèse de l'instrumentalisation, c'est une hypothèse. Donc, quand on émet des hypothèses, il faut les démontrer.
3: Et ça ne va pas être évident, parce que dans l'humain, on n'est jamais à 100%, parce que c'est de l'humain, donc on n'a jamais de certitude à 100%. Et ça doit être extrêmement difficile de décider, vous,
4: en tant que
3: cas, on va en parler. Hein.
4: En tous les cas, c'est plus honnête que de se situer dans des hypothèses, de partir d'une hypothèse et de la démontrer. Moi, je pense qu'il faut partir de toutes les hypothèses et de dire pourquoi on en retient certaines et pas d'autres.
3: D'accord.
4: Après, l'instrumentalisation d'un enfant, c'est on peut la démontrer.
3: Alors, mais ça, c'est entendable. Vous n'êtes pas en train de dire que cette chose n'existe pas.
4: C'est pas dans tous les cas, mais on peut la démontrer.
3: Non,
4: si on dit qu'un enfant est instrumentalisé, il faut le démontrer. Si on dit qu'un enfant a peur, il faut partir de toutes les hypothèses. Il a peur parce qu'il se protège, ou il a peur parce que, ou en tous les cas, il rejette l'autre parent parce qu'il a été instrumentalisé.
3: D'accord.
4: Après, il faut lire la recherche internationale là-dessus. Elle est assez décoiffante, quoi.
3: Oui, tout à fait. C'est vrai que nous, ici, on aime bien parfois se mettre sur les endroits... comme les fameux 6%, ce genre de choses. Mais il est intéressant d'entendre que vous n'excluez rien. C'est ça qui est intéressant.
4: Alors,
3: parce que j'ai eu des invités qui m'ont dit « ça n'existe pas ». Là,
4: alors,
3: même
4: moi, je
3: si
4: pas...
3: les pourcentages alors, sont faibles, on ne peut pas dire...
4: L'aliénation parentale, moi, je ne l'utilise pas. Je n'utilise même pas le mot d'aliénation parce que les gens entendent d'aliénation parentale. Instrumentalisation, oui, en prise, contrôle, enfermement, etc. Mais on part avec toutes les hypothèses et on démontre pourquoi on en retient certaines et pas d'autres.
3: Le code pénal est prévu. Hein, on parle de suggestion, on parle d'emprise, on parle de torture psychologique. Donc, en fait, on a tout dans le code pénal.
4: Ah oui, on a tout. Ouais. Et moi, je m'insurge contre des gens qui portent des diagnostics sans éliminer. Nous, en médecine, on est formés comme ça. Le diagnostic d'une maladie, c'est qu'on a éliminé les autres.
3: D'accord.
4: Autrement, on se plante, quoi. Donc, il y a le diagnostic qu'on appelle différentiel. On part avec toutes les hypothèses et on dit pourquoi on a retenu cette maladie et pourquoi on a mis en place ce traitement.
3: Donc, ça, c'est tout à fait. Déjà, c'est un très, très bon point de départ. Vous avez fait sensation lorsque vous avez commencé à dire, notamment la partie qui tourne le plus. Je répéterai tout à l'heure, mais c'est vrai que c'est vraiment celle-là qui me fait que je vous ai découvert. C'est lorsque vous dites que on vous reprochait de faire des IP,
4: des signalements.
3: Des signalements.
4: Je fais très rarement des IP, moi, parce que la majorité des enfants que je vois, c'est des agressions qui dépendent du code pénal. La maltraitance, c'est le code pénal. Donc, les IP, non, moi, je fais des signalements, d'autant que l'IP, c'est un traitement...
3: C'est le département qui fait l'IP, c'est pas vous.
4: Et puis, c'est relativement lent. Non, moi, je peux faire des IP. D'accord. Mais c'est relativement lent, le traitement de l'IP. C'est un traitement administratif. Moi, si je pense que l'enfant est en danger, c'est un traitement immédiat. Et donc, je fais un signalement, d'autant que la majorité du temps, ce sont des agressions qui justifient l'intervention pénale.
3: D'accord.
4: Donc, c'est pour ça que il faut que l'expert ou le médecin soit un peu formé aussi au code pénal, quoi. Et au code civil, d'ailleurs. Savoir qu'est-ce qui justifie d'une IP et qu'est-ce qui justifie d'un signalement.
3: D'accord. Ça, on va en parler au début d'émission. On va commencer par définir l'origine de la voix. Donc, je vais rappeler rapidement votre signature d'email. Je vais demander si vous voulez dire ou non des choses sur votre parcours et autres. Et surtout, parce que pour une fois, on a la chance d'avoir quelqu'un qui vient et qui accepte. C'est très rare. Hein. Vous êtes peut-être en 6-7 ans, vous êtes le deuxième expert que j'arrive à avoir. C'est pas facile. Comment on devient expert et qu'est-ce que c'est de travailler pour l'État qui est parfois un très mauvais payeur? Alors, on va commencer par ça déjà. Ça mettra un peu le cadre. On est effectivement à 2 minutes. Cette commission qui vous a entendu, on a l'impression depuis des années là d'avoir des commissions qui entendent des gens mais ne savent pas grand chose. Qu'est-ce que c'était cette commission? Ils vont faire des trucs après? Il y a d'autres choses qui sont prévues ensuite ou...
4: Ah, je sais pas. C'est la commission. C'est la commission sur l'inceste. Commission Assemblée nationale sur l'inceste. Après, ce qui va se passer, j'en sais rien.
3: C'était la CIVIS?
4: Non, c'était une commission sur l'inceste de l'Assemblée nationale.
3: D'accord, ok.
4: D'accord. Oui, non, c'est un comité.
3: Bah oui,
4: c'est un comité théoriquement indépendant.
3: Ouais, ok. Okidoki. Okidoki. Mais à 1 minute 20. Ouais. Vous êtes où? Vous êtes dans le 78, c'est ça? Saint-Germain-en-Laye?
4: Ouais,
3: vous avez grandi à Paris?
4: Non, moi j'ai grandi au Maroc. Et puis je suis arrivé après à Tours, et puis après à Montreuil, et puis après du côté de Saint-Germain-en-Laye.
3: Ah, ma maman est née au Maroc, c'est un pays formidable.
4: Ouais, je suis né à Rabat. Donc je vais régulièrement former les pédopsychiatres du Maroc.
3: Ils ont des problématiques aussi là-bas. Ils ont eu une réforme de la famille en 2004, je crois, qui leur pose des petits soucis actuellement, si on m'a bien expliqué.
4: En tous les cas, moi, je les forme au recueil de la parole de l'enfant. Donc oui. Après, je trouve que c'est des gens... C'est des gens hyper compétents et c'est assez étonnant de voir que dans des pays qui théoriquement sont moins démocratiques que nous, ça fonctionne parfois mieux.
3: Ah mais l'enfant est important. J'aime beaucoup ce que j'entends. Je voulais vous le dire, hein, parce que c'est pas forcément le cas tout le temps, mais y a une profondeur et j'aime beaucoup ce que j'entends. Est-ce que vous voulez bien continuer un petit peu comme ça sur l'enregistrement ou est-ce que vous êtes pris par le temps?
4: Pourquoi pas?
3: Pourquoi pas?
4: Bah, vous m'avez dit 40, donc j'ai bloqué 40.
3: ok. Est-ce que vous voulez développer un nouveau point par rapport à ce qu'on a dit? Est-ce qu'il manque quelque chose?
4: Les signalements, je crois qu'il faut y répéter que le signalement, c'est le procureur de la République. C'est quand les infractions sont pénales et c'est une action rapide. L'information préoccupante.
3: D'accord. Ok.
4: Théoriquement, c'est une action rapide. Mais c'est bon. En général, moi, dans mon coin, il peut y avoir des choses qui traînent, mais les premières actions sont rapides. L'information préoccupante, c'est un processus administratif par le biais du conseil départemental, et c'est une action plus lente. C'est pas les infractions pénales. Il n'y a pas de danger immédiat. Et puis surtout, il faut l'accord des parents. Vous voyez, déjà, ça devient complexe, quoi. Il est vrai que quand les personnes qui traitent une information préoccupante, donc les gens qui travaillent à la CRIP ou au conseil départemental, quand ils ont le sentiment que ça bloque, les parents font jouent pas le jeu, il y a quand même des choses, c'est plutôt du pénal, etc., ils renvoient au procureur. De toute façon, ils sont en lien. En tous les cas, moi, dans mon département, la CRIP et le procureur sont en lien extrêmement direct. Mais n'empêche que, voilà, si on veut... Moi, quand j'envoie un signalement au procureur, je demande à ce qu'il me dise ce qu'il en fait, et en général, il répond tout de suite, on traite votre signalement. Voilà.
3: Oui, il y a quand même un certain nombre de petits problèmes. Bon, moi, j'ai arrêté de faire le permanence parce que c'était usant, et puis j'ai plus le moral, quoi. Je l'ai fait durant plusieurs années. On va dire que l'hôpital fait un signalement en août, parce qu'il y a un enfant qui a une maladie, on comprend pas, là, il perd l'usage de l'œil gauche, on ne sait pas pourquoi, les parents, ils s'engueulent un peu, on n'est pas sûr.
1: assistantes sociales, elles n'ont pas de formation en éducatif, elles n'ont pas de formation en pédopsychiatrie, en psycho, ni rien. Elles vont regarder un peu ici, elles vont regarder un peu là, elles vont envoyer un courrier au procureur. Le procureur, il prendra jamais le risque. Il envoie ça au JDE. Le JDE, il prendra jamais le risque. Il protège l'enfant. Le policier va arriver pour interroger, on va dire, allez, un an et demi plus tard. Le jugement va se produire 3 à 4 ans plus tard. Eh ben, l'enfant de 9 ans, il a 13 ou 14 ans, il a été placé durant 4 ans, les liens sont rompus, il est en vrille, il est perdu. Si vous voulez faire une crasse à quelqu'un, vous appelez le 119 et vous racontez des cochonneries.
4: Ah, il vérifie quand même, hein.
1: Il y a un taux de perte.
4: On peut tous terminer en garde à vue sur des propos mensongers. Hein.
1: Ouais, la garde à vue, c'est 24 heures. Un enfant, c'est pas un sac de sport, c'est pas 24 heures de vie, vous voyez. Et vous perdez le lien avec votre enfant durant 4 ou 5 ans, et puis après, il se met à vous insulter parce que la cote en montée contre vous, c'est quelque chose.
4: Quand je dis que les enfants sont placés quand on fait des signalements, vous l'avez dit vous-même, c'est 400 000 enfants. Placés, donc vraisemblablement ils ne sont pas tous placés. D'ailleurs, très souvent, on n'a pas de famille d'accueil, les foyers sont pleins, vraiment, etc. Ils restent chez les parents. Il y a des placements maintenant dans la famille, etc. Donc, moi je crois pas.
1: Il y a une vision idéalisée de l'intervention étatique aussi. Je pense
4: qu'il y a des placements, abusifs. Bien sûr, mais c'est pas les plus nombreux. Après,
1: non, mais c'est pas une question d'abusivité. C'est une question de lenteur de processus et de non respect des codes de procédure.
4: Moi, je suis d'accord.
1: Voilà, c'est le.
4: Moi, je suis d'accord avec vous et j'essaye de monter une structure où effectivement on peut avoir les enfants 15 jours parce que je pense qu'en 15 jours, dans la majorité des cas, on peut déjà faire un énorme travail.
1: Ben, si on le fait dans tout de suite, un enfant, il faut aller tout de suite. C'est au départ de l'affaire.
4: Je dis tout de suite.
1: Évidemment. Ouais, c'est pas 5 ans plus tard.
4: Dès qu'il y a quelque chose de suffisamment grave. Hein,
1: voilà. Vraiment, c'est important. Oui.
4: Dès qu'il y a quelque chose de suffisamment grave, on le garde 15 jours avec des visites médiatisées parentales, etc. On évalue les parents, on évalue l'enfant. L'officier de police judiciaire fait son boulot. Le psychologue fait son boulot. Le pédiatre fait son boulot. Le pédopsychiatre. Mais l'enfant, lui, il est dans un même lieu, dans un même temps. Et c'est les professionnels qui tournent autour de lui. Et au bout de 15 jours, il faut qu'on donne un avis. Je pense que dans 80% des situations, on donnerait un avis adapté. Il restera toujours des cas où c'est compliqué, surtout quand c'est ancien.
1: Ça, c'est si les gens sont performants. Moi, je suis obligé de dire.
4: Ah ben, il faut. Quand je travaille avec une équipe, quand j'ai monté. J'ai commenté l'unité médico-judiciaire.
1: À Périgueux, on a 3 foyers, on sait qu'ils sont maltraitants. On a des problèmes de main-d'œuvre. Le CMP est débordé. Le CMP est débordé. Ouais. Et les intervenants qui viennent, parfois, ressemblent à Amélie Poulain. Ils n'ont jamais eu d'enfants. Ils viennent sauver le monde en se basant sur des écrits approximatifs. Ça peut être des dégâts phénoménaux. Hein.
4: Ouais. Je sais. Mais voilà, moi, mon projet, c'est ça. J'en ai parlé à l'Assemblée nationale.
1: D'accord.
4: J'ai l'impression que M. Darmanin... alors, bien sûr, il cite pas leur source, hein, parce que ça serait trop beau, mais que M. Darmanin a repris l'idée de ce projet. D'ailleurs, oui, vous me demandez de rebondir. On entend tous nos politiques, là j'ai entendu encore Aurore Berger dire « Oui, mais nous, on a des salles pour auditionner l'enfant, déjà tout ce qu'il faut. » Mais c'est faux. On a des salles pour auditionner l'enfant. On a des UAPED, mais l'enfant, il continue quand même à aller voir le médecin légiste dans un coin, le psychologue dans un autre, le gendarme ou le policier dans un troisième, etc. C'est pas ça qu'on veut. Nous, c'est unité de temps, unité de lieu, c'est l'enfant qui compte et c'est les professionnels qui tournent autour. Même avec les UAPED,
1: c'est bureaucratie et guichet unique, pour reprendre une expression des entreprises.
4: Exactement. Voilà. Et même avec les UAPED, c'est pas ce qui se passe. Et quand on dit on a des salles d'audition, donc on sait auditionner, oui, peut-être. Enfin, beaucoup sont pas formés, donc on peut avoir toutes les belles salles d'audition. D'ailleurs, vous avez beaucoup d'auditions qui sont encore faites avec des jouets. Je sais plus qui a dit ça, je sais plus si c'est le ministre.
1: Puis il y a un manque de caméras aussi.
4: Ouais, qui disait, nous, dans nos salles d'audition, on a plein de jouets. Ben oui, justement, il faut pas de jouets. Voilà. C'est la recherche de jouets. Voilà. Avant, oui, dans la salle d'attente, mais dans la salle d'audition, non. On utilise des poupées. Ah oui, justement, pas de poupées. Voilà. Donc, vous voyez comment. Moi, je m'insurge contre ces gens qui disent, oui, on a les UAPED. Oui, OK. Mais ton UAPED, elle est ouverte de 9h à 14h, ou peut-être 3 jours par semaine. Et alors, les autres enfants, ils font quoi? Donc, on ne traite pas tous les enfants de la même façon dans notre pays. C'est anticonstitutionnel.
5: à ça.
4: Il faut des, ben oui, il faut des structures. Il faut, et moi, je...
1: Mais de toute façon, il y a un débat politique. Il y a des politiques qui nous disent que c'est à l'État d'éduquer les enfants, que les parents... On entend ça dans certains milieux. Moi, j'ai croisé des militants. Ouais. C'est des choses qu'on me répond. Est-ce que c'est vraiment à l'État de s'occuper des enfants et à venir tonder ce qui se passe dans les familles? Ça n'a jamais fonctionné lorsque c'était trop...
4: La loi est claire.
1: Oui.
4: Le premier protecteur de l'enfant, c'est le parent.
1: Ça, faudrait l'écrire quelque part. Faudrait remarquer quand c'est dans le tribunal, là, faudrait l'écrire en gros quelque part.
4: Écrit, c'est écrit dans la loi.
1: Oui, mais là, je vois passer beaucoup de jugements qui ne reposent sur aucune...
4: Après, malheureusement, dans les 10% des cas dont je vous ai parlé, de séparation, eh ben, y a un des parents, voire les deux, qui ne sont pas protecteurs. Et donc là, effectivement, il faut repérer qui, quoi, comment, où. Et c'est vrai que cette histoire, moi ça m'a séduit, ça, cette histoire de rencontrer l'enfant. Après tout, le médecin traitant, il voit l'enfant pour les vaccins, il voit l'enfant pour le sport, il doit voir l'enfant 3 ou 4 fois par an. Hein.
1: Ouais.
4: Qu'est-ce qui empêche d'être formé à la recherche de la maltraitance? Ouais, c'est pas rien quand même. La sage-femme, au moment de la grossesse, au moment de la parentalité, etc., etc., tout ça c'est écrit, mais c'est pas fait.
1: Oui, il y a quand même un danger quand tout le monde commence à se mêler de tout. Hein. Et c'est quand même extrêmement dangereux.
4: Le médecin généraliste, il pose des questions aux femmes, aux enfants.
1: Non, mais on a vu plus vite que les infirmiers des hôpitaux n'étaient pas forcément 100% fiables, avec le recul. Bon, est-ce que vraiment...
4: Oui, pardon, je t'ai entendu.
1: On a vu durant le Covid que 100% des infirmières des hôpitaux n'étaient pas 100% fiables. Hein. Il s'est passé des choses. Oui, mais il y a aussi la vision, il y a la vision idéalisée, et puis il y a la réalité du terrain, il y a la nature humaine aussi.
4: C'est pour ça que je vous dis, il faut former, il faut... Quand on parle de recueil de la parole de l'enfant, moi, cette technique de recueil, pour le moment, c'est la seule validée et basée sur la recherche, sur la mémoire. C'est la seule.
1: Alors nous, dans l'associatif, on pense qu'il faudrait s'occuper de moins de cas, mais le faire mieux. Voilà, c'est l'opinion qu'on a. On a l'impression qu'on fait trop de volume. Et conclusion, on s'occupe de personnes correctement.
4: Et les autres cas, on fait quoi?
1: Il y a beaucoup de cas où les enfants vont beaucoup moins bien après l'intervention qu'avant, et où il y a des enfants où on voit quand même des cas. Moi, j'en reviens toujours pas de ce nouveau métier qui est apparu là de kinésithérapeute anal, là, de rééducation du sphincter, qui était un truc. Je savais même pas que ça existait. Là, ce sont des enfants qui passent en priorité par rapport à ceux où on imagine que peut-être. Vous voyez ce que je veux dire? Il faut s'occuper mieux des cas visibles. On peut pas avoir des process qui durent 4, 5, 6 ans sur des choses flagrantes.
4: Voilà. Rechercher. Vous savez, on a des, vous savez, des médecins, il y en a quand même beaucoup, des psychologues, il y en a beaucoup, des infirmiers, il y en a beaucoup. Tout le monde n'est pas formé. Il faut mettre le paquet sur la formation, sur la détection, sur le repérage. Il faut mettre après le paquet sur le traitement. Parce que même quand vous avez diagnostiqué un psychotrauma, ils vont où, les gens? Vous l'avez dit, le CMP, ils ont un an d'attente.
1: Mais à Périgueux, on n'a pas de psychiatre.
4: Ouais, le psychologue libéral, il a un coût. Ils ne peuvent pas, la majorité des gens, ils n'ont pas ces moyens. Donc voilà, moi je pense que c'est toute une chaîne à revoir. On a les maillons, mais il faut les mettre dans l'ordre. Et il faut coordonner les choses. Vous avez une association qui fait ça dans son coin, c'est peut-être très bien. Et puis une autre association qui fait ça dans son coin, peut-être très bien. Et puis une autre. Moi, j'ai vu là.
1: Parce que c'est un boxon sans nom. On va le dire quand même. C'est un boxon sans nom. Chacun. Ils ne travaillent pas ensemble. Détection, AEMO, ils ne bossent pas ensemble. Il n'y a pas de transfert d'informations.
4: Il n'y a pas de coordination.
1: Il n'y a plus de règles. Il n'y a plus de processus. Chacun vient faire ce qu'il estime. On a l'impression qu'on est en délitement complet. C'est quand même un souk hallucinant.
4: Il n'y a pas de coordination. Il n'y a pas de labellisation. Il n'y a pas de supervision. Voilà, donc ça, je me bats aussi pour ça. Là, j'ai vu une petite fille tout à l'heure qui me disait, moi, quand j'ai raconté mon histoire, après, j'ai été suivi par un psychologue de la police et par un psychologue libéral. Pourquoi deux?
1: Mais c'est même pire que ça. Il y a des parents dont les enfants se sont fait agresser dans une école maternelle il y a quelques années. Il y a eu plusieurs petites filles qui ont été concernées. Il y a ceux qui ont porté plainte et ceux qui ont préféré déménager en disant rien. À votre avis, qui a encore ces enfants et qui ne les a plus? Non, mais ça pose question.
4: J'imagine.
1: Quand même. Voilà, ça pose problème, vous voyez.
4: Mais vous savez, si le parent... Alors moi, je pense que quand un enfant est maltraité, c'est une obligation de signaler. Mais si le parent, c'est un parapluie. Si le parent va bien ou fait semblant d'aller bien, l'enfant a plus de chances d'aller bien. Il y a eu des études qui ont été faites dans les abris anti-bombes. où les mères se réfugiaient avec leur bébé. Les mères qui chantaient en berçant le bébé, alors qu'elles avaient aussi peur que les autres.
1: Bien sûr.
4: Et c'est pas parce qu'elles chantaient qu'elles étaient plus courageuses.
1: Elles protégeaient l'enfant, donc elles limitaient la montée de cortisol, donc l'enfant va mieux.
4: Les mères qui étaient trop angoissées parce que c'était trop difficile, etc. Et donc, l'enfant qui continuait à avoir le holding, il allait bien.
1: Bien sûr.
4: Et l'enfant qui n'avait pas un parapluie suffisant, il n'allait pas bien.
1: Bien sûr.
4: Donc,
1: ça, je suis d'accord.
4: Aussi, accompagner les parents ou le parent protégeant à être le parapluie de son enfant.
1: Et absolument. Là, absolument. Et lorsque l'État intervient et qu'il est placé, il faut que l'enfant ait vraiment son espace intime où il est en sécurité.
4: Oui.
1: Et donc, il n'est pas en dortoir avec des prédateurs. Il faut vraiment qu'il soit dans un endroit où il est très en protection parce que il est important qu'il reste son espace.
4: Et où il peut, même si ses parents sont ses parents, parce que même si on est un parent agresseur, on reste le parent. Même si on nous retire l'autorité parentale, ça reste quand même ton père et ta mère. Même si, petit à petit, je vais prendre conscience qu'ils étaient toxiques. Mais il faut lui permettre, dans le lieu de placement, de mettre en place des schèmes d'attachement secondaires. C'est-à-dire des gens avec qui il peut avoir une affection, il peut avoir la confiance.
1: Sur la durée.
4: Alors que regardez les placements, c'est placement d'urgence, puis placement dans un foyer, puis une famille d'accueil. On ne peut pas mettre en place.
1: Et puis on le rend tout doucement, alors qu'on le bouge de ci, de là, très brutalement. Il y a beaucoup de choses qu'on peut améliorer.
4: Exactement.
1: Et vous voulez diminuer le pouvoir. En fait, nous, on voudrait renforcer le JAF au détriment du JDE, parce qu'on n'a aucun contre-pouvoir par rapport au JDE à part le JAF. Et dans votre intervention, vous voulez fusionner les deux.
4: Oui. Enfin, fusionner les deux. Moi, je pense que le pénal, dans les situations qu'on voit, il y a souvent du pénal, il y a du JAF et du JE. Je pense que les trois doivent être traités en même temps, avec le même procureur, même s'il y a trois juges, pourquoi pas, Mais en tous les cas, les trois doivent être traités en même temps. Le JE peut pas dire, mais le pénal, on n'en sait rien.
1: Non, mais le JDE, au départ, c'est le juge du pénal pour l'enfant. C'est un juge d'urgence, c'est pas un juge du fond. Celui qui définit les droits de visite et autres, c'est le JAF. Le JDE, au départ, c'est pour les enfants délinquants.
4: Il est devenu
1: aujourd'hui ce qu'il est, mais au départ, dans les textes, il intervenait.
4: Le JE, c'est l'assistance éducative, donc oui, effectivement. Non, c'est le JAF qui va dire. Le JE, il peut dire placement, etc.
1: Oui, le juge des enfants, au départ, c'était le procureur pour les gamins. C'était le pénal pour les enfants. Et les problèmes qui concernaient les enfants. C'était pas les droits de garde, ce genre de choses.
4: Mais il n'a pas d'action sur les parents. Quand je dis qu'il y a du pénal, c'est contre un parent ou contre les deux parents.
1: Mmh.
4: Et tant que le pénal ne s'est pas prononcé, souvent le JE et le JAF sont dans l'attente et prennent des décisions d'attente.
1: Oui, ça c'est un problème. On va porter une plainte au pénal, on la porte au civil pour montrer, regardez, il y a une plainte en cours. Conclusion, le JAF dit, tant que c'est pas jugé, on ne sait pas, ça prend 4 ans et on en finit. Ça c'est un problème, je suis d'accord. Oui.
4: C'est pour ça que je pense, alors M. Darmanin, il y a un juge de la famille. Moi je dis, mais pourquoi on parle de la famille? C'est un juge de l'enfant, peut-être avec les trois casquettes, mais enfin ça fait beaucoup. Moi je pense que les trois audiences doivent se tenir en même temps.
1: Eh ben nous on dit qu'il manque un métier, c'est protecteur droit de l'enfant. Dès qu'il y a un enfant qui est concerné par une affaire, il devrait y avoir un protecteur des droits de l'enfant. Ce qui éviterait qu'on voit des bébés retirés à leur mère qui allaitent après un problème pénal autre, un accident de voiture et autres. Dès qu'il y a un enfant qui est concerné, quelqu'un devrait venir et pas un privé, un libéral qu'on paye, quelqu'un qui, et ça dépend pas de l'argent que vous avez dans votre poche, et qui vérifie qu'il y a le respect des liens parentaux, la protection de l'enfant, son bien-être.
4: C'est intéressant ce que vous dites, parce que c'est ce qu'ils font en Tunisie.
1: Écoutez, c'est on le protocole tunisien. Les autres, bien sûr.
4: Et ce protocole tunisien aboutit à pratiquement, d'après ce que j'ai compris, quand je les ai vus, c'était il y a 2 ans, ils ne m'ont pas envoyé leur protocole, ça aboutit, leur chiffre, c'est 80% de suite. Et rapide, parce que justement, il y a quelqu'un qui coordonne, qui est ce que vous appelez le protecteur des enfants. Je crois qu'ils l'ont appelé de cette façon-là, d'ailleurs.
1: D'accord.
4: Et donc, en Tunisie, c'est comme ça que ça fonctionne. Okay. Et ça marche plutôt bien.
1: Docteur, j'étais très content de vous parler. J'ai pu discuter avec celui que j'ai vu sur LinkedIn, c'est génial. Non, mais je vous remercie beaucoup. J'aime beaucoup ce que vous dites. Je voulais vous le dire aussi, parce que vous rejoignez. On avait écrit un bouquin, nous, et puis... on fait ce qu'on peut dans l'associatif, on devient expert de notre dossier, puis après des dossiers qu'on suit, et puis on essaye de faire notre petite goutte d'eau. Et on est beaucoup à penser que, moi je vais vous dire, j'ai vécu en Asie, je pense que il y a des pays où on protège beaucoup mieux nos enfants que chez nous, très clairement.
4: Je suis d'accord. Mais vous savez, l'éducation.

0: comme mon enfant, si vous voulez, plutôt qu'un groupe que je connais pas sans l'occuper à ma place. Avec des résultats absolument déplorables. Hein.
1: Quand je dis un groupe que je... Non, mais moi, je suis là en tant que... Mais je suis inscrit dans un groupe et on travaille ensemble, il y a un regard commun, il y a... Voilà, et nous, on n'a plus ça, on est dans des individualités.
0: Dans nos propositions, on parlait de formation à la parentalité, hein, et puis d'impliquer le père dans l'accompagnement dont bénéficie la mère, c'est des choses qu'on peut envisager, ça, hein, bien sûr. Ok, bon.
1: Voilà, donc moi, vous l'avez compris, je suis impartial, et donc, je vous l'ai dit, toutes les hypothèses, et on démontre pourquoi on en élimine certaines.
0: Oui, et une instruction se fait à charge et à décharge, pas uniquement dans une direction. Ouais, je suis d'accord.
1: Moi, je parle de toutes les hypothèses.
0: Oui, bien sûr.
1: Et après, voilà. Et des fois, il reste deux hypothèses ou trois hypothèses, je le dis.
0: Et il faut qu'on arrête de voir des dossiers scandaleux qui émergent régulièrement, où visiblement, c'est occupé de rien, et il y a des enfants qui meurent. Ça, c'est...
1: Oui, bon, très bien. Preuve.
0: Docteur, okay, merci beaucoup. Courage. Bonne soirée à vous.
1: Merci à vous.
0: Au revoir.
1: Au revoir.
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6: Bienvenue au château de Montbazillac. Donc la visite commence par le musée du vin. Donc c'est un espace interactif qu'on a créé en 2022. Qui est dédié vraiment au Montbazillac. C'est un espace où on prend vraiment le temps d'expliquer ce qu'est ce produit, quelle est son histoire, comment il est fait. Et donc, vous retrouverez des petites manipulations, des jeux, des petites expériences à faire. C'est un espace ludique et qui se veut aussi assez immersif. Dans le musée, on a une chaîne de production miniature où on voit vraiment le raisin qui arrive sur le pressoir, où tout est commenté avec notre maître de chez grâce à des vidéos qui permet aussi aux visiteurs de voir ce qu'ils ne peuvent pas voir habituellement puisque la cave en elle-même, le site de production ne se visite pas. Et donc une fois qu'on a terminé la visite du musée, on poursuit notre chemin donc vers le château. C'est un château du 16e siècle qui est classé monument historique et qui a la particularité en fait de mélanger deux styles architecturaux différents. Donc on a évidemment l'inspiration médiévale avec les grosses tours, le chemin de ronde, les mâchicoulis, etc. Et puis on a aussi le style renaissance avec les fenêtres à meneaux, les larges fenêtres qui laissent entrer la lumière. Donc ce qu'il ne faut pas louper également quand on vient visiter le château de Montbazillac, c'est le panorama sur la vallée de Bergerac. On a un point de vue absolument époustouflant sur la campagne environnante. Donc ça fait partie vraiment des choses à voir quand on vient à Montbazillac. Pas mal d'événements et notamment l'été. On organise une exposition d'art contemporain à partir du 5 juillet jusqu'au mois d'octobre. Donc voilà, il y aura de nombreux artistes contemporains invités au château. Et on organise aussi des soirées-concerts, les paradisiaques, les soirées paradisiaques. Donc des concerts en plein air avec des cocktails à base de Montbazillac à découvrir, évidemment nos vins, et puis des petites planches apéro pour profiter du coucher de soleil sur la vallée de Bergerac en écoutant de la musique live et avec un petit verre de vin.
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7: Bonjour à toutes et à tous, vous êtes sur Radio Libre en Périgord et nous nous retrouvons pour l'agenda quotidien présenté par l'équipe RLP.
4: Du 6 juillet au 21 août, la galerie Beam Art vous invite à l'exposition 10 ans de Boulazac Il Manoir avec les créations réalisées pendant cette année de préparation. La galerie Beam Art, c'est au château de Saint-Laurent du Manoir, entrée libre et gratuite. Horaire des expositions du lundi au vendredi de 9h à 12h, 14h à 17h30, le mercredi de 9h à 12h et le samedi et dimanche de 14h à 18h. Bonne visite! Et c'est reparti pour une nouvelle saison estivale des soirées familles organisées au cœur des quartiers. Enfants, jeunes, voisins, familles sont attendus les mardis à Chamiers, espace Jacqueline Auriol, et les jeudis à Pago, de 19h à 20h30, en complément des activités enfance et jeunesse proposées en journée. Ces soirées gratuites seront l'occasion de partager un moment entre sport, création artistique, ou encore jeux et lectures. À chaque semaine, son thème. Pour plus d'informations, contactez le service Enfant-Jeunesse au 06 71

0: 11 76 28.
1: Le samedi 5 septembre, c'est la fête paysanne pour un monde solidaire, la fête de la conf avec un concert de HK. La fête du 5 septembre se passera à la ferme du Duella, à Saint-Martial-d'Artancé, à côté de Mussidan. Et c'est l'association caritative 1000 pour un Périgord qui est co-organisatrice aussi. La journée commencera avec un marché paysan de 14h jusqu'à 21h qui sera tout le long de cette journée. Il y aura une petite restauration paysanne à emporter, une buvette, un village associatif et même un chamboule-tout de la loi du plomb, un quiz à gris et à lime, une boutique militante. À partir de 15h30, il y aura la table ronde jusqu'à 17h, une table ronde sur le thème « Accueillir pour nourrir les territoires ». Face aux défis du renouvellement agricole et du repeuplement des campagnes, quelle politique et quelle solidarité pour favoriser l'installation des nouvelles populations, qu'elles soient étrangères ou non issues du monde agricole ou pas. À 18h, le bal paysan sera animé par HK et cette fête paysanne du samedi 5 septembre est à prix libre et participatif.
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5: On l'appelait Robin des Bois. De sang et de larmes. Je sais, je me répète, ça doit être dû à mon grand âge, mais surtout à l'entêtement forcené des distributeurs français à changer les titres originaux. Ici, The Death of Robin Hood, pourtant parfaitement explicite. En ce titre, nullissime. Car le troisième film de Michael Sarnowski méritait mieux. Hanté par son passé après une vie de crime et de violence, Robin des Bois est laissé pour mort à l'issue d'un combat qu'il pensait être le dernier. Recueilli par une femme mystérieuse, il se voit offrir une ultime chance de rédemption. 122 minutes sinistres à souhait qui ne donnent pas franchement envie de visiter l'Irlande. Un drame noir et violent, très très loin du mythe habituel qu'on a ici pris bien soin de mettre à bas. Une relecture sombre et éprouvante dont on se pose la question « Pourquoi ?» Voilà le type même de film dont je ne sais pas exactement quoi dire, sinon qu'il fallait de toute évidence mettre aux oubliettes les Errol Flynn, Sean Connery, Russell Crowe, Kevin Costner et consorts. Ici, tout est noir, brumeux, sanglant, violent, crépusculaire, et même si la rédemption semble le but à atteindre, que de sang et de larmes pour y parvenir. Michael Sarnowski ne voulait évidemment pas raconter une nouvelle aventure héroïque de Robin des Bois, mais explorer ses derniers jours. L'idée lui est venue d'une ancienne ballade du XIVe siècle, évoquant la mort du hors-la-loi dans un prieuré. Ce film dérangeant est un pari audacieux, mettant en scène non plus le héros généreux et joyeux que l'on connaît, mais un vieil homme fatigué, usé par le long parcours de violence et de survie. Pour ce faire, le cinéaste crée une atmosphère à la fois oppressante et magnifique, où chaque affrontement semble nous rappeler que la frontière entre le bien et le mal est souvent plus floue qu'on ne le croit. On ne sort pas indemne de cette vision ultime du héros de Sherwood, mais avec l'impression d'avoir vu quelque chose de vrai, de brut, qui interroge notre propre rapport à la légende et à l'héroïsme. C'est un film qui ne cherche pas à plaire à tout prix, mais qui assume sa noirceur pour mieux nous parler de rédemption, de mémoire et de la part d'ombre qui sommeille en chacun de nous, douloureux et très exigeant. Alors, contrairement à la plupart des castings hollywoodiens, c'est Hugh Jackman qui a fait le premier pas. Grand admirateur de Pig, le premier long-métrage du cinéaste, l'acteur a demandé à lire le scénario après en avoir entendu parler. De film en film, depuis qu'il s'est sorti de ses rôles de super-héros, il confirme la diversité de son talent et campe pour ce drame un personnage à la fois brutal, fragile et désabusé. Il est très bien entouré par Jodie Comer, Bill Skarsgård, Murray Bartlett et Noah Dupé. qui ne font pas forcément dans la dentelle, mais s'inscrivent brillamment dans le ton de ce film unique en son genre. Le type même d'œuvre clivante, voire polémique, mais qui vaut le détour.

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4: 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Oui, chers éditrices et auditeurs, nous voici à notre première émission de l'année 2026. Nous passons par cette canal pour vous souhaiter nos meilleurs vœux de santé et de prospérité. Que la paix règne dans les quatre coins du monde. Merci aussi également de vous avoir prêté attention sur nous tout au long de l'année écoulée pour suivre notre émission qui est le carrefour des savoirs. Aujourd'hui, on a à la technique le chef Éric Darrière, au micro Virgile Sadé. On nomme cette émission les vœux de l'émission Carrefour des savoirs. On va commencer toujours en remerciant le Tout-Puissant de nous avoir encore accordé une année de plus dans notre existence. Pour cela, on va demander à Gauthier au Moyen du Togo de rendre grâce à Dieu à notre place. Né le 31 décembre 1959 à Harare, dans la préfecture de Zio, Chevier, de parents cultivateurs, Agbouti Yao Moena passa une partie de son enfance au Ghana, où il obtient un diplôme équivalent au CEP, actuel CEPD. Il poursuivit ses études secondaires au Togo, au collège de Kouvé, Est. C'est une icône de la musique togolaise. On va écouter Akwedaha de Agbouti Yao Moena.

Merci à Maître Yao Agbotsi que j'ai pu côtoyer en année 2000. J'étais parti l'histoire pour réparer ces appareils, ces sonos. On va continuer avec Lokasa Yabongo du titre Bonne année. Lokasa Kasia Denis est né en 1946 à Kinshasa en RDC. En plus de 30 ans de carrière de musicien, Lokasa est devenu l'un des guitaristes rythmiques congolais, le plus connu n'ayant d'égal que Mopol et Deschou. Ses doigts agiles ont rythmé un certain nombre de classiques de la rumba de Kinshasa et une variété de succès du soukous parisien. Écoutons Bonne année de Lokasa Yabongo pour toutes nos auditrices et auditeurs.

Merci Lokassa Yabongo. Nous sommes sur RLP 102.3, la radio qui vous écoute 24 sur 24. Nous sommes sur le web www.radiolibre.com. Nous sommes dans l'émission Carrefour du Savoir, une émission de culture africaine. Nous allons écouter Sanfa Thomas, African Tippet Colors Chin. Sam Fantomas, de son vrai nom Samuel Ndonvink, est un musicien-chanteur, auteur, compositeur, arrangeur et technicien de studio. Camerounais, né en avril 1952 à Bafoussam. Il est promoteur du rythme Makassi, tigre noir de Nouvelle Droite, sa notoriété.

Merci, merci, merci beaucoup, Sam Fantomas. Cette émission spéciale d'aujourd'hui est pour toutes les frères et sœurs africains de l'Afrique de l'Ouest à l'Est, du Nord au Sud. Je vous souhaite l'intelligence et la sagesse cette année, beaucoup de santé. Et œuvrons-nous ensemble pour un monde uni. Nous allons là maintenant écouter La vie est belle de Papa Wemba. Papa Wemba, de son nom de naissance, Jules Chungu Wemba Dio Pene Kikumba, est né le 14 juin 1949 à Kasaï, Congo belge, aujourd'hui la République démocratique du Congo. Il était acteur et compositeur. Il est connu pour Le Fils de l'Homme en 2006, La vie est belle en 1987 et Bull Fight Taga en 2000. Il était marié à Marie-Rose Luzolo. Il est mort sur scène le 24 avril 2016 en Côte d'Ivoire. Il est le cofondateur et dirigeant du label Viva la Musica. Avec ses 50 ans de carrière, il est considéré comme un acteur important de la musique congolaise et africaine. Il n'est pas le créateur de la rumba congolaise, il en est un pilier et propulse ce genre à l'international. Écoutons La vie est belle de Papa Wemba.

Effectivement, la vie est belle. Merci à Papa Wemba. On ne peut pas passer cette première émission sans toutefois dire merci à Aïda, Eric et Simon qui m'ont accompagné affectueusement tout le long de cette année. Que le Créateur puisse les fortifier. On va écouter maintenant Eddie Kenzo. Eddie Kenzo, de son vrai nom, Idrissa Kenzo Moussounza, est né le 9 avril 1989 à Makassa, en Ouganda. Il perd sa mère à l'âge de 5 ans et passa les 13 années suivantes à vivre dans les rues. Il rejoint le camp d'entraînement du club de football de Makassa à l'âge de 9 ans. Il rassemble des fonds pour sortir en 2008 sa première chanson. Écoutons Sitia Loss de Kenzo Eddie.

0: Biti Abawa.
1: Merci, merci Eddy Kenzo. On continue, on va tout droit au Bénin. Et on va écouter Honoré Avolotan. Honoré Avolotan est un artiste, chanteur et musicien béninois. Il est né le 16 mai 1944 à Abomey, une commune située dans le département de Zou au Bénin. Il commence sa carrière en tant que percussionniste à partir de 1969. À partir de 1979, on le retrouve avec l'orchestre Black Santiago sur l'album Honoré Avolotan et l'orchestre Black Santiago. Il devient aussi membre de l'orchestre Polyrythmo. Il décède le 6 septembre 2017. Écoutons Anna de Avolotan.

Merci à Valentin de nous faire rappeler les vieux moments de nos papas, de nos grands frères, Anna Mbabidio. Oui, Anna, l'histoire parle de draguer et mentir pour gagner le cœur de sa femme. Nous allons maintenant terminer et on va au Ghana avec Menya Ntamba de Kodjo Antui, originaire de Darkuman, Accra, au Ghana. Julius Kodjo Antui, aka Kodjo Antui, dit Music Man, est un auteur, compositeur, arrangeur, producteur, guitariste, virtuose et chanteur, développant un afro-pop reggae teinté de high-life, soul, R&B ou encore rock. Écoutons Kodjo Antui.

0: 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Il est 18h à Paris, 16h en temps universel.
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0: Bonsoir à toutes et à tous. En Ukraine, le Parlement valide la nomination du nouveau ministre de la Défense, Yevgeny Rmara, mais la colère gronde toujours au sein de la population. La France va expulser 2 agents de l'ambassade iranienne à Paris. C'est une mesure de représailles après l'arrestation en Iran le mois dernier de 2 agents de l'ambassade de France à Téhéran. L'Europe exporte une partie de ses déchets vers l'Afrique, du plastique, de l'électronique ou encore des textiles, mais une nouvelle réglementation va bientôt interdire cette pratique. En Ukraine, le Parlement a validé la nomination de Yevgeny Rmara au poste de ministre de la Défense. Un mois après le départ de son prédécesseur, le très populaire Mikhailo Fedorov. Une décision qui avait provoqué à l'époque des manifestations d'ampleur. Hier soir, Mikhailo Fedorov a appelé dans un message vidéo à restaurer le processus démocratique à la tenue d'élections. Car depuis 4 ans et demi, la vie démocratique de l'Ukraine a été mise entre parenthèses à cause de l'invasion russe. Mikhailo Fedorov apparaît aujourd'hui comme une alternative possible à Volodymyr Zelensky. Fedorov était pourtant très proche du président. Il faisait partie de son équipe de campagne à ses débuts en politique. Il a aujourd'hui repris sa liberté de parole pour Anna Colin-Lebedev, maîtresse de conférences à l'Université Paris-Nanterre et directrice scientifique de l'Observatoire de l'Ukraine contemporaine, ses critiques à l'égard du pouvoir sont largement partagées au sein de la population.
2: Aujourd'hui, en Ukraine, mais depuis un long moment déjà, il y a un regard très critique, en fait, sur la manière dont le pouvoir s'exerce, aussi bien par le président que par les parlementaires. Et les critiques que formule Fedorov, elles sont là, mais elles font partie complètement du débat politique commun en Ukraine, y compris en temps de guerre. L'idée que la manière dont le pouvoir s'exerce et se distribue, eh bien, a cessé d'être démocratique, ce qui est vrai, hein, avec l'impossibilité de tenir des élections. L'idée que les faits de corruption sont inacceptable en temps de guerre. Et ça, c'est l'argument que, bien évidemment, tous les candidats à la présidentielle vont tenir. Qu'il y a des projets alternatifs politiques qui sont mieux, je dirais. Oui, il y a des critiques qui sont formulées. Il y a un certain nombre de personnes qui vont partager ces critiques. Et c'est aussi ce que l'on souhaite, quelque part, à un pays qui a un fonctionnement démocratique, hein, qui dit les choses ont été mal gérées. J'ai une autre proposition.
0: La chercheuse Anna Colin-Lebedev, invitée de Paul Lansin-Spinelli à la mi-journée sur RFI. La Russie et l'Ukraine qui ont procédé ce mercredi à un nouvel échange de prisonniers de guerre, 103 personnes dans chaque camp. Les échanges de prisonniers sont le seul résultat concret des négociations entre les deux pays. 9 morts dans une frappe israélienne sur un commissariat de police dans la bande de Gaza. Israël affirme avoir ciblé un commandant du Hamas et aussi avoir frappé la zone de Nouseirat dans le centre de l'enclave palestinienne. Le porte-parole du Hamas dénonce le mépris total d'Israël pour tous les appels à un cessez-le-feu. Il accuse aussi le Conseil de la paix du président américain Donald Trump d'être incapable d'obliger Israël à respecter les accords conclus. Notez par ailleurs que la France et l'Allemagne dénoncent les propos tenus par le ministre israélien d'extrême droite Itamar Ben-Gvir, qui a dit qu'Israël devait tuer 30 ou 40 personnes chaque nuit à Gaza. Des propos qualifiés d'insupportables et d'inhumains par les autorités françaises, d'inacceptables par les autorités allemandes. Cette mesure de représailles à l'égard de l'Iran, la France va expulser 2 agents de l'ambassade iranienne à Paris. C'est le ministère français des Affaires étrangères qui l'annonce. La décision intervient après l'arrestation en Iran le mois dernier de 2 agents de l'ambassade de France à Téhéran. Une affaire qui marque une escalade diplomatique entre les deux pays Guilhem Delteil.
3: Pour le gouvernement français, il s'agit d'une mesure de réciprocité. Les deux agents de l'ambassade de France arrêtés le mois dernier et désormais rentrés ont été déclarés samedi persona non grata par l'Iran. Ils ne pourront donc pas retourner à Téhéran. En réponse, deux agents iraniens vont aussi devoir quitter le territoire français. Mais Téhéran dénonce plus largement les actions de la France en Iran. Les deux agents ont été arrêtés lors d'une réunion de travail avec deux artistes iraniens qui sont eux toujours détenus. Un projet de coopération culturelle tout à fait légitime, selon Paris. Des actions illégales et interventionnistes, a jugé pour sa part le ministère iranien du renseignement. Les relations entre Paris et Téhéran se sont dégradées ces dernières années au fur et à mesure que l'accord de Vienne sur le nucléaire iranien a été malmené, puis enterré. L'Iran a arrêté une dizaine de citoyens français et alors qu'ils étaient en 2015 à la table des négociations, les pays européens, dont la France, sont aujourd'hui tenus à l'écart des discussions, tant sur le dossier nucléaire iranien que sur la réouverture du détroit d'Ormuz.
0: Guilhem Delteil du service international de RFI. Deux journalistes français ont été arrêtés fin juillet au Togo. On l'a appris hier soir. L'information est d'abord parue dans la presse togolaise avant d'être confirmée par le ministère français des Affaires étrangères. Les deux journalistes travaillent pour la télévision. Ils sont employés d'une société de production qui précise que ses salariés sont en règle. Ils auraient été arrêtés dans l'extrême nord du Togo, dans une zone où les terroristes présents de l'autre côté de la frontière au Burkina Faso mènent parfois des attaques. Plusieurs dizaines de morts dans l'effondrement d'une mine d'or artisanale à la frontière entre la Centrafrique et le Cameroun, à une cinquantaine de kilomètres de Baboua. Les sources locales font état de plusieurs dizaines de victimes, mais aussi de nombreux blessés. Les recherches se poursuivent pour tenter de retrouver des survivants. C'était il y a 20 ans, jour pour jour, en Côte d'Ivoire, le scandale Proboko Ala, du nom de ce navire étranger qui a déversé plus de 500 tonnes de produits nocifs sur plusieurs sites d'Abidjan, tuant 17 personnes et contaminant des milliers d'autres. Deux décennies plus tard, des ONG continuent de dénoncer le colonialisme des déchets en Afrique. Le continent reste une destination majeure pour l'exportation de déchets issus de pays européens, des déchets plastiques, électroniques ou encore textiles. Bonsoir Tanguy Billon.
4: Bonsoir.
0: Une nouvelle réglementation européenne entrera en vigueur à la fin de l'année et elle pourrait bien changer la donne.
4: Les pays européens envoient des déchets en Afrique depuis les années 80, mais cela s'est aggravé depuis environ 10 ans. Aujourd'hui, beaucoup de plages ou de cours d'eau, au Ghana, au Kenya ou ailleurs en Afrique, sont pollués par de vieux téléphones ou des vêtements usés. Les principales victimes sont les plus pauvres parce qu'ils doivent vivre à côté de ces déchetteries sauvages. Et pour détruire ces déchets, la population y met souvent le feu et les riverains respirent les gaz et les fumées toxiques. Des ONG environnementales appellent cela le colonialisme des déchets. L'Union européenne cherche à arrêter ce phénomène. Elle a donc adopté une nouvelle réglementation. À partir du 21 novembre, les pays européens n'auront plus le droit d'exporter des déchets vers des pays aux faibles moyens. Mais pour certains pays africains, comme l'île Maurice ou le Togo, le traitement des déchets et le recyclage sont des secteurs économiques importants. Ils ont donc demandé des dérogations. Cela signifie qu'ils demandent à l'Union européenne de faire des exceptions pour eux. Mais pour obtenir cette dérogation, ils devront traiter les déchets de manière écologique.
0: Tanguy Billon. Après l'incendie d'ampleur qui a eu lieu dans l'est de la Belgique, les habitants qui avaient été évacués ont été autorisés aujourd'hui à rentrer chez eux. 3000 hectares de forêt avaient été détruits par les flammes. Les pompiers sont toujours sur place car il y a de nombreuses reprises de feu. Leur travail est rendu difficile par la présence de tourbes. Il s'agit de matières végétales qui se sont décomposées. Et la tourbe est une matière très inflammable. Un mot de football. En Ligue 1, l'AS Monaco et Paul Pogba annoncent la fin de leur collaboration. Paul Pogba était arrivé à Monaco lors du Mercato Estival 2025, mais il n'est jamais parvenu à retrouver le niveau nécessaire à la compétition de haut niveau.
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7: 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Bonsoir à toutes et à tous. Et après ces 10 minutes du journal de Radio France Internationale, un peu d'actualité locale sur Radio Libre en Périgord. On commence avec un enregistrement qui nous est envoyé par un éminent bénévole de la radio, Jean-François Dupont, qui a son émission Tranche de Vie. Et il a eu quelques touristes venus de Suisse pour enregistrer un petit témoignage. Je vous laisse les découvrir.
8: À chaque fois que je traverse le Périgord, je comprends pourquoi les hommes préhistoriques sont venus s'installer ici. C'est vraiment une nature très riche, très, très verte. Cette année, peut-être un peu moins, mais il y a beaucoup de ressources naturelles, ça donne l'impression. Et les paysages sont magnifiques.
7: Léo, accompagné de Noah, au micro de Jean-François Dupont pour Radio Libre en Périgord. Et puis ce soir, nous écouterons aussi l'enregistrement sur les 10 ans de l'ANRU, le projet de renouvellement urbain sur la commune de Coulounis-Chamier, quartier Jacqueline Auriol, avec la compagnie Roule ta bille et son administratrice Adeline Stocklauser.
9: C'est une commande en fait du Grand Périgueux qui nous a permis d'avoir une sorte de carte blanche en fait pour restituer ces 10 ans de mémoire du quartier et que ce soit une restitution sensible qui était voulue. Donc on n'est pas sur un reportage documentaire stricto sensus, mais bien de montrer les évolutions du quartier et leurs apports pour les habitants, les partenaires aussi, les personnes qui peuvent y vivre, y travailler. Et donc on a pu construire un projet un peu sur mesure, avec pour intention initiale d'avoir d'un livre qui va sûrement être plus dense que prévu parce qu'on a collecté beaucoup de mémoires. Et puis aussi d'avoir un volet théâtral, c'était aussi notre volonté puisqu'on est une équipe de théâtre, donc d'avoir à la toute fin une restitution théâtrale de toute cette collecte.
7: Voilà pour le programme ce soir sur Radio Libre en Périgord. Bonne écoute sur RLP.
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12: Chers auditeurs de RLP, aujourd'hui, dans notre studio, nous avons deux touristes. Deux touristes qui viennent de Suisse, où ils vivent habituellement, et qui sont venus dans la région et qui ont profité de leur passage dans la région pour faire une petite escapade dans le Périgord. Alors, un de ces touristes connaît déjà le Périgord, puisqu'il y est venu en vacances quand il était tout petit, chez son arrière-grand-mère, et il a décidé de montrer un peu le Périgord à ses deux camarades, qui sont son amie Alexandra, qui n'est pas là aujourd'hui parce qu'elle est en télétravail, et son autre ami Noah. Alors, aujourd'hui, vous êtes là pour parler de ce que vous avez vu en Périgord. Vous avez passé quelques jours seulement en Périgord. Qu'est-ce que vous avez fait? Qu'est-ce que vous avez vu? Léo.
8: Alors, hier, ce qu'on a fait, c'est on a fait la descente de la Dordogne. On est allé à Bénac, on nous a remonté en navette et on a descendu 25 km en canoë, donc on était à 3 sur le même canoë, la vallée des 6 châteaux, ça s'appelait.
12: Voilà, donc vous avez admiré les châteaux au passage,
8: ouais,
12: de la vallée de la Dordogne.
8: Ouais, c'est ça, et les structures rocheuses, vraiment c'était des paysages magnifiques. On n'a pas eu très beau temps le matin, mais c'était pas grave, on a avancé et l'après-midi on y allait un peu plus cool, on a profité du soleil.
12: Noah, ça vous a plu?
13: Oui, pour moi c'était une très bonne expérience. La Dordogne est une rivière très jolie et la descente de la Dordogne était très cool pour moi aussi.
12: Oui. Ah oui, vous avez fait la descente, mais pas la remontée. Là.
8: Non, la remontée en navette.
12: D'accord, très bien. Très bien. Alors, et alors, en dehors de la Dordogne, qu'est-ce que vous avez? Enfin, quand même, vous avez des montagnes et puis des pentes sérieuses en Suisse, quand même.
8: Ouais, ouais, on a discuté hier soir en rentrant de quel fleuve était plus beau. Est-ce que c'est la Dordogne ou est-ce que c'est la Are,
12: ah oui,
8: qui est le fleuve qui traverse Berne, qui est considéré comme le plus beau fleuve de Suisse. Et c'est vrai que les paysages, il y a certaines ressemblances, mais bon, en Suisse, les montagnes sont plus hautes, plus enneigées, donc on voit un peu plus loin. Et la Dordogne, on est plus vraiment dans une vallée, et on voit les parois à droite et à gauche.
12: Est-ce que vous, en voyant les châteaux et puis en sachant que ces grandes parois calcaires sont truffées de grottes, dont certaines sont ornées, est-ce que vous avez ressenti l'émotion qu'on ressent quand on se dit bon, ben, c'est un endroit qui est habité depuis des milliers et des milliers d'années?
8: Ouais, moi ça me touche à chaque fois que je suis là. À chaque fois, je veux vraiment voir découvrir une nouvelle grotte avec des dessins préhistoriques. Enfin, c'est vraiment quelque chose que je ressens dans cette région et qui me plaît dans cette région.
12: Bon, et qu'est-ce que vous avez vu d'autre alors, Noah, en dehors du canotage sur la Dordogne?
13: Nous avons vu les grottes, comme Léo a dit, et je connais une grotte aussi à la Suisse, c'est dans Souk, c'est le lieu que je suis né,
12: oui.
13: Et c'était très, très...
12: ça ressemblait ou c'était très différent?
13: Oui, ça ressemblait, c'est ça,
12: oui.
13: Mais la grotte ici, c'était... mieux que la grotte dans la Suisse.
12: Ah oui. Alors, quelle grotte avez-vous visité alors?
13: Ici, en Périgord. Léo, tu connais le nom de la grotte?
8: Oui, c'est la grotte de Villars.
12: Ah, la grotte de Villars. Donc, vous êtes allé voir les concrétions, toutes les constructions calcaires.
13: Oui, c'est ça. Les stalactites et stalagmites.
12: L'érosion karstique, oui. Très bien. Donc, ça vous a plu aussi, la grotte de Villars? C'était quelque chose de nouveau pour vous?
13: Je pense hier les chatons qui nous avons vus dans la descente de la Dordogne, les chatons sont très très impressionnés et je pense que en Suisse nous n'avons pas des chatons comme ça.
12: Oh, vous en avez quelques-uns quand même, mais enfin peut-être pas dans une si petite surface, parce qu'il paraît que en Dordogne il paraît qu'il y a 1000 chatons.
13: 1000 châteaux. Okay.
12: Donc, ouais, vous pouvez revenir et...
8: On peut revenir 1000 fois.
12: plusieurs fois pour visiter les châteaux. En dehors de ça.
8: Alors ça, c'était lundi quand on est arrivé.
12: Qu'est-ce qui vous a plu?
8: Avant d'aller aux grottes de Villars, on a fait le tour à pied dans Périgueux. Donc on a découvert le centre-ville, le canal. On a marché tout au long du canal. Et on a visité la cathédrale, qui est vraiment magnifique. Enfin, c'était la décoration intérieure vraiment nous a impressionnés.
12: Ah oui.
8: Et les restaurants qu'on a fait, c'est vrai qu'on mange bien dans le Périgord, donc ouais, on apprécie la nourriture ici.
12: Vous avez visité le musée gallo-romain?
8: Pas encore, on veut faire ça demain matin.
12: D'accord.
8: Mais ouais, c'est quelque chose que je connais de mon enfance, en fait.
12: Oui.
8: Donc c'est aussi quelque chose que j'aime bien.
12: Vous avez aperçu la tour de Vézone au passage, quand même.
8: Ça, oui. On a du mal à la louper, celle-là.
12: Est-ce qu'on peut dire quelques mots sur ce que vous faites en Suisse?
8: Oui. Moi, je travaille dans le conseil. Donc je suis dans une entreprise qui est spécialisée dans l'immobilier. Et moi, je suis dans l'équipe de durabilité. Donc, la majorité de mon travail, c'est en fait faire des bilans carbone pour des fonds immobiliers. Donc, c'est des investisseurs institutionnels, des banques, des assurances qui gèrent un capital important. Et donc, nous, on est responsable pour tout ce qui est reportage en fait des performances énergétiques et de carbone.
12: Parce que les constructeurs ou les gens qui gèrent ces parcs immobiliers ont à respecter un certain nombre d'obligations en matière d'isolation, par exemple.
8: Alors en Suisse, pour l'instant, il n'y a pas d'obligation. La seule obligation, c'est de justement publier ces données-là et démontrer les manières de calcul. Par contre, à mon avis, et c'est un peu le consensus dans la branche, c'est que dans quelques années, il y aura des obligations. Donc en gros, c'est la préparation. On est dans la phase de préparation pour quand les obligations arriveront.
12: Ça, ça va correspondre à ce qui est au diagnostic immobilier, qui est obligatoire en France, ou c'est autre chose ?
8: Je ne connais pas le diagnostic.
12: Si tu vends une maison, quelque chose qui doit être habité, ou que tu veux le louer, ou que tu veux le vendre, tu es obligé de présenter un diagnostic immobilier qui te donne tout le détail. De l'isolation, par exemple, et puis des risques que courent, des risques naturels même, que peut courir ce bien. Et ça, c'est obligatoire.
8: Alors ça, c'est obligatoire en Suisse aussi, mais c'est autre chose. Ce que t'expliques, c'est au niveau d'un immeuble. Et donc pour un immeuble, on a ce diagnostic immobilier aussi en Suisse. Par contre, nous, les bilans carbone qu'on fait, c'est sur tout un parc immobilier.
12: Ah oui.
8: Donc là, les obligations qui arriveront, c'est plutôt une taxe carbone si par mètre carré de surface louée, tu émets par exemple plus de 10 kilos de CO2 par an, tu auras une taxe carbone à payer qui portera. Enfin, je connais pas les détails, mais c'est plus ça la logique.
12: Et ça porte aussi sur la construction ? Je vais te faire des bilans carbone à la construction.
8: Alors, il y a deux bilans carbone. Il y a le bilan carbone en usage, donc c'est ce que nous on fait actuellement. Il y a le bilan carbone, comme tu dis, de construction. Là, c'est un peu plus compliqué de calculer les émissions, en fait, parce que tu as une chaîne de ressources énorme et c'est difficile de faire le bilan sur tous les pas de cette chaîne. Il y a des développements dans cette direction. Nous, notre entreprise aussi, on fait même un peu de recherche dans cette direction. Mais ce n'est pas encore aussi développé que les bilans carbone en usage.
12: Et toi, Noah, dis-nous quelques mots de ton travail.
13: Alors moi, maintenant, j'ai deux vacances jusqu'à début de septembre. Pourquoi j'ai fait un petit changement dans ma vie. Parce que en septembre, je commence en nouveau éducation pour être un professeur d'école primaire.
12: Ah bon ?
13: Ouais, c'est ça.
12: Ah bon ? Je croyais que t'étais un technicien comme.
13: Non.
12: Comme Noah.
13: Pas un technicien.
12: Bon, et alors là, tu vas avoir combien d'années d'études à faire ?
13: C'est 3 années.
12: 3 ans.
13: Ouais, c'est ça. Mais comme j'ai fait un studium déjà.
8: Des études.
12: Oui, des études
13: oui, déjà.
12: Un curriculum, enfin, tu as fait le curriculum secondaire déjà.
13: Exactement. Mais comme ça, c'est un peu. Pas des 3 ans en full, mais c'était un peu plus court pour moi.
12: Ça va être plutôt de la formation professionnelle que tu vas faire.
13: Professionnel, j'ai fait un stage dans l'entreprise de Léo.
12: Ah oui.
13: Pour 4 mois et c'est aussi quand je connais Léo plus et après j'ai fait un stage dans l'entreprise et je travaille en audit.
12: Oui.
13: Ouais, oui. J'ai fait un stage en audit.
12: De l'entreprise qui faisait de l'audit. C'est ça.
8: Ouais, bah, dis l'entreprise, on connaît.
13: Ernst & Young, c'est un de le Big Four. Je sais pas si tu connais.
12: Je connais
13: ça.
12: Pas. Okay.
13: C'est une très grande entreprise.
12: Oui.
13: Ouais.
12: Très bien. Alors, dis-nous quelques mots d'Alexandra, qui est absente aussi, parce qu'elle aussi, elle est engagée dans la vie active et puis elle fait des choses très pointues.
8: Alors Alexandra, elle travaille dans une start-up qui fait de la recherche pour une nouvelle technologie de batterie, donc de stockage d'énergie en gros. Et donc c'est une entreprise, enfin une start-up suisse basée à Zurich. Et Elle a fait des études d'ingénieur et maintenant elle est plus en direction de chimiste parce que c'est cette batterie qu'ils essaient de construire, en fait, c'est des liquides. C'est plus une batterie solide, donc c'est un container avec plusieurs liquides dedans pour stocker l'énergie.
12: L'énergie électrique produite par des sources d'énergie non renouvelables.
8: Des sources d'énergie renouvelables, on préfère.
12: Oui.
8: Et en fait, l'idée, c'est qu'on peut stocker, parce que le container, il peut avoir des dimensions, jusqu'à l'infini, entre guillemets. Donc, on peut stocker des quantités d'énergie importantes. Donc, par exemple, pour un parc solaire, on pourra stocker l'énergie sur place pendant longtemps, enfin plus longtemps que maintenant, et des quantités d'énergie plus importantes que maintenant.
12: C'est formidable, ça. Si ça aboutit, ça va résoudre un gros problème d'utilisation des énergies renouvelables.
8: Oui.
12: Très bien. Vous avez l'intention de revenir dans le Périgord ?
8: Bah moi, de toute façon, oui. C'est un peu comme tu as expliqué. Mon arrière-grand-mère vient d'ici, donc c'est un peu mes sources.
12: Tu viens de la famille, et après, vous allez continuer votre route en direction de l'Atlantique.
8: Ces vacances.

0: plusieurs fois. C'est très sec, enfin, comme partout en France, en Suisse aussi. Je pense que l'orage hier ou avant-hier a fait un peu de bien, je l'espère.
1: Mais en circulant, vous avez vu que c'est un département, une région qui ne manque pas de bois et de forêt, et qui ne manque pas de verdure. Et vous avez quelle impression ça vous donne, l'impression d'un endroit archaïque.
0: Moi, à chaque fois que je traverse le Périgord, je comprends pourquoi les hommes préhistoriques sont venus s'installer ici. C'est vraiment une nature très riche, très, très verte. Cette année, peut-être un peu moins, mais il y a beaucoup de ressources naturelles, ça donne l'impression. Et les paysages sont magnifiques. Il y a vraiment des
1: points de vue. En même temps, une certaine espèce de douceur, quoi. L'agrément naturel de vie qui est...
0: Tout à fait.
1: Qui est, je crois, réel.
0: Tout à fait.
1: Messieurs, merci beaucoup de cet aperçu de votre petite escapade en Périgord. Mais au fait, vous avez fait un autre crochet, là, vous êtes venu dans la région pour un autre motif.
0: Ouais, on est venu à la base...
1: Avant de venir dans le Périgord.
0: À la base, on était venu pour un mariage. Donc, c'était le mariage du fils de mon parrain qui s'est marié à 1h30 d'ici, vers Marmande.
1: Ah, dans la région, donc vous avez dit, on va en profiter pour faire un petit crochet par le Périgord.
0: C'est ça, parce qu'on habite à Zurich, et de Zurich pour venir ici, faut quand même une raison. Donc la raison, c'était le mariage cette fois-ci. Mais bien sûr, on en profite quand on est dans le coin. Moi, j'adore venir ici, donc j'en profite.
1: Eh bien, j'espère qu'on t'y reverra et que tu reverras. Puis j'espère que Noah viendra aussi un jour nous faire part de ses expériences de nouvel enseignant. Merci beaucoup.
0: Merci
1: à
0: toi.
1: Bonne continuation de votre périple, de vos vacances. Et puis à bientôt sur RLP, si vous voulez.
0: À bientôt, merci beaucoup.
2: Merci beaucoup, au revoir.
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4: Passons à de la musique sur Local Actu. Ce son nous vient du label bordelais At Home et c'est Carmen Maria Vega, nommé le titre Ultra Vega.

0: Aujourd'hui, dans les studios des RLP, on reçoit la compagnie Rouletabille et plus précisément Adeline Stockluser, administratrice de Rouletabille. Bonjour.
1: Bonjour.
0: Et Ambre Ludwizak, vous êtes artiste multifonctionnel, mais aujourd'hui, on va vous recevoir aussi dans le cadre d'un projet de partenariat avec Grand Périgueux pour 10 ans de quartier Jacqueline Auriol à Coulgnies-Chaumier. Ce projet-là, vous êtes intervenante artistique et coordinatrice de projet, mais vous travaillez depuis des années avec la compagnie Rouletabille, n'est-ce pas?
2: C'est ça, Rita.
0: J'essayais de faire court et synthétique, mais nos auditeurs vont comprendre pourquoi et comment. Comme je dis déjà, 10 ans des actions de politique de la ville dans le quartier qui se trouve à Coulgnies-Chaumier. On connaît son nom de Jacqueline Auriol. On voit beaucoup de changements dans ce quartier, changements visuels, les bâtiments qui disparaissent, qui réapparaissent, qui sont rénovés, certains espaces se recréent. Et là, actuellement aussi, c'est très, très visuel. On voit certains bâtiments en destruction. Mais votre partenariat avec Grand Périgueux, c'était vraiment comprendre, montrer, synthétiser toutes ces choses qui se sont passées dans 10 ans dans ce quartier-là.
2: Oui, oui, tout à fait.
0: Ambre, oui.
2: Le projet est de restituer effectivement...
0: Ce projet qu'on appelle politique de la ville...
1: Dans le contexte, ouais. Voilà. Je vais faire le contexte.
0: Voilà, ce projet politique de la ville, il y a beaucoup de choses. Mais pour montrer les avancées, les réussites et les choses qui ont pu se passer dans 10 ans, c'est vraiment quelque chose pas simple à faire, n'est-ce pas, Adeline?
1: Oui, c'est une commande en fait du Grand Périgueux qui nous a permis d'avoir une sorte de carte blanche en fait pour restituer voilà ces 10 ans de mémoire du quartier et que ce soit une restitution sensible qui était voulue. Donc on n'est pas sur un reportage documentaire stricto sensus, mais bien de montrer les évolutions du quartier et leurs apports pour les habitants, les partenaires aussi, les personnes qui peuvent y vivre, y travailler. Et donc on a pu construire un projet un peu sur mesure, avec pour intention voilà, initiale d'avoir d'un livre qui va sûrement être plus dense que prévu parce qu'on a collecté beaucoup de mémoires. Et puis aussi d'avoir un volet théâtral, c'était aussi notre volonté puisqu'on est une équipe de théâtre, donc d'avoir à la toute fin une restitution théâtrale de toute cette collecte. Donc on est parti un peu dans plein de partenariats et puis on a construit à travers des comités de suivi et de pilotage, voilà, plein de rencontres qui nous ont permis de toucher toutes les structures, toutes les associations, mais aussi les habitants en direct. Et on a commencé il y a déjà... plus d'un an, en fait. Voilà, les premiers pas du projet, voilà, il y avait quand même cette volonté d'avoir le temps de le réaliser et de prendre le temps d'être dans du long cours. Donc d'avoir toute cette première phase voilà, de rencontre, d'approche sur le terrain. Dernièrement, voilà, sur ces derniers mois, il y a eu beaucoup d'actions directes en porte-à-porte auprès des habitants pour vraiment recueillir leur retour. Et puis, on est plutôt maintenant aujourd'hui dans une phase de récupération de la matière concrète, écrite, retranscription aussi de tous ces matériaux. Et le projet va se poursuivre aussi à la rentrée pour la maquette du livre et puis confier tous ces matériaux à une équipe de théâtre qui va pouvoir se l'approprier, restituer les choses. L'idée étant de finaliser sur un temps fort au mois de juin, juillet prochain. Voilà, c'est pas encore fixé. C'est vraiment dans une démarche de co-construction. Donc on est encore en cours voilà, d'évaluer quel est le meilleur moment opportun. Mais il y a d'autres actions voilà, encore qui vont se mener. Voilà, Ambre a mené, voilà, peut-être qu'elle peut le partager, des actions déjà au sein de groupes constitués, que ce soit autour des enfants, du périscolaire ou autre, pas mal de temps d'expérimentation artistique.
0: Oui, Ambre, comment ça se passe? Quel projet vous avez mis en place? Parce que 10 ans, en même temps, c'est beaucoup et peu. Si on regarde sur l'échelle de temps. Et en même temps, comment restituer sur les formes que vous savez faire, formes artistiques, parce que c'est ça, vos actions dans la compagnie Rouletabille, sans oublier, bien sûr, un volet social et collaboratif que vous savez faire.
2: Oui, on a proposé tout un tas d'actions permettant un contact avec les partenaires, les différents publics, les enfants, les ados, les personnes qui fréquentent le conseil citoyen. citoyens qui sont, font partie du conseil citoyen, qui sont plus ou moins proches d'eux, et les habitants en direct avec ces difficultés effectivement de mobilisation, de contact. Donc on a inventé diverses formes en collaboration avec les partenaires, dans le cas des comités de suivi et de pilotage, un moment assez long de concertation pour savoir à quel moment opportun, avec quel public que les partenaires suivent. Mais on a abouti à des formes intéressantes d'intervention auprès du périscolaire, auprès des tout-petits, qui, même s'ils sont nés dans les travaux, ont un regard particulier sur leur vie.
0: Dans le quartier, parce qu'il faut imaginer que les habitants vivent cette transformation déjà depuis nombreuses années, et surtout ces dernières années, où en même temps, c'est leur espace de vie. Et en même temps, la transformation, parce que y a les constructions, les machines, les ouvriers qui sont toujours là. Donc, ils habitent dans le chantier.
2: C'est ça, et les enfants, c'est leur quotidien. Donc, je pense que quand ils vont ailleurs, ils doivent être étonnés. Bon, il n'y a pas de machine. Et j'ai une petite anecdote d'un enfant tout petit qui n'était pas dans l'atelier préscolaire, mais qui était encore plus petit que ceux que j'avais, qui s'amusait à dire « Mais je suis le chef de chantier, je vais faire ci, je vais faire ça. » Donc en fait, voilà, c'est assez étonnant de voir à quel point ça impacte en fait ce renouvellement urbain.
0: Et, oui. Et leurs parents aussi.
2: Et leurs parents aussi, et les partenaires qui travaillent sur le terrain aussi. Donc sur le terrain, il y a énormément d'associations que l'on connaît par ailleurs et qui interviennent et qui font partie prenante de ce projet d'une manière plus ou moins intense en fonction de leur actualité. La compagnie Huidir qui a suivi RLP, qui a suivi aussi pendant ces 10 dernières années de façon intense en fait toutes ces transformations. Donc on arrive, on intervenait sur le quartier de manière ponctuelle jusque-là. Et là c'est un projet qui reste ponctuel mais sur une plus longue durée d'habitude. Mais l'idée, c'est de rendre hommage aussi à tous ces intervenants, tous ces petits pas qui ont été faits dans le cadre du renouvellement urbain, mais aussi à côté, qui accompagnaient. Nous, c'était vraiment récolter et restituer tous ces souvenirs, tous ces événements, toutes ces transformations, toutes ces sensations qui ont pu naître de cette longue période, ces longs travaux, ces longs moments de concertation avec les habitants qui ont été aussi multiples. Donc en fait, c'est très riche, comme tu le disais. Et bon, ça a été un travail assez complexe de pouvoir ne pas être exhaustif, parce que c'est impossible, mais d'avoir un minimum de retour de différentes visions.
1: Oui, Adeline. Je voulais compléter aussi qu'on constate, comme on est sur déjà aussi un temps long, on constate que la parole, elle évolue, même là déjà, voilà, par rapport à ces travaux. Au départ, c'était, les inconvénients étaient vraiment plus mis en avant dans la parole des personnes, et qu'aujourd'hui, il y a la perspective de la finalité et de l'avenir qui va être différente, de s'approprier déjà les lieux à l'avance, de dire « je vais aller dans le futur jardin pour enfants ». On voit que la parole, elle est atténuée, même les mauvais moments de ces travaux, elle n'est plus pareille. Et ça, c'est riche de pouvoir avoir cette évolution aussi.
0: Comment on n'a pas retombé dans le travail d'archiviste ? Parce que ça, 10 ans, c'est passé tellement de choses, et nombreux partenaires voulaient vraiment faire compte-rendu de ces activités de 10 ans. Mais vous, comment, avec votre regard différent, artistique, comment vous voulez présenter cette évolution des 10 ans de quartier ?
2: Alors, il y a différents chapitres, on va dire, que l'on a ouvert, dont un, comme tu disais, Adeline, sur la mémoire évolutive, qui, même les partenaires qui ont reine, en fait, les transformations. Ah, mais ça, j'avais oublié. C'est vraiment très intéressant. Et il y a eu un gros travail aussi de la part de RLP de retrouver toutes les archives, de nous les mettre à disposition, de Séverine Faure au niveau de la communication de la ville, qui a fait un travail incroyable de recherche
0: de tous les articles de presse.
2: Tous les articles de presse, de tous les articles qui ont été publiés, d'éléments qu'elle avait aussi pris en photo, qui étaient super bien classés, mais il fallait quand même pouvoir faire du tri et nous les mettre sur un support approprié. Et elle-même disait « Ah, mais ça, je m'en souvenais plus ». J'ai eu des appels aussi d'autres partenaires du secteur qui ont dit « Ah, mais j'ai pensé à toi, il faudrait parler de ça ». Bon, c'est vrai que ça a une masse énorme. Huidir aussi, on peuvent pas restituer l'ensemble de leur activité en peu de temps. Ça a été justement un des soucis pour notre soirée
0: qui a eu lieu au mois de mai.
2: Récemment. Focus où, effectivement, retracer 10 ans, ça paraît presque impossible. Donc voilà, tout l'enjeu est de tirer des petits chapitres sur la base des entretiens que nous avons eus avec des habitants et les partenaires, de retirer des phrases in extenso, sans, même si c'est sorti du contexte, parce qu'on ne peut pas tout retranscrire, mais des phrases importantes qui relatent les difficultés, les espoirs, les doutes, mais aussi le plaisir aujourd'hui de voir les choses enfin se mettre en place, alors même que certains avaient vraiment des doutes. Donc ça, c'est aussi, donc il y aura un volet sur très nature, parce que beaucoup de personnes ont relaté leur plaisir d'être dans un environnement vert, mais rendu inaccessible, mais la perspective du parc qui va réouvrir. Donc là, il y a eu beaucoup de commentaires de ce type-là, sur la réorganisation des déplacements, tout ce qui va être transformation visible, comme tu disais aussi, et l'apport que ça fait aussi au niveau partenarial. Voilà, je ne vais pas dévoiler plus en avant les propositions qu'on va faire au comité de suivi et qui seront peut-être transformées, parce que le travail partenarial permet de prendre du recul et puis d'avancer dans la réflexion. On est en pleine digestion de tous ces éléments factuels, ces témoignages effectivement qui, en fonction des saisons, ont évolué. Si on a recroisé des personnes qui avaient des paroles plus atténuées grâce au printemps, à l'évolution du parc. Donc c'est intéressant de constater tout ça, et le fait de ne pas être en permanence sur le secteur, puisqu'on est voisins, ça nous permet aussi de constater des choses intéressantes à relater.
0: Et ce quartier a vécu une évolution vraiment rapide dans cet espace de 10 ans, et certains habitants sont partis parce qu'ils ne pouvaient pas attendre le changement de leur lieu de vie. Certains sont restés, et ceux qui sont restés, apparemment, ils sont vraiment très contents et fiers de leur quartier.
2: Pour la plupart, oui. Après, il y a toujours des personnes qui, pour des raisons personnelles ou autres, ont des désagréments ou des défaillances à l'intérieur de leur habitat, mais qui sont en dehors de cette rénovation urbaine qui concerne autre chose. Mais parfois, il y a des mélanges. Mais globalement, que ce soit les enfants qui voient des perspectives, que les anciens qui se retrouvent dans des conditions plus confortables, une vision du quartier aussi. Il y a aussi tout un volet de témoignages sur l'image du quartier qui évolue. Globalement, en tout cas, ce qu'on constate, c'est une très belle évolution physique et plutôt psychologique du quartier.
0: Ouais.
2: Même si il y a eu de longues périodes de travaux, une pénibilité vraiment avérée et reconnue par tous, mais avec les efforts qui ont pu être faits pour améliorer les choses. Mais voilà, on n'échappe pas, on ne peut pas échapper, j'imagine, même s'il y avait eu des efforts supplémentaires, mais de quelle part, ça reste aussi mystérieux dans les désirs et les constats.
0: Qu'est-ce que vous avez remarqué dans ce quartier que vous avez peut-être surpris, ou qu'est-ce que vous voudriez partager? Est-ce que vous avez eu quand même un regard un petit peu d'extérieur, plus ou moins objectif?
2: Alors, il y a eu des questionnaires qui ont été réalisés, avec notamment l'aide d'un étudiant qui a été très facilitateur dans la récolte de ces témoignages. Et parmi les différents lieux où on a fait du témoignage, donc en porte-à-porte, lors d'événements, de fêtes, il y avait une petite question, un mot pour Chamier. Et là, on a été bluffés de constater l'amour que les personnes pouvaient avoir pour leur quartier. Et ça a été très étonnant, et très étonnant aussi pour ce jeune qui connaissait un peu, mais pas profondément le quartier. Il était très étonné de constater que les personnes, malgré les travaux, malgré effectivement parfois des difficultés, poubelles ou autres, voilà ce qu'on peut constater, avaient un discours positif et ne voulaient pas quitter le quartier, ou des étudiants qui, par nécessité, devaient choisir une autre destination, mais avec le désir de revenir là. Et parmi certaines confidences aussi d'acteurs, il y a ce constat aussi d'étonnement, alors qu'on pourrait penser qu'un quartier pourrait être un tremplin vers autre chose, mais non, il y a un attachement et on reste.
0: Oui, parce que situation géographique est préférentielle, c'est pas loin de grands centres de ville de Périgueux, c'est un quartier avec grand axe, malgré qu'il est mis un petit peu de côté, mais tout ça était un petit peu revu et refait selon la consultation aussi des habitants pour améliorer leur vie au quotidien avec les actions culturelles.
2: C'est vrai qu'il y a parmi tous les acteurs qui agissent sur le quartier, peu sont disponibles parce qu'il y a tellement à faire. Donc,
1: il y a une vraie richesse en fait. Ouais, un des témoignages, c'est que notamment. Moi, ce qui m'a marqué, c'est les retours de la jeunesse, en fait, qui n'avait pas une image négative même du quartier avant et qui s'y sent bien et qui témoigne vraiment de vouloir revenir après leurs études. Et c'est assez étonnant. C'est pas un seul, mais il y a plusieurs témoignages dans ce sens de jeunes ados ou jeunes hommes, jeunes femmes en passe de partir qui sont quand même très attachés à leur quartier avec une image positive, ou d'autres qui sont de l'extérieur aussi et qui ont vraiment une image positive. L'arrivée du silo et la construction du silo aussi donne un souffle aussi, voilà, et l'envie aussi de venir pratiquer des activités. Mais même au-delà, il y a vraiment une richesse de propositions pour la jeunesse qui est relevée, où il y avait des choses à faire dans le quart tout le temps, en fait.
0: Donc ça apporte plusieurs valeurs et leur cadre de vie aussi change. Population, une partie aussi. On peut dire qu'il y a une très grande diversité aussi des personnes qui vivent dans ce quartier. Il faut peut-être rappeler aussi l'histoire, parce que c'était créé. Les personnes qui ont travaillé dans les ateliers SNCF, qui au début étaient logées là. Et peut-être il ne reste pas beaucoup.
2: Il reste quelques-uns. Avec une grande mémoire. On peut penser à Serge qui détient toute cette mémoire, mais il n'est pas le seul. Ils sont restés avec l'appréciation de cette diversité aussi, avec effectivement aussi des étonnements de comportement, mais voilà, la vie collective est bien réelle.
0: Qu'est-ce que ça va donner, tout ce travail en profondeur avec les ateliers, avec les rencontres, avec restitution? Comment vous imaginez le résultat de ce partenariat, de cette mission, de comment refléter 10 ans de changement de quartier Jacqueline Auriol?
2: Les partenaires qui tournent autour de ce projet ont envie de faire une grande fête.
0: C'est
2: une
0: normal.
2: Une grande fête restitutive au printemps, été 2027. Où effectivement sera restitué d'une manière festive des éléments de notre traversée. Et le point d'orgue, ce sera ce temps théâtral qui va s'organiser tout au long de l'année prochaine avec un groupe adulte au sein de Rouletabille une fois par mois. Donc les adultes de Chamiers sont grandement invités. Il y aura au début de la saison 2026-2027 un appel à participation. On a déjà des personnes du quartier qui participent à ce groupe adulte. Donc peut-être qu'ils ramèneront quelques personnes en plus pour se nourrir de tous ces matériaux qu'on a retranscrits à l'écrit et certains enregistrements, et notamment des enregistrements que RLP a pu faire, des matériaux qui pourront peut-être venir d'autres partenaires. On refait un appel, ça c'est un appel qui dure depuis plus d'un an, de tous les matériaux que chacun veut nous confier, il sera entendu et lu et intégré dans la réflexion globale. Donc la restitution encore
0: théâtralisé.
2: On ne connaît pas la fin puisqu'il va la construire ensemble. La maison du projet qui abrite déjà des éléments de notre parcours sera aussi remis au goût du jour avec la restitution de paroles d'une manière plutôt plastique. Ça va se faire courant septembre, donc n'hésitez pas à aller rendre visite à Laura pour voir un petit peu l'évolution. Jusque-là, c'était plus des éléments d'information qui ont pu être rassemblés, que ce soit la presse ou les éléments qui ont été mis dans les boîtes aux lettres ou des documents qui étaient portés au vu et au su du public, qui étaient rassemblés dans cet espace. Et ça va évoluer. Il va y avoir aussi une proposition au comité de suivi justement de ces chapitrages, de ce livret final qui va être sur les murs. Comme ça aussi, les habitants peuvent venir voir ce qui se trame. Et si ça correspond à ce que eux ont bien voulu confier comme parole, ou générer de nouvelles paroles, de nouvelles interrogations. En fait, le parti pris, ça a été ça, dès le début, d'être... non directif et puis d'être ouvert à ce qui se, les interactions que ça pouvait générer. On va continuer sur cette ligne jusqu'au bout, même si c'est pas une ligne facile à comprendre, aussi bien par les habitants que par les partenaires. C'est vraiment essayer d'être le plus ouvert possible et le plus dans l'interaction possible.
0: En attendant cette restitution théâtralisée, s'il y a les actions, les événements, les ateliers qui vont se mettre en place, nos studios sont toujours ouverts pour informer, pour faire appel aux participants. Sinon, Adeline, vous voulez ajouter encore des choses?
1: Juste une petite chose, dans la restitution finale, il y a bien le livret qui va être qui est quand même le cœur, qui va représenter une centaine de pages, il va être quand même assez dense, et l'idée c'est de le remettre au public à cet événement pour aussi les mobiliser, et tous les habitants devraient pouvoir en bénéficier d'un exemplaire, et qu'il y a d'autres actions qui vont se mettre en place dès la rentrée, notamment avec l'école. Voilà, ça va se concentrer sur l'école avec un projet dédié sur certaines classes. Donc il y a un certain nombre d'actions où il y aura des productions plastiques, et les illustrations de ces productions seront présentes à la fois dans l'exposition finale à la maison du projet, mais aussi voilà, de manière visuelle, comme élément graphique dans le livret, et toutes les précédentes productions aussi réalisées au cours des ateliers de cette année.
0: 10 ans, c'est beaucoup ou pas beaucoup? Et en même temps, on sait que ce n'est pas encore fini avec cette date de 10 ans. Il y a encore quelques années d'investissement dans ce quartier prioritaire, Jacqueline Auriol. Voilà, aujourd'hui, 10 ans, c'est long ou non pour le quartier? Qu'est-ce que vous en pensez, Ambre et Adeline?
2: Pour moi, 10 ans, c'est très court. Mais au vu de ce qu'on a pu rencontrer, c'est la richesse de tous les événements, de toute l'implication des uns des autres, c'est énorme. Et c'est vrai qu'on restituera une partie, une vision, mais on ne pourra pas intégralement raconter tout ce qui s'est dit 10 ans, mais il y a des partenaires sur le territoire qui pourront étoffer ça. Nous, on aura ce regard-là, essayer de mettre en lien, relever tous les liens qui existent, et on en oubliera certainement, mais on ne pourra pas restituer intégralement toute cette richesse.
1: Oui, c'est complémentaire, c'est court, 10 ans. On les a traversés ces 10 ans aussi avec d'autres projets, mais à la fois c'est foisonnant, donc voilà, ça sera vraiment comme une photographie, voilà, de ce qu'on a pu percevoir et pour lequel on met beaucoup d'engagement à le faire vraiment du mieux possible, même si ça sera pas exhaustif, d'être au plus juste de ce qu'on a pu ressentir.
0: Et on peut vraiment remarquer que tous ces changements sont faits avec concertation, avec les habitants qui sont sur place. Et c'est ça qui peut-être parfois prend un petit peu plus de temps, plus difficile à comprendre, mais en même temps, on voit si les habitants restent, ça signifie que ça correspond à leurs demandes.
2: Oui, moi ce qui m'a vraiment frappé, c'est effectivement cette implication que l'on ne voit pas partout, ni au national, ni au local, de vouloir vraiment impliquer, solliciter l'avis, même si effectivement, les décisions ne peuvent pas se faire de manière aussi démocratique que les habitants le souhaiteraient, parce qu'il y a des décisions techniques, financières et autres, mais ce qu'on a pu constater, parce qu'on vit d'autres quartiers, on a vécu d'autres projets, c'est que sur Chamiers, c'est quand même presque exemplaire.
0: Merci à vous, Ambre Ludwizak et Adeline Stockluser, d'être venus dans le studio d'RLP et de nous faire connaître ce travail de métamorphose concernant 10 ans des événements de quartier Jacqueline Auriol à Coulny-et-Chamiers. Mais nos studios restent toujours ouverts pour nouvelles émissions, nouvelles rencontres et avancées de ce projet. Merci à toutes les deux.
2: À bientôt.
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Ça s'appelait « On est trop vieux » de Unity Bass Conkin. Mais vous pouvez retrouver tous les titres de Radio Libre en Périgord, tout ce qui est joué sur le site radiolibreenperigord.com et vous cliquez sur l'onglet « Playlist ». C'est comme ça que vous pouvez avoir tous les titres, même si nous ne les annonçons pas. On se quitte avec Marie Pogam. Gadiatou. Bonne soirée sur RLP.

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0: tout ce que disent les gens.
1: Belle image. Belle image de la ville des Briques. Vous me mettez ce blanc?
2: Non, c'est un peu blanc, c'est un peu white, c'est un peu blanc de côte.

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